0: ces conseils qui sont très importants sur votre trajet cette nuit. Le prochain point trafic au plus tard à 2h15. Avant ça, on écoutera Kelly Clarkson, The Corrs ou encore Lewis Capaldi. Pour l'instant, on va faire un bond en arrière après les disques vinyles. C'est au tour des radiocassettes de redevenir tendance. Un retour vers le futur avec Jean-François Giraud.
1: Mais j'en peux plus des Spotify et autres Deezer. Est-ce qu'on pourrait avoir du vrai son pour une fois ?
0: Ça tombe bien, j'ai peut-être quelque chose qui pourrait vous intéresser. Le vinyle, c'est bien, mais bon, se balader en voiture avec le tourne-disque et les amplis, c'est pas très confort ni recommandé, vous en conviendrez. Mais qu'est-ce qui date du siècle dernier et permet d'écouter la musique en voiture ?
1: Le répertoire très restreint des chansons que mes enfants apprennent à l'école ?
0: Mais non, je parle des radiocassettes. Elles ont totalement disparu de nos tableaux de bord. Aujourd'hui, on branche le téléphone en Bluetooth et c'est parti. Mais le marché des cassettes se refait une petite place dans le cœur des usagers. À ce jour, la seule usine de fabrication française, Records Master ou RTM, affiche une croissance annuelle de 20%. Et il n'existe pas que des musiques anciennes sous forme de cassettes. Parmi les artistes convertis, on retrouve Billie Eilish, Sabrina Carpenter ou encore Lady Gaga, pour ne citer qu'elles. D'ailleurs, certaines entreprises fabriquent des Walkman modernes. On peut citer Muse ou encore, pour rester français, la start-up We Are Rewind. Ceci embarque les dernières technologies, notamment le Bluetooth. On peut y connecter un casque sans fil, une enceinte, mais aussi sa voiture. Et hop, une bonne dose de nostalgie. Alors attention, tout n'est pas compatible et le son risque de ne pas être aussi clair qu'en passant par le téléphone. Mais la plupart des lecteurs proposent également un branchement par câble jack pour s'adapter à la plupart des systèmes.
1: Ah, j'ai retrouvé une vieille compile dans mon grenier, on va tester cela tout de suite. Ah mince, la bande s'est encore emmêlée.
0: Et oui, ça fait partie du charme de la cassette. Vous auriez pas un crayon de papier sous la main ?

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1: Autoroute Info 24h sur 24, 7 jours sur 7, il est 2h15. Merci d'être à l'écoute d'Autoroute Info sur votre trajet nocturne dans de très bonnes conditions de circulation. En tout cas, des bonnes conditions info trafic, mais conditions météo qui elles sont très mauvaises. De la pluie sur une bonne partie du tracé et une bonne partie d'entre vous. Donc, qui roulez sous la pluie, réduisez bien l'allure de 130 à 110 km/h pour éviter au maximum les risques d'aquaplanage. Maintenant, on parle de travaux nocturnes avec notamment la 43 fermée dans les deux sens de circulation. On est donc en Savoie. Fermeture entre la sortie 10, les Abrets, le péage de Chambéry Nord jusqu'à 6h demain matin. La déviation se fait par les itinéraires fléchés S3 et S4 via la départementale 1006 et le tunnel des Échelles. Puis, petite information, les bornes kilométriques de couleur rouge et blanche sont le meilleur moyen de vous repérer sur autoroute. Généralement, vous disposez généralement disposées le long du terre-plein central. Elle vous indique le numéro de l'axe sur lequel vous circulez ainsi que le kilomètre exact de votre position. Ces indications précieuses pour savoir si vous êtes ou non concerné par une information entendue sur Autoroute Info.
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1: Point complet à 2h30. Avant ça, la playlist Autoroute Info, ce sera Ed Sheeran, Desiree ou encore Zao en featuring avec MC Solar, le grand retour d'MC Solar. Et avant cela, on s'intéresse aux interdictions de circulation qui concernent les poids lourds. Ont-ils le droit de rouler le week-end et pendant les vacances ou les jours fériés? On fait le point avec Elliot Mono.
2: En France, des interdictions de circulation concernent bel et bien les poids lourds qui s'appliquent en général aux véhicules de transport de marchandises de plus de 7,5 tonnes. Toute l'année, ils n'ont pas le droit de rouler du samedi soir 22h jusqu'au dimanche soir à la même heure. Ces interdictions s'appliquent aussi chaque veille de jour férié dès 22h et pour une durée de 24h. Pendant les périodes de vacances, été comme hiver, ces interdictions s'étendent généralement au samedi de 7h à 19h. Mais ça ne veut pas dire qu'il n'y a aucun poids lourd ces jours-ci sur la route. D'abord, il y a une fenêtre de 3h où ils peuvent circuler les samedis de fort trafic de 19 à 22h. Et des dérogations s'appliquent dans certains cas, comme pour les transports de denrées périssables, d'hydrocarbures ou de marchandises à caractère médical. Pour les autres, en cas de non-respect de l'interdiction, les chauffeurs s'exposent à une amende pouvant aller jusqu'à 1 500 € pour une personne physique, 3 750 € pour une personne morale, d'un risque de suspension du permis de conduire et d'une perte de 3 points.

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1: 2h30, vous êtes à l'écoute d'Autoroute Info. Ça se passe toujours très bien cette nuit sur les axes que vous empruntez côté infotrafic. C'est finalement seulement côté météo avec d'importantes chutes de pluie, des averses très intenses, parfois des zones de brouillard, du vent également, peut-être un peu d'orage aussi sur une bonne partie du tracé des autoroutes alpines. Bon, l'entièreté hein, même des autoroutes alpines qui sont concernées par cette pluie. Et également du côté d'autres axes, les axes du centre. Partant de pluie, réduisez votre vitesse et l'on va de votre sécurité, comme le rappelle Elliot Monod.
2: Lorsqu'il pleut, les accidents sont deux fois plus nombreux que par temps sec et on estime qu'un accident mortel sur 10 résulte d'une mauvaise prise en compte de la météo et de ses conséquences. Voilà pourquoi il est essentiel de modérer votre allure pour votre sécurité et celle de vos passagers. Avec des freins en bon état, à 110 km/h, il vous faudra environ 180 mètres pour vous arrêter par temps de pluie, ce qui représente la longueur d'environ deux terrains de football.
1: Dans tous les cas, on continue de vous accompagner sur Autoroute Info cette nuit de lundi à mardi. Le prochain point trafic justement à 2h45 après Johan Osborne pour vous accompagner en musique. Il y aura également Jamelia ou encore David Guetta pour se tenir bien éveillé. Pour l'instant, on part sur la 6 dans la Bourgogne. Le Morvan n'est pas loin. Jérémy Esclavard vous emmène à la découverte de ce territoire.
3: Le Morvan s'étend sur 4 départements de la Bourgogne, la Côte d'Or, la Nièvre, l'Yonne et la Saône-et-Loire. Il a même droit à son parc naturel régional, parc naturel où les activités et les sites touristiques ne manquent pas. Chloé Hervelin de la Maison du Tourisme à Saint-Brisson dans la Nièvre.
4: On a la partie sud Morvan qui du coup est réputée pour ses sommets avec notamment le Mont Beuvray qui a aussi le site archéologique Bibracte. Et puis dans la partie nord, c'est tout ce qui va être site et vallée. Donc on a notamment Vézelay, Avallon qui sont de très belles villes avec des musées. On a la basilique de Vézelay qui est à l'UNESCO. On a Avallon qui est la ville jardin.
3: Le Morvan, c'est aussi un immense terrain de jeu pour les adeptes de randonnée de tous les niveaux.
4: Le sud Morvan, il y a plus de dénivelé, c'est un peu plus difficile, c'est vraiment les sommets. On a le Haut-Folin qui est à 901 mètres, le Mont Beuvray qui est à 821 mètres. Donc ça fait partie de boucles, notamment aussi en itinérance. Après, on a aussi les lacs, les forêts qui, eux, sont accessibles à tous.
3: Enfin, comment ne pas parler du Morvan sans évoquer ses lacs? Éric Rousseau, vice-président de Destination Morvan en charge du tourisme.
5: Il faut savoir que les lacs du Morvan sont souvent des lacs artificiels. Je pense par exemple à Saint-Agnan, un endroit qui est pour moi merveilleux. Moi, je veux dire, c'est des balades en famille qui sont exceptionnelles. Après, il y a les Sétons, hein, où on fait beaucoup de voiles, beaucoup de bateaux. Tous les Morvans du Haut et les Morvandelles vont à un moment, un week-end, etc., où les Parisiens vont se reposer. Tout autour, vous avez des restaurants. C'est le site à faire une fois dans le Morvan.
6: Vous avez parlé de restaurants juste à l'instant. Et qu'est-ce qu'on peut goûter comme produit typique quand on est de passage dans le secteur?
5: Le produit typique du Morvan, c'est le crapiou. À l'époque, les anciens faisaient des omelettes de pommes de terre avec du lard. C'était un peu consistant parce qu'il fallait les failles dans les champs. Après, on retrouve un peu ce qu'on retrouve en Bourgogne. Hein. Vous avez retrouvé le poisson, il y a beaucoup de brochets, il y a beaucoup de sang, il y a beaucoup de truites. Hein. Après, vous avez évidemment les escargots, hein. Le jambon à la crème qui a été inventé à ce lieu, sans nous on a tendance à l'oublier. Puis après, le bœuf bourguignon, etc. Et les soupes. Dans le Morvan, tout le monde sait faire la soupe.
3: Le parc naturel régional du Morvan est accessible notamment via les diffuseurs 22 et 23 de l'autoroute A6.

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1: Merci d'être à notre écoute en cette nuit de lundi à mardi. Des conditions de circulation cette nuit qui sont bonnes, en tout cas côté infotrafic, côté météo, c'est loin d'être le cas. De la pluie toujours qui s'abat très fortement sur certains axes, soyez particulièrement prudents. Et justement, par ces temps de pluie, il faut bien garder de bonnes distances de sécurité. Quand deux voitures se suivent, le conducteur du second véhicule doit maintenir une distance de sécurité suffisante pour pouvoir éviter une collision en cas d'arrêt soudain du véhicule qu'il précède. Oui, mais comment évaluer une bonne distance de sécurité? Il y a d'abord la règle des 2 secondes qui est dans le code de la route. Prenez un repère le long de l'autoroute, un panneau par exemple. Quand la voiture devant vous le dépasse, comptez 2 secondes. C'est l'intervalle minimum avant votre passage devant le repère. Sur autoroute, il y a un autre repère visuel. Les grandes bandes blanches sur la droite, c'est ce qui est rappelé sur les panneaux. Un trait égale danger. 2 traits égale sécurité, c'est d'autant plus important quand il y a de la pluie, puisque quand vous devez freiner, imaginons un freinage d'urgence, votre temps de freinage et votre distance est allongé.
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1: Prochain point trafic, ce sera d'ici 3 heures. Avant ça, la musique va revenir. On aura Katy Perry, Jean-Louis Aubert ou encore Miley Cyrus, de quoi faire plaisir à tout le monde. Et pour l'instant, on s'intéresse aux prévisions trafic pour le week-end prochain qui s'annoncera chargé sur les routes avec ce nouveau week-end prolongé. Les prévisions trafic, c'est avec Myriam Boyed.
2: Lorsqu'il pleut.
3: Pour ce deuxième week-end prolongé du mois de mai, il y aura beaucoup de monde sur les routes dès jeudi. Du rouge dans le sens des départs et de l'orange dans celui des retours dans toute la France. Le trafic devrait s'intensifier dans l'après-midi pour atteindre un pic autour de 18h. Les jours suivants, vendredi 8 mai férié et samedi 9, le trafic montera rapidement en intensité jusqu'en fin de matinée sur plusieurs grands axes autoroutiers comme la 6 ou la 71 qui traversent la Bourgogne et le centre Auvergne ou encore la 43 et la 40 en direction ou en provenance des Alpes et de l'Italie. Dimanche, fin du week-end, avec cette journée classée orange dans le sens des retours, on attend une affluence nettement plus marquée, donc en direction des grandes agglomérations comme Paris et Lyon. On peut s'attendre à des perturbations sur la 6 direction Paris et la 43 en Rhône-Alpes. Le pic de circulation est attendu plutôt en fin d'après-midi.

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1: Il est 3h, bienvenue.
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1: À cette heure-ci, pas d'évolution négative du trafic, en tout cas pour le moment, ça se passe plutôt bien côté info trafic. En revanche, la météo qui ne s'améliore pas et cette pluie qui continue de s'abattre sur une bonne partie des axes. Parfois, les voies sont complètement gorgées, puis il peut également y avoir de l'orage sur votre trajet. Est-ce vrai que la voiture protège de la foudre ? Réponse avec Antoine Oppard.
2: Si elle n'offre pas une protection totale, les voitures sont rarement foudroyées. La plupart des voitures disposent d'une carrosserie en métal. Cela conduit particulièrement bien l'électricité. Sur le principe de la cage de Faraday, le véhicule va dévier les courants vers le sol en gardant indemnes les occupants. Une voiture au toit rigide avec les fenêtres fermées est votre meilleure prévention contre les coups de tonnerre. Quant aux pneus, ils font un bon isolant et protègent l'intérieur du véhicule.
1: Prochain point trafic, 3h30, ce sera après la musique. Il y aura entre autres Matt Pokora, Yes ou encore Elena. Pour l'instant, on retrouve notre série consacrée aux expéditions extraordinaires. Aujourd'hui, nous vous racontons l'histoire d'une femme qui a fait beaucoup pour l'automobile. Bertha Benz, la pionnière de l'automobile, un récit d'Antoine Oppard mis en onde par Anaël Ferrand.
2: Cette histoire débute à la fin du 19e siècle à Mannheim, dans le sud-ouest de l'Allemagne, là où vit le couple Bertha et Karl Benz. Un nom qui vous dit forcément quelque chose, puisque c'est celui-là qui sera à l'origine du constructeur automobile Mercedes-Benz. Mais ça viendra dans quelques années. Au moment où débute ce récit, l'automobile n'en est qu'à ses balbutiements. En 1886, Karl Benz obtient un brevet pour la Patentwagen, considéré aujourd'hui comme étant l'ancêtre de l'automobile moderne. C'est un véhicule à trois roues, équipé d'un moteur à explosion. Le développement de sa création, Karl le doit en grande partie à son épouse Bertha. Issue d'une famille riche, c'est elle qui finance son projet. Et c'est elle aussi qui croit, sans doute plus que Karl lui-même, au potentiel de sa voiture. Car à l'époque, les engins que l'on créait n'étaient capables de rouler que quelques centaines de mètres, pas plus, et à des vitesses très faibles. La Benz Patentwagen, quant à elle, est capable de rouler à une vitesse qui avoisine les 15 km/h. Malgré tout, Karl Benz ne croit pas trop à son invention. Il ne la pense pas prête à parcourir de longues distances. De plus, le contexte de l'époque ne le pousse pas à s'occuper du marketing. L'empereur allemand est en effet un amoureux des chevaux. Une invention visant à les remplacer ne serait pas forcément vue d'un bon œil. Très conservatrice, l'Église considère également l'automobile comme étant un objet du diable. Mais de tout ça, Bertha s'en moque un peu. Le 5 août 1888, tôt le matin, elle et ses deux fils, Eugène et Richard, poussent en toute discrétion la Patentwagen hors de l'atelier pendant que Karl dort encore. L'inventeur allemand n'est pas du tout au courant du plan de sa femme. Elle s'apprête à rejoindre Pforzheim, à plus de 100 km de Mannheim. Et d'une expédition, il en est bien question. Il n'y a évidemment pas de route, pas de panneau. Autant vous dire que ce voyage ne sera pas de tout repos. Bertha doit faire face à plusieurs problèmes. La voiture n'est pas assez puissante pour gravir certaines côtes. Eugène et Richard doivent donc la pousser. L'automobile consomme également 10 litres aux 100 km et possède un tout petit réservoir de 4,5 litres. Il va donc falloir se ravitailler. Inutile de vous dire qu'il n'y a pas de pompe à essence à cette époque. Quelques kilomètres après son départ, Bertha s'arrête dans une pharmacie pour y acheter de la ligroïne. 10 litres de ligroïne. Le pharmacien est surpris par la quantité demandée. Il ne se rend pas compte que son établissement vient de devenir la première station-service de l'histoire. La ligroïne, appelée aussi éther de pétrole, est en fait le carburant dont a besoin la Patentwagen pour avancer. Bertha trouve une solution pour tous les problèmes qu'elle rencontre. Une conduite de carburant se bouche. Elle utilise une épingle à cheveux pour la déboucher. Un fil est abîmé, sa jarretière lui permet de l'isoler. À un moment, les patins en bois des freins perdent de leur efficacité. Elle demande alors à un cordonnier de les recouvrir de cuir. Elle invente ainsi les plaquettes de frein. Bertha note consciencieusement tous les pépins qu'elle rencontre et, au coucher du soleil, elle termine son voyage. Elle devient la première conductrice à réaliser un aussi long trajet. Les observations qu'elle a répertoriées permettent à Karl de modifier son invention qui deviendra suffisamment fiable et performante pour être ensuite vendue à 25 exemplaires. La Patentwagen est la première voiture à moteur fabriquée et vendue en série. Benz et compagnie deviendra un temps le premier constructeur d'automobiles au monde. En 1926, la compagnie fusionne avec Daimler Motoren Gesellschaft. Mercedes-Benz est née.

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1: Vous êtes à l'écoute d'Autoroute Info, il est 3h passées de 31 minutes et c'est une nuit très calme. Côté info trafic, rien de nouveau à vous signaler, pas de voiture en panne, d'obstacles ou encore d'accident pour le moment et c'est tant mieux. En revanche, les conditions météo restent toujours aussi mauvaises sur une bonne partie du tracé des axes que vous empruntez, notamment les autoroutes alpines ou encore les autoroutes du centre et du sud-ouest, d'importantes zones d'averses. Et justement, quand il pleut, les accidents sont fréquents dans les échangeurs d'autoroutes ou encore dans les bretelles d'entrée et de sortie. Un aquaplanage peut très vite arriver sur un sol mouillé, surtout dans les virages. Voici quelques conseils d'Élise Valade.
2: Si vous sentez que vous perdez le contrôle du véhicule, l'objectif est de retrouver l'adhérence des pneus en fermeté et en douceur. Relevez tout doucement votre pied de la pédale d'accélération. Gardez les mains fermes sur le volant. Essayez de maintenir votre direction en fixant un point loin devant sans tourner le volant, jusqu'à ce que vos pneumatiques retrouvent de l'adhérence. Tant que vous sentez votre voiture flotter sur l'eau, oubliez le coup de frein brusque pour vous arrêter, c'est la sortie de route assurée.
1: On est reparti pour un bon quart d'heure de musique. Dans quelques instants, Tina Turner, Sean Paul ou encore Charlotte Cardin. Et tout de suite, ce reportage. On part à Paris pour visiter un site d'exception en plein cœur de la capitale, la Conciergerie. Un site géré par le Centre des Monuments Nationaux. Reportage de Jérémy Esclavard.
3: En arrivant de Châtelet, depuis la rive droite, vous ne pouvez pas manquer la magnifique façade de la Conciergerie. Le monument, situé à l'ouest de l'île de la Cité, attire l'œil des visiteurs s'apprêtant à traverser le pont au change. Justine Grémont, guide à la Conciergerie.
4: On aperçoit cette façade, qui est la façade emblématique du monument, qui possède des vestiges qui datent de l'époque médiévale, notamment 4 tours constituant cette façade. On voit ces tours qui s'élèvent et on voit aussi le reflet dans l'eau de la Seine.
3: Après avoir contemplé la façade, on entre à l'intérieur du monument pour admirer la salle des gendarmes.
4: Face à nous, cette architecture gothique impressionnante, une très grande salle voûtée d'ogives. Elle fait plus de 1700 mètres carrés et c'est encore aujourd'hui la plus grande salle civile gothique en Europe.
3: Cette première salle est d'ailleurs un des moments forts de la visite de la Conciergerie.
4: Alors une pièce où il faut absolument s'attarder, c'est la première salle dans laquelle nous arrivons, vestige du premier palais des rois de France à Paris. Puis une autre partie aussi qu'il ne faut absolument pas manquer, c'est ce que nous appelons aujourd'hui la chapelle expiatoire. C'est une petite chapelle commémorative qui a été aménagée à l'emplacement du dernier cachot de Marie-Antoinette, puisque la Conciergerie est également connue pour avoir été la dernière prison de la dernière reine de France du XVIIIe siècle.
3: Si la Conciergerie pouvait parler, elle raconterait de nombreuses histoires. Justine Grémont.
4: La Conciergerie a été une célèbre prison. Dans ce palais, il y avait une tour, la tour Bombec, et on l'appelle ainsi car c'est là qu'on avait installé les instruments pour la question, pour la torture au Moyen-Âge. Et on disait de tous les prisonniers qui passaient par cette tour, bien qu'ils avaient bon bec, car ils avouaient tout, en fait, sous la torture. Et ce serait l'origine du nom de cette tour.
3: Plus d'informations sur ce monument et son histoire sur paris-conciergerie.fr.

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1: Le rappel de cet accident impliquant une voiture sur voie de gauche de l'A43, on est en Isère entre Lyon et Chambéry, direction Chambéry et Grenoble, kilomètre 20. Une voiture qui est accidentée sur voie de gauche aurait percuté les glissières de sécurité et se trouve après la sortie 5, l'île d'Abo et avant la barrière de péage de Saint-Quentin-Falavier. Soyez bien prudents dans ce secteur, décalez-vous sur le côté droit des voies de circulation. Et puis on le rappelle, c'est la pluie qui domine sur une bonne partie des axes que vous empruntez cette nuit. Soyez particulièrement prudents et surtout réduisez l'allure de 130 à 110 km/h. Le rappel de ces travaux nocturnes, on va justement aller sur cette même A43 entre Lyon et Chambéry, qui est fermée entre la sortie 10, les Abrets, et le péage de Chambéry Nord, fermeture jusqu'à 6h. La déviation se fait par les itinéraires S3 et S4 via la départementale 1006 et le tunnel des Échelles. On va partir en Haute-Savoie maintenant, parler de fermeture également dans les deux sens de l'A40, entre les sorties 13, Saint-Julien-en-Genevois et 14, Danemasse, de 20h30 à 6h, à savoir que l'A40 est également fermée entre la sortie 10 de Bellegarde et la sortie 13 de Saint-Julien-en-Genevois pour des travaux dans le tunnel des VUH, là aussi jusqu'à 6h.
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1: Le prochain point trafic à 4h au plus tard. Avant ça, il y aura les Rembrandts, on aura Kylie Minogue ou encore Joe. Et tout de suite, un reportage. Les autoroutes APRR s'engagent pour l'environnement sur les aires de repos ou de service. Exemple avec l'initiative Plante Adapte dont nous parle Fabrice Aubry en compagnie d'une spécialiste.
2: Bonjour Camille Delorme.
3: Bonjour.
2: Chef de projet environnement chez APRR, vous portez ce projet Plante Adapte. Quel est l'objectif ?
3: C'est tout d'abord de répondre à une action du plan stratégique 2025. Qui consistait à créer 10 hectares d'aménagement climat compatible. C'est des plantations qui vont nous aider à séquestrer du carbone pour ralentir le changement climatique, qui vont créer des îlots de fraîcheur sur les aires, améliorer la rétention d'eau dans le sol et qui vont être aussi sobres en termes d'entretien et de mise en œuvre.
2: Ces petits arbres, au fur et à mesure qu'ils poussent, il y a une symbiose qui naît progressivement avec le milieu naturel, avec des champignons.
3: Une symbiose qui va se créer avec les racines de l'arbre. C'est-à-dire qu'en échange de sucre que va fournir l'arbre aux champignons, les filaments du champignon vont aller chercher de l'eau un peu plus loin pour l'arbre.
2: Donc ils se nourrissent l'un et l'autre.
3: C'est la symbiose, ils se nourrissent l'un et l'autre.
2: Et rendez-vous par exemple sur l'aire de Jugy en Saône-et-Loire pour découvrir ces nouvelles plantations.

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1: Un véhicule accidenté sur l'A5, c'est en Seine-et-Marne en direction de Paris. Véhicule accidenté au kilomètre 33. C'est après la sortie 18 de Marolles-sur-Seine et Fontainebleau. Pour le moment, on ne sait pas exactement s'il y a gêne au trafic. Où se situe exactement cet accident? Soyez prudents.

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1: Il est 4h, bienvenue si vous nous rejoignez.
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1: À cette heure-ci, on a un accident à vous rappeler en Isère sur la 43 en direction de Chambéry, l'axe Lyon vers Chambéry. Une voiture accidentée sur voie de gauche au kilomètre 20. Le personnel autoroutier est arrivé à neutraliser cette voie de gauche qui se situe après la sortie numéro 5, l'île d'Abo. Décalez-vous bien sur le côté droit des voies de circulation quand vous approchez de cette zone d'accident. Autre accident sur la 5 mais qui ne gêne pas, c'est en Seine-et-Marne, direction Paris. Une voiture a percuté un animal, peut-être un chevreuil au kilomètre 33. Elle ne gêne pas. La voiture s'est mise sur un refuge après la sortie 18 de Marolles-sur-Seine. En revanche, l'animal qui a été percuté pourrait se trouver sur les voies. Il peut également y avoir des débris liés à cet accident. Kilomètre 34, c'est sur cette A5 direction Paris après la sortie 18 de Marolles-sur-Seine. Et puis il pleut, il a plu toute la nuit. Les voies sont complètement gorgées. Quand vous conduisez sous la pluie, pensez à allumer les feux de votre véhicule, Élise Valade.
2: Le premier réflexe, ce sont les feux de croisement. La pluie réduit votre visibilité, mais aussi celle des autres conducteurs. Si la pluie est très dense et que vous n'y voyez rien ou presque, vous pouvez aussi allumer les feux de brouillard avant. En revanche, sous la pluie, n'enclenchez pas vos feux arrière de brouillard, c'est interdit et vous risqueriez d'éblouir les conducteurs des véhicules derrière vous. Enfin, au moment de rejoindre une aire pour la pause, faites très attention aux piétons. Entre le manque de visibilité et le mauvais temps, les personnes sont pressées de se mettre à l'abri et sont souvent moins attentives aux véhicules qui circulent tout autour.
1: Ce sera le prochain point trafic au plus tard. Avant ça, il y aura Justin Timberlake, Bronski Beat ou encore Daisy pour la musique. Pour l'instant, on va s'intéresser à un reportage lors des fermetures nocturnes d'autoroutes pour travaux, comme c'est le cas cette nuit. Des déviations sont systématiquement mises en place, mais il arrive que certains automobilistes ou chauffeurs routiers n'en tiennent pas compte. Franck Pellissier.
3: Des déviations qui, hélas, ne sont pas toujours très suivies par les conducteurs qui quittent l'autoroute. Une partie d'entre eux préfèrent suivre les indications de leur GPS ou d'applications d'aide à la conduite. Pour Jean-Emmanuel Garel, directeur adjoint des opérations chez APRR, c'est une mauvaise habitude. Il nous explique pourquoi il est capital de bien suivre les déviations fléchées le long des axes autoroutiers.
4: Première chose, ces déviations répondent en fait à des arrêtés de circulation qui sont travaillés bien en amont avec les autorités. Ce sont les préfets qui nous signent nos arrêtés de circulation. Et pour préparer ces déviations, on travaille bien entendu avec l'ensemble des communes. Ces déviations, elles sont indiquées sur le réseau secondaire et elles correspondent en fait à des routes départementales, nationales, qui permettent de prendre en charge le trafic autoroutier.
3: Le risque, si on ne suit pas ses panneaux de déviation, mais plutôt son GPS ou son application de conduite, on sait qu'elles sont d'ailleurs plutôt performantes, c'est quoi? C'est de se retrouver sur des axes qui ne sont pas calibrés pour un trafic autoroutier, tout simplement?
4: Exactement, c'est que la circulation autoroutière soit se retrouve sur un axe qui n'est pas adapté pour le trafic autoroutier, un poids lourd, un camion, et puis c'est aussi que les véhicules se retrouvent à traverser des communes ou des zones où des arrêtés locaux d'interdiction, par exemple, de circulation supérieure à 3 tonnes 5 existent. Soit la route n'est pas assez large, soit la route n'est pas adaptée en termes de rayon de giration pour un poids lourd. Et à ce moment-là, la route devient trop dangereuse et peut mettre en danger, à ce moment-là, les clients qui prennent cet axe ou la circulation locale, on va dire, qui, elle, circule normalement sur ces axes non adaptés à un trafic de type autoroute.
3: Vous l'aurez compris, des déviations étudiées au préalable avec les autorités locales et calibrées pour accueillir le délestage d'un trafic autoroutier. Des déviations qui, suivis à la lettre, pourront par exemple vous éviter de vous retrouver en fâcheuse posture sur des routes de montagne ou dans des traversées de lotissement.
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2: 4 heures passées de 16 minutes, on revient sur les différentes informations d'actualité en commençant par cet accident sur la 43 en Isère en direction de Chambéry, l'axe Lyon vers Chambéry. C'est au kilomètre 20, un accident impliquant une voiture sur voie de gauche qui est neutralisée après la sortie 5 pour l'île d'Abo. Et puis on a également ces débris de bois qui sont toujours signalés sur cette même A43 direction Lyon. Cette fois-ci, on est kilomètre 61 après la sortie 10, les abris. Attention, il y a beaucoup de vent en plus de cette pluie qui s'abat. Il peut y avoir des branches sur les voies de circulation. Ça peut être le cas partout où vous circulez. Soyez particulièrement prudent avec ce temps, cette météo qui reste fortement défavorable. Et puis sur la 5 dans la Seine-et-Marne direction Paris, au kilomètre 33, peut-être un animal qui a été percuté, qui se retrouve sur les voies à la suite d'un accident après la sortie 18 de Marolles-sur-Seine. Gardez de bonnes distances de sécurité quand deux voitures se suivent. Le conducteur du second véhicule doit maintenir une distance de sécurité suffisante pour pouvoir éviter une collision en cas d'arrêt soudain du véhicule qui le précède. Comment évaluer une bonne distance de sécurité? Il y a d'abord la règle des 2 secondes qui est dans le code de la route. Prenez un repère le long de l'autoroute, un panneau par exemple. Quand la voiture devant vous le dépasse, il faut compter 2 secondes. C'est l'intervalle minimum avant votre passage devant le repère. Sur autoroute, il y a un autre repère visuel. Les grandes bandes blanches sur la droite, c'est ce qui est rappelé sur les panneaux. Un trait égale danger, 2 traits égale sécurité.
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2: Prochain point trafic, ce sera à 4h30 après la musique de Benson Boone ou encore The Cure et Tame Impala. Tout de suite, on va parler des rappels constructeurs. Comment savoir si votre voiture est concernée? Victor Simonet vous explique tout.
3: Revenons en mai 2024, lorsque des millions de véhicules avaient été rappelés dans le monde entier après qu'un défaut soit détecté sur les airbags fabriqués par l'équipementier automobile Takata. La question peut donc sembler naturelle. Comment savoir si mon véhicule est concerné ou non par ces rappels de sécurité? Pas de panique, puisque normalement, dans la plupart des cas, vous devriez recevoir un courrier postal envoyé par la marque de votre voiture. Mais que faire cependant dans le cas où vous ne le recevez pas? Il vous suffit alors de vous munir du numéro d'identification de votre véhicule inscrit sur la carte grise à côté de la lettre E, ou encore sur votre pare-brise à hauteur du tableau de bord. C'est ce code qui va vous permettre sur le site internet de votre constructeur de savoir si vous êtes concerné ou non par un rappel avec une plateforme dédiée. L'interface gouvernementale Rappel Conso peut également vous aiguiller sur ce point en recensant les différents rappels automobiles en vigueur. Dans le cas où vous voulez simplement être tenu au courant, vous avez la possibilité de vous inscrire aux alertes mail du constructeur de votre voiture pour recevoir des notifications. Dans le même temps, vous pouvez vérifier régulièrement sur les sites des organismes officiels pour les derniers rappels de sécurité.

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1: Il est 4h30, bienvenue à tous ceux qui nous rejoignent sur Autoroute Info pour ce trajet de lundi à mardi, dans la nuit de lundi à mardi, toujours des conditions de circulation qui sont assez bonnes, même si les conditions météo, elles, sont très difficiles, de la pluie sur une bonne partie des axes que vous empruntez cette nuit. On avait d'ailleurs un accident sur la 43 en Isère, c'est terminé, hein, plus de gêne à la circulation. Et puis, en revanche, toujours cet animal signalé du côté de la 5 en Seine-et-Marne, direction Paris, animal qui a été percuté à la suite d'un accident au kilomètre 34, il est après la sortie 18 de Marolles-sur-Seine. Le personnel autoroutier se rend sur place pour vérifier s'il y a bel et bien cet animal. Et puis, comme je le disais, au-delà de ça, c'est toujours la pluie, les conditions météo très dégradées qui vous accompagnent, parfois des zones de vent ou de brouillard. Il faut être bien vigilant, garder de bonnes distances de sécurité avec les véhicules qui sont devant vous et surtout abaisser votre vitesse de 130 à 110 km/h pour limiter au maximum les risques d'aquaplaning. Le point trafic à 4h45 après la musique de Matmata, The Killers ou encore Taylor Swift. Pour l'instant, on se rend dans les Landes, au musée de la faïence et des arts de la table de Samadet. Découverte de l'exposition permanente avec Jérémy Esclavard.
2: Le musée revient sur l'histoire faïencière de Samadet. Celle-ci débute en 1732 avec l'implantation d'une manufacture royale de faïence dans le petit bourg landais. On commence notre visite des lieux en compagnie d'Alizée Le Panerer, la responsable du site.
3: Le visiteur peut d'abord s'initier à la technique de la faïence. Donc déjà, la faïence appartient à la grande famille des céramiques. On a la porcelaine, le grès, etc. Et ce qui caractérise une faïence, c'est sa couverte opaque à base d'étain qui permet d'avoir une céramique d'une grande blancheur sur laquelle on peut apposer un décor.
2: On se déplace à présent de quelques mètres et devant nos yeux se dressent des vitrines avec des faïences typiques de Samadet. Alizée Le Panerer.
3: On a commencé à Samadet par des faïences en camaïeu bleu pour ensuite enrichir la palette de la couleur verte. Ensuite, des vitrines avec des faïences de couleur polychrome. Là, on a les quatre couleurs de la faïence traditionnelle, des faïences sur fond jaune et puis un îlot central autour du décor de la rose qui est un petit peu fait la réputation du Samadet.
2: On vient d'entrer dans une nouvelle pièce, on est dans la section art de la table. Et quand on déambule dans cette section, on voit qu'au fil des siècles, les tables sont de plus en plus chargées.
3: En général, le public, lorsqu'il arrive devant la table du 19e, nous exprime souvent un étonnement, un petit choc visuel. Les tables deviennent des scènes de spectacle. Donc devant moi, la table du 19e siècle avec trois fourchettes à gauche, trois couteaux à droite. On a quatre verres qui étaient chacun destinés à une boisson particulière. Des cloches en argent. C'est une table qui est très très chargée et caractéristique de cette époque de profusion où on invente les pinces à asperges, les manches à rôti, les ciseaux à raisin.
2: Pour découvrir toutes ces pièces, il faut se rendre au musée de la faïence et des arts de la table de Samadet dans le département des Landes. Le site est accessible depuis les sorties 7 et 9 de l'autoroute A65.

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1: À 4 heures, pas d'évolution du trafic. 4h45, toujours de bonnes conditions de circulation et des conditions météo qui, à l'inverse, sont bien compliquées sur une bonne partie des axes. Là aussi, beaucoup de pluie sur les autoroutes du centre et les autoroutes alpines. Mais à part ça, pour l'instant, rien d'autre à signaler. On vous rappelle cette fermeture entre Lyon et Chambéry, la 43 fermée dans les deux sens entre la sortie 10 Les Abrets et le péage de Chambéry Nord. Fermeture jusqu'à 6 heures. L'itinéraire de déviation se fait par la départementale 1006 et le tunnel des Échelles via les itinéraires S3 et S4. Et puis en Haute-Savoie, entre Bourg-en-Bresse et Genève, la 40 est fermée dans les deux sens entre les sorties 13 Saint-Julien-Genevois et 11 de Seyssel de 20h30. À 6h, ces travaux que vous retrouverez également demain et après-demain.
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1: Le prochain point à 5h, ce sera après la musique de Lily Allen, Europe ou encore Bruno Mars et son nouvel album. Pour l'instant, on va parler des voitures électriques. Pour éviter les longues files d'attente, les jours de fort trafic pour la charge d'un véhicule électrique, pensez aux trip planeurs et à ne pas faire le plein complet. Le point sur ses conseils avec Adeline Després.
2: Qui veut voyager loin ménage sa monture, vous connaissez l'adage. En ce qui concerne les véhicules électriques, c'est exactement la même chose lorsque l'on fait de grands trajets sur autoroute. Jérôme Micheron, directeur du produit pour Peugeot.
3: Grâce à un trip planeur bien programmé, son parcours, le véhicule va s'adapter. Et ensuite, pas la peine de recharger jusqu'à 100%. On recharge à 80%. En plus, les trip planeurs s'ajustent en fonction de l'utilisation de la voiture et de la fréquentation des bornes. Et puis 80%, c'est une bonne recharge.
2: Maxime Fontanier est journaliste spécialisé dans les véhicules électriques. Il explique l'intérêt de cette recharge à 80%.
4: Pourquoi ? Parce qu'en fait, les 20 derniers pourcents mettront autant de temps que le 10-80%. C'est comme une bouteille d'eau, en fait. On met le robinet à fond au début, mais si on veut remplir, il faut réduire le débit. Au-delà de 80%, on perd du temps et on en fait perdre aux autres, surtout. En plus, c'est pas bon pour la batterie.
2: Mieux vaut donc s'arrêter plus fréquemment, mais moins longtemps. En véhicule électrique, il faut profiter de chaque pause, même de 5 minutes, pour recharger.

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1: Une voiture en panne sur l'A46 dans le secteur de Lyon en direction de Marseille. Un véhicule qui est en panne au kilomètre 20 et se situe après la sortie 2.1 de Mionnet, même à hauteur de la sortie 3 de Villars-les-Dombes. Il se trouve sur bande d'arrêt d'urgence en plein dans une zone de chantier. La voie de droite est neutralisée. Prochain point trafic à 5h sur autoroute.

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1: Et 5h à l'écoute d'Autoroute Info en ce début de journée de mardi, des conditions de circulation qui sont plutôt bonnes pour le moment pour vous qui circulez sur les autoroutes du centre et du sud-ouest, les autoroutes alpines ou encore les autoroutes de l'est. Les conditions météo en revanche sont toujours très mauvaises, de la pluie sur les principaux axes que vous empruntez. Soyez bien vigilants et réduisez l'allure, surtout réduisez l'allure de 130 à 110 km/h sur autoroute. Ça ne mange pas de pain et ça vous permet de limiter au maximum les risques d'accident. Quoi planning, soyez particulièrement vigilant quand il pleut aux bretelles d'insertion, les bretelles de sortie ou encore les bretelles de jonction. Bref, dès qu'il y a un virage sur autoroute, soyez prudent quand il pleut. On se retrouvera dans quelques minutes juste après la musique de Naika sur Autoroute Info.
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1: Et toujours pas d'évolution du trafic pour l'instant. Ça se passe dans le plus grand des calmes en ce mardi matin. On continue de vous accompagner sur Autoroute Info. Dans le prochain point trafic à 5h15 après la musique, on écoutera Texas. Ce sera juste après Lucas Graham.

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1: À cette heure-ci, pas de nouvelles difficultés à signaler sur les axes que vous empruntez ce mardi matin. Seulement les conditions météo très mauvaises, de la pluie, parfois du vent très fort sur votre trajet. Soyez bien prudents pour vous qui roulez ce mardi matin. Surtout, réduisez l'allure de 130 à 110 km quand il y a de la pluie sur votre trajet. Les voies sont

0: Gorgé d'eau, hein, ça fait depuis hier soir qu'il pleut sans discontinuer sur certains axes.
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0: Et justement, en parlant de météo, tout de suite, les prévisions pour les heures à venir, elles sont présentées par Marion Pira de Météo France.
2: Le temps reste perturbé aujourd'hui. Cet après-midi, le ciel est gris et les pluies sont continues, parfois soutenues et orageuses, entre la région parisienne et la Champagne-Ardenne. De la Nouvelle-Aquitaine à l'Auvergne-Rhône-Alpes, sur le Berry, la Bourgogne-Franche-Comté, la Lorraine et l'Alsace, le soleil tente de timides apparitions, mais les passages nuageux sont fréquents, les averses se multiplient sur ces régions et des orages éclatent. La neige fait son retour sur les Alpes à haute altitude. Les températures baissent encore cet après-midi et passent sous les moyennes de saison. Les thermomètres plafonnent à 15 degrés à Paris et Langres, 17 degrés à Bourges, Nevers, Nancy, Besançon et Bordeaux, 18 à Dijon, 19 à Clermont-Ferrand et jusqu'à 20 degrés pour Lyon. Ce soir, les pluies stagneront sur le bassin parisien et la Champagne-Ardenne. Un temps plus calme se dessinera sur le sud-ouest. Ailleurs, les averses orageuses seront encore au programme. Marion Pira, Météo France pour Autoroute Info.
0: Vous l'avez entendu, décidément les barbecues, apparemment, ce n'est pas pour tout de suite. La musique de retour pour vous accompagner jusqu'au prochain point trafic, c'est le grand retour de Superbus en featuring avec Kyo et leur tout nouveau titre, OK KO. 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
1: Vous êtes à l'écoute d'Autoroute Info, on vous accompagne ce mardi matin sur la route, peut-être du travail déjà pour certains d'entre vous. Et pour l'instant, au-delà des conditions météo qui restent exécrables, ça se passe toujours très bien sur votre trajet. On se retrouvera donc à 5h30 pour le prochain point trafic. Après la musique, il y aura Pauline ou encore Shania Twain. Et pour l'instant, on célèbre un anniversaire, celui de la Renault 21. Et oui, elle fête ses 40 ans cette année. Jérémy Esclavard.
2: La Renault 21 vient remplacer une R18 devenue vieillissante. Elle fait sa première apparition lors du Salon de l'Automobile de Genève en mars 1986. La berline familiale a même droit à son reportage dans le journal télévisé d'Antenne 2.
3: La R21 sera présentée en 11 versions différentes. 5 moteurs de 1,7 litre essence à 2,1 litre turbo diesel, boîte 4 ou 5 vitesses, 4 niveaux d'équipement. C'est une traction avant, longueur 4,46 m, vitesse 160 à 200 km/h suivant la version.
2: À sa sortie, la Renault 21 n'était disponible qu'en version 4 portes avec motorisation essence. Au fil du temps, la gamme s'élargit et de nombreuses finitions voient le jour, comme la turbo-diesel mise à l'honneur dans l'émission Automoto.
4: Elle a tout pour les séduire et pour donner à Renault le grand coup de sang neuf qui lui manquait depuis longtemps et qui porte désormais à 11 le nombre de modèles de la gamme 21. Cette version turbo-diesel reprend tous les ingrédients qui ont fait le succès de la 21. Le sien est donc d'ores et déjà assuré, d'autant que son prix, 95 000 francs environ, la positionne très bien par rapport à ses concurrentes.
2: Au cinéma, la Renault 21 tient le haut de l'affiche dans la saga Les Tuches. Jeff, le père de famille, voue un amour fou pour le break Nevada, puis pour la version Manager.
5: R21 Manager. 5 vitesses plus une gratuite. Chauffage de 1 à 60 degrés. Direction assistée. 0 à 100 km/h en 13 minutes. Marche arrière turbodynamique. Lave-glace à la bière. R21 Manager. Le futur, c'est maintenant.
2: Après un peu plus de 2 millions d'exemplaires vendus, la Renault 21 laisse sa place en 1994 à la Laguna.

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1: 5h et quasiment 31 minutes. Merci d'être à l'écoute d'Autoroute Info ce mardi matin. Peut-être certains d'entre vous d'ores et déjà sur la route du travail. Dans tous les cas, côté infotrafic, ça se passe bien sur les axes que vous empruntez pour le moment. C'est surtout côté météo qu'il y a des difficultés, notamment de la pluie et du vent ce matin. C'est le cas d'ailleurs depuis hier soir. Parfois, les voies sont complètement gorgées d'eau. On va d'ailleurs vous donner quelques astuces pour vous qui roulez actuellement sous la pluie.
2: Regardez devant soi quand on est au volant, c'est évident. Profitez-en pour bien observer les traces des voitures devant vous. En effet, plus celles-ci sont étroites, plus cela signifie qu'il y a beaucoup d'eau sur la chaussée. Levez le pied en conséquence. La pluie favorise la formation de buées sur les vitres et les pare-brises. Mieux que la simple ventilation, la climatisation envoie un air plus sec pour désembuer efficacement et améliorer la visibilité. Pourquoi ne pas allier l'utile à l'agréable en la réglant sur un air chaud à 21 ou 22 degrés.
1: Et n'oubliez pas, en voiture, sur autoroute, sur chaussée mouillée, la vitesse maximale autorisée dans le code de la route, c'est 110 km/h. Et bien évidemment, en fonction des circonstances, vous pouvez bien sûr lever encore plus le pied. Prochain point trafic au plus tard, ce sera d'ici 5h45. Avant ça, le retour de la musique pour vous accompagner avec Samber qui sera d'ailleurs au festival Rock en Seine en région parisienne. Ce sera le 26 août. On écoute Homewrecker.

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1: Nous sommes le mardi 5 mai, ravi d'être avec vous. Bonne matinée, 5h45, le point complet sur vos conditions de circulation. Alors côté trafic, ça se passe bien sur la majeure partie des axes sur lesquels vous circulez. Pas de difficultés, ni de ralentissement, ni même d'accident à vous signaler. La seule perturbation ce matin, vous le constatez, vous le vivez, c'est niveau météo, avec de la pluie qui continue de tomber en plus de toute la pluie qui est tombée cette nuit sur la majeure partie des axes, là aussi sur lesquels vous circulez. De la pluie qu'on retrouve en région Île-de-France, en région Bourgogne-Franche-Comté, tout comme en région lyonnaise. Soyez particulièrement vigilants, augmentez bien les distances de sécurité avec les véhicules qui vous entourent. Et puis vous le savez, lorsqu'il pleut sur autoroute, c'est 110 km/h maximum. Et puis côté travaux, notez que tout d'abord, depuis hier soir lundi et jusqu'à ce jeudi matin en Rhône-Alpes, l'autoroute A40 sera fermée dans les deux sens de circulation de 20h30 à 6h du matin entre la sortie numéro 11 pour Seyssel-Frangy et la sortie numéro 13 Saint-Julien en Genevois pour des travaux dans le tunnel du VUH. Trois nuits donc à partir depuis hier soir et qui est une fermeture donc qui va se poursuivre jusqu'à ce jeudi matin. Puis dans l'Est, pour tous ceux qui circulent sur l'A36 en direction de Mulhouse, notez qu'entre Besançon et Maubé, il y a la fermeture de la sortie numéro 7 Bavant-Vaugencourt jusqu'au lundi 18 mai à 6h30 pendant toute la durée de la fête foraine d'Audincourt.
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1: Allez, vous restez avec nous, prochain point complet sur toutes vos conditions de circulation, ça arrive dans moins de 5 minutes. Et puis pour tous ceux qui sont fans du film Retour vers le futur, nous on va faire l'inverse dans quelques instants, on va retourner vers le passé. On va vous transporter à la fin du Moyen-Âge pour vous conter l'histoire du chevalier sans peur et sans reproche, autrement appelé le chevalier Bayard. Je vous en dis pas plus, ça arrive juste après. Marine Escroc, qu'on écoute tout de suite sur Autoroute Info, bonne matinée.

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1: Et attention ce matin à de la pluie qui continue de vous perturber sur votre trajet, que vous soyez en région parisienne, en région Bourgogne-Franche-Comté ou bien en région lyonnaise. De la pluie qui continue de tomber après être bien tombée toute la nuit. Attention donc à des chaussées parfois glissantes. Augmentez bien les distances de sécurité avec l'ensemble des véhicules qui vous entourent. Et puis vous le savez, sur autoroute, lorsqu'il pleut, c'est 110 km/h maximum. Allez, vous restez avec nous, la suite du programme sur Autoroute Info. Évidemment, le retour de l'infotrafic, ça sera à 6h. On s'intéressera également au titre de l'actualité avec notre partenaire France Info. Avant ça, la musique Frérot de la Vega et Stardust, c'est ce que je vous ai calé dans les toutes prochaines minutes. Avant ça, direction l'Isère et plus précisément l'autoroute A41 Sud, où un panneau touristique annonce Pontchara, le chevalier Bayard. Géraldine Mia s'est rendue sur place dans cette petite ville pour en savoir un petit peu plus sur ce personnage emblématique de la fin du Moyen-Âge. Écoutez.
2: Qu'il a fière allure, ce chevalier représenté sur son cheval cabré devant le château familial. Mais qui est vraiment Pierre Terrail III, seigneur de Bayard ?
3: Le chevalier Bayard est né sur la commune de Pontchara, qui à l'époque était le mandement d'Avalon, qui dépendait du seigneur d'Avalon, qui était donc sur Saint-Maximin, le Moutaret, Pontchara, Chapelle Blanche. C'est son grand-père qui avait fait construire ce château en 1403.
2: Patrick Seria, vice-président de l'association des Amis de Bayard.
3: Il a eu, comme tous les jeunes nobles de l'époque, une formation militaire. Et c'est vrai que Pierre Terrail, Bayard, était un peu différent parce qu'il était très doué pour monter à cheval. Et ça, depuis sa plus tendre enfance. Et lui, c'est vrai qu'à cheval, il était imbattable. Il a fait ses premières armes au château. Et ensuite, il est devenu page à la cour du duc de Savoie, Charles Ier, à Chambéry. Et puis ensuite, il est parti en tant que page sur toutes ses campagnes militaires, jusqu'à ensuite partir dans la compagnie du duc de Ligny, où là, il va devenir ensuite chevalier.
2: On l'appelle le chevalier sans peur et sans reproche. Comment on peut l'expliquer? Pourquoi?
3: C'est vrai que pour l'époque, il était quand même assez extraordinaire de fait d'être sans peur déjà, parce que c'était quelqu'un de très courageux. Alors il y avait beaucoup d'autres chevaliers qui étaient aussi sans peur. Mais lui en plus était sans reproche. Alors c'est vrai que de par sa façon d'être, pour l'époque, il dénotait. C'est-à-dire qu'il était contre les pillages, il était contre les vols, il était surtout à aider les plus faibles. Et même la cause féminine, vers la fin de sa vie, il pensait déjà aux conditions des femmes qui suivaient les armées et qui ensuite, après les guerres, se retrouvaient dans le dénuement complet. Et lui avait pensé déjà à faire une maison pour les recueillir.
2: Ce sont trois rois de France, Charles VIII, Louis XII, puis François Ier, que le chevalier Bayard va accompagner au cours des guerres d'Italie. Hélas, près de Rovazenda, lors d'une ultime conquête du Milanais, Bayard, qui était contre les armes à feu, va pourtant mourir en 1524 d'un coup d'arquebuse dans le dos, lui brisant la colonne vertébrale.

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1: Nous sommes mardi le 5 mai, soyez tous les bienvenus. Il est 6h.
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1: Le point complet sur toutes vos conditions de circulation et on commence par vous dire une bonne nouvelle, c'est que ça se passe bien sur l'ensemble des axes sur lesquels vous circulez en ce tout début de matinée. Pas de difficultés, de perturbations ni d'accidents à vous signaler. La seule perturbation, elle est du côté météo. Vous le constatez, vous le vivez avec de la pluie qui continue de tomber sur la majeure partie des axes sur lesquels vous circulez ce matin. De la pluie qui continue de tomber après être tombée pas mal cette nuit. Donc des chaussées parfois gorgées d'eau, extrêmement glissantes. Soyez particulièrement vigilants. Augmentez bien les distances de sécurité avec l'ensemble des véhicules que vous suivez. Puis vous le savez, sur autoroute, c'est 110 km/h par temps de pluie. Pour votre sécurité, voire même moins si vous sentez que les conditions météo l'exigent. Je vous le disais en début de ce flash, ça se passe bien sur les autres axes sur lesquels vous circulez. Que vous soyez par exemple sur l'autoroute A6 entre Paris et Lyon ou que vous soyez plus à l'est sur l'autoroute A36 entre Mulhouse et Beaune. Ça se passe bien sur votre route. On va s'intéresser maintenant à ce qui va se passer pour les prochains jours puisque nous sommes donc le mardi 5 mai, une semaine marquée par le pont du 8 mai. Il va y avoir du monde sur les routes dès ce jeudi. Les prévisions trafic, c'est maintenant avec Myriam Boyed.
2: Avec du rouge dans le sens des départs et de l'orange dans celui des retours dans toute la France, le trafic devrait s'intensifier dans l'après-midi pour atteindre un pic autour de 18h. Les jours suivants, vendredi 8 et samedi 9, le trafic devrait atteindre un pic en fin de matinée sur plusieurs grands axes comme la 6 ou la 71 qui traverse la Bourgogne et le centre Auvergne ou encore la 43 et la 40 en direction ou en provenance des Alpes. Dimanche, fin du week-end avec une journée orange dans le sens des retours, on attend une affluence nettement plus marquée en direction des grandes agglomérations comme Paris et Lyon. On peut s'attendre à des perturbations en fin d'après-midi sur l'A6 direction Paris et la 43 en Rhône-Alpes.
1: Des prévisions trafic que vous retrouvez également sur le site internet autoroute-info.fr ou sur la page Facebook Autoroute Info. Allez, maintenant, on s'intéresse au reste de l'actualité. On écoute les titres de France Info.
3: Du président français.
4: Emmanuel Macron dénonce les frappes iraniennes inacceptables, dit-il, contre les Émirats arabes unis. Le pays dit avoir intercepté hier des missiles et des drones venus d'Iran. Des tirs alors que les États-Unis ont lancé une opération pour évacuer des navires du détroit d'Ormuz hier. Le cours du pétrole est reparti à la hausse à plus de $112 ce matin. Il ne reste pas plus de 3000 personnes à la Free Party du Cher, assure la préfecture du département. Le Technival a duré 4 jours sur un terrain militaire. Plus de 3500 verbalisations ont été dressées contre des participants. Il y a au moins 21 morts et une soixantaine de blessés dans le centre de la Chine. Une explosion a eu lieu dans une usine de feux d'artifice. On ne connaît pas encore l'origine précise du sinistre. C'est le début des matchs. Retour pour les demi-finales de la Ligue des champions de football. Arsenal est face à l'Atlético Madrid ce soir. Un partout au match aller. Et demain, le Bayern va recevoir le PSG. Match dantesque la semaine dernière où les Parisiens avaient gagné 5-4.
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1: Et qui vous informe en temps réel sur vos conditions de circulation 24h sur 24 et 7 jours sur 7. Prochain rendez-vous trafic, ça sera dans moins de 5 minutes. Avant ça, on se fait plaisir ce matin. Vous les avez découvertes, elles sont américaines, elles sont originaires de Los Angeles. Vous avez découvert sur Netflix, c'est les 4 Sai.

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1: Et en ce tout début de matinée, attention à de la pluie qui continue de tomber, des averses assez persistantes sur la plupart des axes sur lesquels vous circulez, que vous soyez en région parisienne, dans la traversée de la région Bourgogne-Franche-Comté, tiens, pour tous ceux qui sont sur l'autoroute A6, ou bien en région lyonnaise, de la pluie donc, et des chaussées parfois glissantes. Augmentez bien les distances de sécurité avec les véhicules qui vous entourent, puis vous le savez, c'est 110 km/h maximum par temps de pluie sur autoroute pour votre sécurité, voire même moins si vous sentez que les conditions météo l'exigent. La météo, on aura l'occasion d'en reparler, comme du reste de vos conditions de circulation. Ce sera d'ici 6h15. Avant ça, pour la musique, Huge Overkill, ça arrive juste après. Comme au long de Titio sur Autoroute Info. Très bonne matinée.

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1: 6h15, bienvenue tout le monde, merci d'être avec nous sur Autoroute Info en ce mardi 5 mai, le point complet sur vos conditions de circulation et la principale difficulté ce matin, vous le constatez, vous le vivez, elle est d'ordre météo avec de la

0: pluie qui continue de tomber, plus particulièrement dans les régions Bourgogne-Franche-Comté et la région lyonnaise, la région Rhône-Alpes. Attention donc à de la pluie qui continue de tomber après déjà être tombée pas mal cette nuit. Des chaussées donc gorgées d'eau, parfois extrêmement glissantes. Soyez particulièrement vigilants, augmentez bien les distances de sécurité avec l'ensemble des véhicules qui vous entourent. Et puis vous le savez, lorsqu'il pleut sur autoroute, c'est 110 km/h maximum. Je vous le disais, la pluie, c'est la principale difficulté ce matin, puisque tout se passe bien côté trafic sur la majeure partie des axes sur lesquels vous circulez. Que vous soyez par exemple entre Paris et Lyon sur l'autoroute A6 ou bien sur l'autoroute A39 entre Dijon et Bourg-en-Bresse, ça se passe bien, pas de difficultés, pas de ralentissement ni d'accident à vous signaler en ce tout début de matinée.
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0: Et justement, on a parlé de la pluie il y a quelques instants, on va s'intéresser en détail à la météo maintenant. Quel temps va-t-il faire pour le reste de la journée? On voit ça en détail avec Marion Pira de Météo France.
2: Le temps reste perturbé aujourd'hui. Cet après-midi, le ciel est gris et les pluies sont continues, parfois soutenues et orageuses, entre la région parisienne et la Champagne-Ardenne. De la Nouvelle-Aquitaine à l'Auvergne-Rhône-Alpes, sur le Berry, la Bourgogne-Franche-Comté, la Lorraine et l'Alsace, le soleil tente de timides apparitions, mais les passages nuageux sont fréquents. Les averses se multiplient sur ces régions et des orages éclatent. La neige fait son retour sur les Alpes à haute altitude. Les températures baissent encore cet après-midi et passent sous les moyennes de saison. Les thermomètre plafonne à 15 degrés à Paris et Langres, 17 degrés à Bourges, Nevers, Nancy, Besançon et Bordeaux, 18 à Dijon, 19 à Clermont-Ferrand et jusqu'à 20 degrés pour Lyon. Ce soir, les pluies stagneront sur le bassin parisien et la Champagne-Ardenne. Un temps plus calme se dessinera sur le sud-ouest. Ailleurs, les averses orageuses seront encore au programme. Marion Pira, Météo France pour Autoroute Info.
0: Allez, vous restez avec nous. Prochain point complet sur toutes vos conditions de circulation. Ça sera à 6h20. Et puis, dans un instant, on va s'intéresser à une donnée. Selon l'OMS, plus d'un million de personnes meurent sur les routes dans le monde chaque année. Dans un instant, on va voir quels sont les pays où l'on conduit le mieux dans le monde. Tout ça, ça arrive juste après. Les gagnants de l'édition 2024 de la Star Academy, c'est Pierre Garnier et son titre, L'Horizon sur Autoroute Info. Bonne matinée.

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1: 6h20, la principale difficulté ce matin, si vous venez d'arriver sur Autoroute Info, c'est la météo, la pluie. Attention à des averses assez soutenues, que vous soyez en région Bourgogne-Franche-Comté ou bien en région lyonnaise, des chaussées parfois extrêmement glissantes, de la pluie donc qui continue de vous accompagner sur votre trajet. Soyez particulièrement vigilants, augmentez bien les intervalles de sécurité avec les véhicules qui vous entourent. Et puis vous le savez, sur autoroute, on le répète souvent, mais lorsqu'il pleut, c'est 110 km/h maximum. Allez, vous restez avec nous. Prochain point complet sur toutes vos conditions de circulation, ce sera à 6h30. On s'intéressera également à toute l'actualité de ce début de matinée, de ce début de mardi 5 mai, avec notre partenaire France Info. Pour les classiques des années 2000, Wannabe des Spice Girls, qui arrive dans un instant. Je vous ai prévu également un classique de Moby, Porcelaine, ça arrive juste après un reportage. On va s'intéresser à une donnée, puisque selon l'OMS, plus d'un million de personnes meurent sur les routes du monde tous les ans. Mais quels sont les pays les plus dangereux ou, à contrario, les plus sûrs sur la route? On voit tout cela avec Paulin Caillard.
2: Le continent sur lequel on retrouve le plus d'accidents, c'est l'Afrique. Il abrite 4% du parc automobile mondial, mais 19% des morts sur la route, et parmi eux, un tiers sont des piétons. C'est 10% de plus que la moyenne mondiale, selon les chiffres de 2023 de l'OMS. Le problème, c'est que les infrastructures et les services d'urgence ne sont pas aussi sécurisants que ce qu'on connaît en France. De plus, l'Afrique est le premier récepteur de voitures d'occasion, dont une grande partie a plus de 15 ans. Le Zimbabwe et le Malawi, en Afrique de l'Est, sont respectivement à la deuxième et à la troisième place du triste classement des pays avec la plus grande mortalité sur route, avec 63 et 57 morts pour 100 000 habitants. Le Malawi a d'ailleurs fait l'objet d'un épisode des Routes de l'Impossible de Philippe Laffaine.
3: Dans les villages qui bordent les pistes du Malawi, même les meilleurs 4x4 se laissent prendre au piège. Contre quelques centimes d'euros, ces hommes prennent de gros risques. Et ils ne sont pas au bout de leur peine.
2: Les Amériques du Nord et du Sud sont plutôt en milieu de tableau, à deux exceptions près. D'abord, la République dominicaine, qui est le pays le plus dangereux au monde, avec 67 morts par tranche de 100 000 habitants sur la route. C'est une cinquantaine de plus que la moyenne du continent. Mais on trouve également la Bolivie, qui abrite la tristement célèbre route des Yungas. Eberhard Rühle y a consacré un reportage.
4: Le bord de la route n'est pas stabilisé. Il n'y a pas de glissière de sécurité. Que faire si un autre véhicule veut croiser Omar? Faire marche arrière est trop dangereux. Il n'y a que peu de points de croisement.
5: C'est là l'endroit très dangereux. Beaucoup de gens sont morts ici. En cas de chute, on tombe 150 mètres plus bas.
2: Encore une fois, la principale cause, c'est l'infrastructure. Certaines routes très empruntées traversent des endroits boueux, humides ou montagneux qui sont très dangereux, difficiles à entretenir et inaccessibles pour les secours. Enfin, les pays où il y a la plus faible mortalité routière se trouvent en Europe et en Océanie, avec le Canada. La Suisse, la Norvège et Singapour se partagent même la médaille, avec entre 1 et 2 morts sur la route pour 100 000 habitants.

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1: Avec des obstacles signalés sur les voies de l'autoroute A36 dans le département du Jura, lorsque vous êtes en direction de Mulhouse, des morceaux de carton éparpillés sur l'ensemble des voies de circulation. Sur l'A36, donc, kilomètre 147, c'est-à-dire après Arc-et-Senans, la sortie 2.1, un patrouilleur a été alerté, se rendra très prochainement sur place pour ramasser donc ces obstacles. Et nous, on se retrouve dans moins de 2 minutes pour le retour de l'infotrafic sur autoroute.

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1: Nous sommes le mardi 5 mai, 6h30. Le point complet sur vos conditions de circulation. Et on commence ce point trafic en partant direction l'autoroute A36, plus précisément entre Dole et Besançon. Attention à ces obstacles, ces morceaux de carton éparpillés sur l'ensemble des voies de circulation. Lorsque vous êtes sur l'A36 en direction de Mulhouse, au kilomètre 147, c'est-à-dire après avoir passé la sortie 2.1 pour Arquier-Senon ou encore Dampierre. Je vous le disais, donc des morceaux de carton éparpillés sur l'ensemble des voies de circulation. Soyez particulièrement vigilants. Un patrouilleur a été alerté, se rendra très prochainement sur place pour les ramasser. Le reste de vos conditions de circulation, marquées notamment par la météo et de la pluie qui continue de tomber en abondance sur la plupart des axes sur lesquels vous circulez, plus précisément encore si vous êtes en région Bourgogne-Franche-Comté ou en région lyonnaise, de la pluie qui doivent donc vous pousser à rester vigilant et à bien augmenter les distances de sécurité avec les véhicules qui vous entourent. Hormis cela, ça se passe bien sur les autres axes sur lesquels vous circulez, pas de difficultés ni de ralentissements à vous signaler. Et bien justement, vu qu'on parle de la pluie, le risque de dérapage incontrôlé est réel, mais comment l'éviter? Les conseils de Vivien Topa.
2: L'aquaplaning, également appelé aquaplanage en français, c'est lorsque vos pneus ne touchent plus la route lorsqu'il pleut. Une fine couche d'eau suffit. Le phénomène peut apparaître dès 80 à 90 km/h. À cette vitesse, vos pneus doivent évacuer jusqu'à 15 litres d'eau par seconde. Si ce n'est plus le cas, vous perdez totalement le contrôle. Alors pour limiter le risque, réduisez votre vitesse, évitez les coups de volant et gardez une trajectoire stable. Et avant de prendre la route, vérifiez l'état de vos pneus, c'est votre première ligne de défense.
1: Et après l'actualité trafic, place au reste de l'actualité, on écoute les titres de France Info.
3: Finir ce cessez-le-feu en Ukraine.
4: Kiev décrète une trêve qui débutera demain, annonce du président Volodymyr Zelensky, alors que quelques heures auparavant, c'est Moscou qui annonçait un cessez-le-feu unilatéral le 8 et 9 mai, jour des commémorations de la fin de la Seconde Guerre mondiale. Au Moyen-Orient, les tensions sont toujours très importantes dans le détroit d'Ormuz. Un site pétrolier a été touché hier aux Émirats. Sur France Info, le président de l'Union française des industries pétrolières assure que tous les approvisionnements en carburant du mois de mai seront assurés en France. Mais cela pourrait évoluer défavorablement si le conflit dure. Le baril de pétrole a de nouveau augmenté hier et est désormais à plus de 113 $. Des inscriptions réalisées à l'aide de peintures rouges, des tags ont été découverts sur le mur d'un cimetière juif de Bordeaux. Des messages inscrits comme « Guerre à la guerre » ou « Free Palestine ». Il n'y a pas eu d'interpellation pour le moment. Et voilà, le casting du jury du 79e Festival de Cannes est au grand complet, avec notamment l'actrice star d'Hollywood, Demi Moore, et la réalisatrice chinoise oscarisée Chloé Zhao. Le festival, présidé par le réalisateur sud-coréen Park Chan-wook, débute dans 8 jours.
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1: Et prochain point complet sur toute l'information avec notre partenaire France Info, ce sera à 7h. Vous restez avec nous, prochain point complet sur toutes vos conditions de circulation. Ça arrive dans moins de 5 minutes. Avant ça, une nouveauté et un duo entre la chanteuse belge Angèle et le duo de DJ français Justice. Le single What You Want, extrait du prochain album d'Angèle qui va sortir dans les prochains mois. On écoute ça tout de suite sur Autoroute Info. Très bonne matinée.

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1: Et à 6h36, on part dans le département du Jura, plus précisément entre Dole et Besançon. Attention à ces obstacles et ces morceaux de carton éparpillés sur l'ensemble des voies de circulation de l'autoroute A36 lorsque vous roulez en direction de Mulhouse. Obstacle signalé kilomètre 147, c'est-à-dire après Arquessenan. La sortie 2.1, patrouilleur a été alerté, se rendra très prochainement sur place pour donc ramasser ces morceaux de carton éparpillés sur l'ensemble des voies de circulation de l'autoroute A36 direction Mulhouse. Vous restez avec nous, prochain point complet sur toutes vos conditions de circulation, ça arrive dans un instant, un tout petit peu avant 6h45. On s'intéressera également aux travaux et aux services. Avant ça, la musique pour les prochains kilomètres pour vous accompagner ce matin. Téléphone, un autre monde qui arrive juste après les 21 Pilots. Bonne route.

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1: Avec un chevreuil signalé sur les voies de circulation de l'autoroute A77. Attention si vous êtes dans le Loiret, chevreuil signalé au kilomètre 11. Ça vous concerne évidemment dans les deux sens, que vous soyez en direction de Nevers à hauteur de l'aire de service de Hêtre-Pourpre ou bien en direction de Paris après avoir passé la jonction avec l'autoroute A19 pour Orléans. Un chevreuil signalé sur les voies de circulation. Un patrouilleur va très prochainement se rendre sur place pour tenter de l'éloigner au maximum des voies de circulation.

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1: À quasiment 6h45 en ce mardi 5 mai, soyez les bienvenus. On fait un point complet sur vos conditions de circulation et on commence par évoquer ce chevreuil signalé très proche des voies de circulation de l'autoroute A77 dans le département du Loiret. Chevreuil signalé sur le terre-plein central sur l'autoroute A77, kilomètre 11. Ça vous concerne évidemment dans les deux sens puisqu'à tout moment cet animal peut traverser les voies de circulation et donc ça peut devenir dangereux. Ça vous concerne donc si vous êtes sur l'A77 en direction de Nevers après la sortie numéro 17 ou bien dans l'autre sens, si vous êtes en direction de Paris, ça vous concerne après la jonction avec l'autoroute A19 pour Orléans. Et puis toujours dans votre actualité trafic, c'est toujours d'actualité, ces obstacles, ces morceaux de carton éparpillés sur l'ensemble des voies de circulation de l'autoroute A36. On est entre Dole et Besançon dans le département du Jura. La 36 direction Mulhouse, obstacle signalé, kilomètre 147 après Arquet-Senans, la sortie 2 points. Et puis l'autre actualité trafic, c'est une actualité météo. Vous le constatez, vous le vivez avec toujours de la pluie et des chaussées glissantes, en particulier en région Bourgogne-Franche-Comté et en région lyonnaise. Soyez particulièrement vigilants et continuez de bien augmenter les distances de sécurité avec les véhicules qui vous entourent. Et puis vous le savez, lorsqu'il pleut sur autoroute, c'est 110 km/h maximum. Et puis on continue de parler de ce qui se passe en Rhône-Alpes. Attention donc à cette zone de travaux dans les trois premières nuits de la semaine. Jusqu'à ce jeudi matin, l'autoroute A40 sera fermée dans les deux sens de circulation de 20h30 à 6h du matin entre la sortie numéro 11, Seyssel-Frangy et la sortie numéro 13, Saint-Julien en Genevois pour des travaux à l'intérieur du tunnel du Vuage. Donc zone de travaux qui se terminera jeudi matin 6h.
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1: La page Facebook Autoroute Info, le site internet autoroute-info.fr où vous retrouvez également les prévisions de trafic. Il va y avoir du monde à partir de ce jeudi, une semaine marquée par le pont du 8 mai. Toutes les prévisions de trafic donc sur le site internet ou sur la page Facebook Autoroute Info. Vous restez avec nous, prochain point complet sur toutes vos conditions de circulation, ça sera dans moins de 5 minutes. Et puis dans un instant, on va partir à la découverte du musée de la Résistance en Morvan. Il se visite dans la commune de Saint-Brisson, c'est dans le département de la Nièvre, à quelques kilomètres de Pouilly en Aussois. Tout ça, ça arrive juste après Joe End of Beginning sur Autoroute Info. Bonne matinée.

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1: Avec deux informations à vous communiquer ce matin. Tout d'abord, un véhicule qui vient de m'être signalé sur la bande d'arrêt d'urgence dans le département de l'Essonne, en région parisienne. Lorsque vous êtes sur l'autoroute A5B en direction de l'Est de Paris ou de la Nationale 104, véhicule sur bande d'arrêt d'urgence, kilomètre 3 dans la courbe, juste avant la sortie numéro 12 pour Moissy-Cramayel. Ça peut être gênant, soyez particulièrement prudent. Un patrouilleur a été alerté, se rendra très prochainement sur place. Et puis également, ça vient d'arriver sur mes écrans de contrôle, un chevreuil signalé sur les voies de l'autoroute A36 dans le département du Doubs lorsque vous roulez en direction de Mulhouse. Alors le chevreuil a été aperçu en direction de Mulhouse au kilomètre 56, c'est-à-dire après la sortie 6.1 pour Beauvent-Vougeoncourt, mais faites évidemment attention dans les deux sens de circulation puisque s'il prend peur, cet animal pourrait traverser donc à tout moment. Le prochain point complet sur toutes vos conditions de circulation, ça sera à 7h sur Autoroute Info. On démarrera le 7-9 avec Hélène Calba pour vous informer en temps réel sur vos conditions de circulation. On va s'intéresser également au trafic aux portes des grandes villes du côté de la région parisienne ou en région lyonnaise. Dans les prochaines minutes également pour vous accompagner ce matin, peut-être sur la route du travail, Queen et Rihanna, ça arrive dans les toutes prochaines minutes. D'ici là, on se rend à présent au musée de la Résistance en Morvan, direction le département de la Nièvre, tout près de Pouilly en Auxois, à Saint-Brisson précisément, où Jérémy Esclavard s'est rendu sur place. Écoutez.
2: La visite du musée de la Résistance en Morvan commence à l'étage, dans une première salle qui montre comment était la vie en milieu rural sous l'occupation allemande. Aurore Calvert, directrice du site.
3: On a différentes affiches de propagande, mais aussi différents documents d'archives. Je pense aux Ausweis, les autorisations de circuler, un aigle très impressionnant en bois avec une croix gammée, et différents aspects aussi sur la vie quotidienne avec des tickets de rationnement et puis aussi quelques armes.
4: On vient de faire quelques pas, on est passé dans une deuxième salle. Qu'est-ce qu'on va retrouver dans cette deuxième salle?
3: Elle est consacrée à l'histoire de la résistance, donc on montre au départ les premières actions de résister, surtout autour de la contre-propagande ou des actions individuelles et spontanées, mais aussi quelques objets, hein, toujours, et documents d'archives, jusqu'à aller à une grande cabane autour de l'histoire des maquis.
4: Et donc maintenant, on est à côté de cette cabane, il y a un film qui est diffusé à l'intérieur.
3: Oui, tout à fait, c'est donc une belle et grande cabane faite en toile de parachute, dans laquelle on peut découvrir un film sur la vie quotidienne dans les maquis.
4: Ça ressemblait à quoi, la vie dans les maquis?
3: Déjà, c'est seulement à partir de 1943, il n'y a pas de maquis auparavant. Au départ, pendant l'hiver, vous imaginez bien qu'il fait très froid. Donc certains ont pu se réfugier dans une petite chapelle ou des endroits isolés jusqu'au vraiment printemps 44. L'apogée des maquis avec de nombreux parachutages. Et à l'été 44, on va compter 10 000 maquisards dans le Morvan, ce qui est un nombre donc très important.
2: Enfin, la troisième et dernière salle revient sur l'histoire de la libération du Morvan. Aurore Calvert.
3: Avec d'importants combats auxquels participent les maquis du Morvan, notamment à Cru-la-Ville ou à la bataille d'Autun pour la libération. Et on va retrouver des objets autour des parachutages, mais aussi des combats, jusqu'à la libération, avec des effigies, des broderies autour des symboles des maquis. Les maquis libèrent à eux seuls le Morvan et paient un lourd tribut. Il y a aussi d'importants villages martyrs. On pense notamment à Dun-les-Places, où nous avons aussi le Mémorial, qui est un centre d'interprétation dédié à l'histoire de ce village martyr, qui est le plus touché de Bourgogne, avec 27 personnes qui ont été fusillées et massacrées en juin 44.
2: Le musée de la Résistance en Morvan est accessible notamment via la sortie 22 de l'autoroute A6. 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
1: On est mardi, il est 7h, bienvenue.
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1: Et je suis ravie de démarrer la journée avec vous, une journée pluvieuse. On reparlera d'ailleurs de la météo dans quelques instants. Pour l'information trafic, je suis avec Ilyes Jamlaoui ce matin. Bonjour Ilyes.
2: Bonjour Hélène.
1: Et avant de parler des bouchons autour des grandes villes, on va s'intéresser à un véhicule en panne du côté de l'Île-de-France.
2: Véhicule arrêté sur la bande d'arrêt d'urgence pour nos auditeurs qui circulent en ce moment même sur l'autoroute A5B en direction de l'est de Paris, de la francilienne à la nationale 104. Véhicule signalé kilomètre 3 juste avant la bretelle de sortie numéro 12 pour Moissy-Cramayel. Un patrouilleur a été alerté, se rendra très prochainement sur place.
1: Vous nous signalez également des obstacles dans l'est ce matin.
2: Entre Dole et Besançon sur l'autoroute A36, lorsque nos auditeurs circulent en direction de Mulhouse, kilomètre 147, on est entre Dole et Besançon, après Arc-et-Senans, la sortie 2.1, des morceaux de carton signalés sur l'ensemble des voies de circulation.
1: Et puis sur votre route, il peut aussi y avoir des animaux errants.
2: Oui, des chevreuils, plus précisément. On parlait de l'autoroute A36, et bien on y reste. Cette fois, on part dans le département du Doubs. L'A36 direction Mulhouse, toujours, kilomètre 56. Après la sortie 6.1 pour Vougeot-Coura, des chevreuils ont été signalés proches des voies de circulation. Faites bien évidemment attention dans les deux sens de circulation, puisque s'ils prennent peur, ces chevreuils peuvent traverser à tout moment. Et puis des chevreuils également signalés sur les voies de l'autoroute A77 dans le département du Loiret, kilomètre 11. Chevreuils signalés au niveau du terre-plein central de l'autoroute A77, ça vous concerne là aussi dans les deux sens. Si vous circulez en direction de Paris après la jonction avec l'autoroute A19 pour Orléans, ou si vous circulez en direction de Nevers après la sortie numéro 17.
1: Comme tous les matins, il y a du monde autour des grandes villes. Cela se ressent en région lyonnaise.
2: Oui, c'est chargé du côté de l'Est lyonnais. Les derniers kilomètres de l'autoroute A42, au-delà de la barrière de péage de Bénaud et après la sortie numéro 4, parc de Miribel-Jonage. Environ 10 minutes de temps de parcours pour franchir moins de 6 kilomètres. Et puis c'est également chargé tout au bout de l'autoroute A46, là aussi pour rejoindre Lyon, environ 10 minutes de temps de parcours pour franchir moins de 4 km sur le contournement est de Lyon en direction de Marseille.
1: Et à chaque fois que vous rencontrez ces ralentissements, allumez vos feux de détresse pour bien prévenir ceux qui arrivent derrière vous, puisqu'on en parlait en début de ce flash. La météo fait des siennes aujourd'hui, beaucoup de pluie, vous augmentez les distances de sécurité et bien sûr c'est 110 km/h maximum. On parlera d'ailleurs de la météo à 7h15 avec les prévisions de Météo France. On continue à parler de l'actualité avec les titres de France Info.
3: Et à la une, Maureen Fignard, les tensions ravivées donc dans le détroit d'Ormuz.
4: Alors que les États-Unis lançaient une opération hier matin pour évacuer des navires du détroit, Téhéran a tiré des missiles et des drones qui ont touché les Émirats sur un site pétrolier. Des attaques inacceptables réagissent ce matin Emmanuel Macron. Les 149 passagers d'un bateau de croisière dans l'Atlantique vont-ils bientôt pouvoir débarquer? Ils se trouvent en ce moment au large du Cap-Vert, mais n'ont pas le droit de débarquer puisque le navire est suspecté d'être un foyer d'antivirus, une maladie respiratoire. 3 passagers sont morts. Le virus se transmet de l'homme à l'homme par les rongeurs, mais la propagation est faible entre les humains. Rakuten pourrait bien fermer, mais pour le moment, le site de vente en ligne cherche un repreneur. Rakuten, qui s'appelait avant Price Minister, a vu son activité baisser depuis une quinzaine d'années. Le site emploie 180 salariés en France. Et puis, après avoir remporté le César du meilleur acteur cette année, Laurent Lafitte reçoit maintenant un Molière, le Molière du comédien, pour son rôle de Zaza dans la pièce de théâtre La Cage aux Folles.
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1: Restez bien à l'écoute, l'information trafic revient dans moins de 4 minutes. On parlera aussi moto dans quelques instants avec le retour du printemps. Il est temps pour certains d'entre vous de ressortir la moto du garage. Attention, les premiers kilomètres à deux roues ne doivent pas s'improviser. Nos conseils à suivre dans quelques instants. Et puis peut-être que c'est une semaine de 4 jours pour vous qui s'annonce avec le week-end prolongé du 8 mai. Notez que jeudi, la journée sera classé rouge dans le sens des départs dans toute la France et ce sera orange dans le sens des retours. On sera là évidemment pour vous accompagner. On se retrouve nous dans les toutes prochaines minutes, le temps d'écouter Tame Impala et Jenny sur Autoroute Info.

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3: Et la pluie qui continue de vous accompagner ce matin sur une bonne partie des autoroutes, 110 km/h maximum lorsque vous circulez sur chaussée mouillée, voire moins évidemment si les conditions météo le demandent. Ilyes Jamlaoui, vous nous rappelez à des obstacles ce matin dans l'Est.
4: Sur l'autoroute A36 dans le département du Jura, pour nos auditeurs qui circulent en ce moment même en direction de Mulhouse, des morceaux de carton éparpillés sur l'ensemble des voies de circulation, ça peut être dangereux. Kilomètre 147 entre Dole et Besançon, c'est-à-dire après la sortie 2.1 pour Arc-et-Senans.
3: Merci Ilyes, on vous retrouve à 7h15 pour le point complet sur les conditions de circulation. Avec le retour du printemps, de nombreux propriétaires de motos sont tentés de ressortir leur engin du garage. Attention, les premiers kilomètres à deux roues ne doivent pas s'improviser en tonneau part.
5: Des journées plus longues et plus ensoleillées, le printemps est de retour. Une période à risque pour les motards qui n'ont pas enfourché leur bécane depuis plusieurs mois. Alors quels sont les bons réflexes à adopter avant d'avaler les premiers kilomètres? On a posé la question à Christophe Écolant, policier de la CRS.
6: Alors déjà, il y a la vérification technique de votre machine. Et après, vous allez donc vous équiper entièrement. Ce qui se fait de mieux au niveau sécurité, même c'est l'airbag maintenant, ou les airbags moto, il y en a de plus en plus.
5: Ce qui n'est pas conseillé, en revanche, c'est de parcourir plusieurs centaines de kilomètres à moto. Il est préférable de se réhabituer

0: Après le bilan de la sécurité routière en 2025, 21% des personnes décédées sur les routes étaient des conducteurs de deux roues motorisées, alors qu'ils ne représentent que moins de 2% du trafic routier. On se retrouve à 7h15 pour le point complet sur vos conditions de circulation. On parlera aussi des prévisions météo, ce sera avec Météo France. Pour le moment, pour démarrer cette journée, voici Nirvana sur Autoroute Info. Bon voyage.
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2: Et attention à ce véhicule arrêté au-delà de la barrière de péage de Villefranche-Limain. On est dans le secteur de Villefranche-sur-Saône lorsque vous êtes sur l'A6 en direction de Lyon, kilomètre 427. Juste après la barrière de péage de Villefranche-Limain, un véhicule est arrêté. Un patrouilleur va se rendre sur place dans les toutes prochaines minutes. Prochain point complet sur toutes vos conditions de circulation sur Autoroute Info. Ça sera un tout petit peu avant 7h.

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1: Et à 7h15, Ilyes Jamlaoui, vous nous parlez d'un véhicule arrêté en région lyonnaise.
2: Dans le secteur de Villefranche-sur-Saône, sur l'autoroute A6 en direction de Lyon, kilomètre 427, juste après la barrière de péage de Villefranche-Lima. Attention à ce véhicule arrêté juste après avoir passé la barrière de péage de Villefranche-Lima. Un patrouilleur a été alerté, se rendra très prochainement sur place.
1: Dans l'Est, vous nous parlez toujours d'obstacles.
2: Des morceaux de carton signalés sur l'ensemble des voies de circulation de l'autoroute A36 entre Dole et Besançon dans le département du Jura. Les obstacles ont été signalés kilomètre 147 pour nos auditeurs qui circulent sur l'A36 en direction de Mulhouse. Attention après la sortie 2.1 pour Arquet-Senans.
1: Nous sommes dans les heures de pointe de ce début de journée. Cela se ressent autour des grandes villes. On va faire le point tout d'abord en région lyonnaise.
2: En région lyonnaise, ça commence à se charger du côté de l'Est lyonnais. Tout d'abord sur l'autoroute A46, le contournement Est de Lyon en direction de Marseille. Environ un quart d'heure, voire même 20 minutes pour franchir moins de 4 kilomètres. Un tout petit peu moins de 6 km de perturbation après la sortie numéro 3, Villars-les-Dombes. Et puis du côté de l'autoroute A42, on est toujours

0: dans l'Est lyonnais. Là, il vous faut environ un peu plus d'une dizaine de minutes pour franchir moins de 4 km de perturbation sur l'autoroute A42 en direction du périphérique Est lyonnais après la sortie numéro 4, parc de Miribel-Jonage.
1: Ilyès, comme tous les matins, le trafic est également dense en Ile-de-France.
0: Oui, sur l'autoroute A6 en direction de Paris, au-delà du réseau APRR, il vous faut environ une heure, on va dire, d'après les dernières estimations GPS qui nous parviennent en studio, environ une heure pour franchir les 30 derniers kilomètres de l'autoroute A6 entre le secteur d'Evry après le péage de Fleury-en-Bière et les portes d'Italie et d'Orléans.
1: Et même si ce sont des bouchons que vous rencontrez tous les matins, pensez à bien allumer vos feux de détresse pour prévenir ceux qui arrivent derrière vous.
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1: Vous le vivez, la pluie s'est invitée aujourd'hui. Beaucoup de pluie sur votre route, 110 km/h maximum. Lorsque vous circulez sur chaussée mouillée, vous augmentez également les distances de sécurité. Alors, est-ce que ce mauvais temps va durer ou est-ce que le printemps va revenir ? Eh bien, on voit cela avec Marion Pira de Météo France.
3: Le temps reste perturbé aujourd'hui. Cet après-midi, le ciel est gris et les pluies sont continues, parfois soutenues et orageuses, entre la région parisienne et la Champagne-Ardenne. De la Nouvelle-Aquitaine à l'Auvergne-Rhône-Alpes, sur le Berry, la Bourgogne-Franche-Comté, la Lorraine et l'Alsace, le soleil tente de timides apparitions, mais les passages nuageux sont fréquents. Les averses se multiplient sur ces régions et des orages éclatent. La neige fait son retour sur les Alpes à haute altitude. Les températures baissent encore cet après-midi et passent sous les moyennes de saison. Les thermomètre plafonne à 15 degrés à Paris et Langres, 17 degrés à Bourges, Nevers, Nancy, Besançon et Bordeaux, 18 à Dijon, 19 à Clermont-Ferrand et jusqu'à 20 degrés pour Lyon. Ce soir, les pluies stagneront sur le bassin parisien et la Champagne-Ardenne. Un temps plus calme se dessinera sur le sud-ouest. Ailleurs, les averses orageuses seront encore au programme. Marion Pira, Météo France pour Autoroute Info.
1: Et on espère tous évidemment le retour du soleil pour le week-end de 3 jours qui arrive. On va se retrouver, nous, dans les toutes prochaines minutes pour bien sûr reparler de votre route. On se retrouve dans moins de 4 minutes et puis on ira dans les coulisses de l'autoroute à la rencontre d'un patrouilleur autoroutier. Il nous rappellera les bons réflexes à adopter quand on aperçoit un fourgon en intervention. Mais pour le moment, on va poursuivre la route et cette matinée avec Taylor Swift sur Autoroute Info. Bonne route.

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1: Et merci de faire la route avec Autoroute Info. On va en Rhône-Alpes où vous nous signalez un accident.
2: Un accident qui s'est produit à l'instant même sur l'autoroute A40 dans le département de l'Ain. Pour nos auditeurs qui circulent en direction de Mâcon, kilomètre 169, c'est à hauteur de la jonction avec l'autoroute A39. On est dans le secteur de Bourg-en-Bresse.
1: Et on reparlera bien sûr des conditions de circulation à 7h30. Point complet à 7h30. On reparlera aussi de la météo puisque la pluie vous accompagne, vous le vivez. Ce matin. Chaque jour, des patrouilleurs risquent leur vie pour assurer notre sécurité sur l'autoroute. Mais les règles de prudence sont encore trop souvent ignorées lorsqu'un fourgon est à l'arrêt sur la bande d'arrêt d'urgence. Un patrouilleur a accepté de témoigner au micro de Raphaël Giudicelli.
3: Laurent Guillot, patrouilleur du district Val-de-Saône, pouvez-vous me dire quelles sont vos principales craintes lorsque vous intervenez sur autoroute?
4: Les principales craintes, ce sont les véhicules qui ne se déportent pas à nos côtés, qui nous frôlent lors des interventions. On intervient sur la BAU ou sur un accident, il y a les clients aussi qui sont en cause, il y a les pompiers qui sont avec nous, il y a le SMUR, il y a les gendarmes. Donc on est là pour protéger tout le monde. Et faut...
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2: Avec un piéton signalé proche des voies de circulation de l'autoroute A5 dans le département de l'Yonne, une fois passé 3, lorsque vous roulez en direction de Paris, piéton signalé proche des voies kilomètre 88, c'est-à-dire après la sortie numéro 19 pour Nogent-sur-Seine.
4: Les gens, on les fait pour faire des travaux. Et les panneaux qu'on met en pré-signalisation, c'est des panneaux du code de la route. Donc tout le monde doit les connaître et les respecter.
5: Chaque année, malheureusement, de nombreux véhicules de patrouilleurs se font heurter. Donc sur l'autoroute, quand vous voyez un fourgon jaune, ralentissez et écartez-vous si possible.
1: Point complet sur vos conditions de circulation à 7h30. Pour le moment, on poursuit à la matinée avec Jean-Jacques Goldman sur Autoroute Info. Bonne idée, bon début de matinée, bonne route.

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1: Avec un accident qui vient de nous être signalé sur l'autoroute A77 dans le département du Loiret, lorsque vous roulez en direction de Nevers, accident avec un véhicule impliqué sur la bande d'arrêt d'urgence kilomètre 26, c'est-à-dire après avoir passé la jonction avec l'autoroute A19. Je vous le disais donc, véhicule sur bande d'arrêt d'urgence, pensez à bien vous déporter sur là où les voies les plus à gauche afin de respecter un corridor de sécurité. On reparlera ensemble de vos conditions de circulation dans le 7-9. Ça sera à 7h30 sur

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1: 7h30 avec une journée pluvieuse, beaucoup de pluie aujourd'hui sur votre route, 110 km/h maximum. Pensez aussi à augmenter les distances de sécurité. Ilia Jamlaoui, vous nous signalez ce matin deux accidents sur deux autoroutes différentes.
2: Tout d'abord, on part sur l'autoroute A40 dans le département de l'Ain pour nos auditeurs qui circulent en direction de Mâcon. Accident qui s'est produit avec deux véhicules impliqués qui sont sur la bande d'arrêt d'urgence. Attention, kilomètre 169. On est dans le secteur de Bourg-en-Bresse à hauteur de la jonction avec l'autoroute A39. Et puis, autre zone d'accident, cette fois un seul véhicule sur la bande d'arrêt d'urgence. Ça se passe dans le département du Loiret sur l'autoroute A77 en direction de Nevers. Accident qui s'est produit, zone d'accident, kilomètre 26, c'est-à-dire après avoir passé la jonction avec l'autoroute A19 pour Orléans.
1: Et à chaque fois, si vous le pouvez, respecter un corridor de sécurité, laisser une voie de disponible entre les véhicules accidentés et votre passage. On va en Bourgogne, Ilias, où vous nous signalez un piéton.
2: Oui, un piéton sur la bande d'arrêt d'urgence dans le département de l'Yonne. Vous le disiez, en région Bourgogne-Franche-Comté sur l'autoroute A5 pour nos auditeurs qui circulent en direction de Paris. Piéton signalé kilomètre 88, c'est-à-dire une fois avoir passé le secteur de Troyes après la sortie 19, Nogent-sur-Seine.
1: En région lyonnaise, il y a un véhicule en panne sur l'autoroute A6.
2: Oui, juste après la barrière de péage de Villefranche-Limay. On est dans le secteur de Villefranche-sur-Saône sur l'autoroute A6 en direction de Lyon, kilomètre 427. Vraiment juste après, je le vois en retour caméra ici en studio. Juste après la barrière de péage, un véhicule est arrêté, un patrouilleur est sur place pour vous indiquer sa présence. Attention donc.
1: Et puis dans l'Est, il y a toujours des obstacles signalés.
2: Oui, et un patrouilleur sur place pour ramasser des morceaux de carton éparpillés sur l'ensemble des voies de l'autoroute A36 dans le département du Jura. Pour nos auditeurs qui circulent en direction de Mulhouse, obstacle signalé kilomètre 147 après Arquessenant, la sortie 2.1.
1: Et en ce début de journée, vous êtes nombreux autour des grandes villes avec des bouchons autour de Lyon.
2: Oui, c'est chargé du côté de l'Est lyonnais. Les derniers kilomètres de l'autoroute A42 et l'autoroute A46, dans tous les cas, comptez environ un quart d'heure de temps de parcours pour franchir moins de 6 km de perturbation.
1: Il y a aussi du monde en Ile-de-France.
2: Oui, tout d'abord sur l'autoroute A6 en direction de Paris, au-delà du réseau APRR, il vous faut environ une heure pour franchir les 30 derniers kilomètres de l'autoroute A6 entre le secteur d'Evry et les portes d'Italie et d'Orléans. Et puis en Seine-et-Marne, un bouchon présent dans la bretelle de jonction entre l'autoroute A5A et la chaussée intérieure de la Nationale 104 en direction d'Evry et de Corbeil. Notez environ 10 minutes de temps de parcours pour moins de 2 km de perturbation.
1: Et la pluie, j'en parlais en titre, qui vous accompagne aujourd'hui. Beaucoup de pluie sur votre route. On va reparler d'ailleurs des prévisions à météo avec Météo France. Ce sera à 7h45. Pour le moment, on continue à parler de l'actualité avec France Info.
3: Et à la une, Maureen Suinière, Sébastien Lecornu qui fait le point sur le surplus de recettes fiscales.
4: Celles liées à la guerre au Moyen-Orient et à l'envolée des prix des carburants. Le Premier ministre affirme qu'en mars et en avril, l'État a encaissé 190 millions d'euros de recettes de plus par rapport à la même période l'année dernière. Il promet de faire le point sur ce sujet tous les 10 jours. Les prix de l'énergie sont d'ailleurs repartis à la hausse hier avec l'annonce du début de l'opération américaine pour évacuer des navires du détroit d'Ormuz. Ce matin, l'armateur Maersk annonce qu'un de ses navires a bien quitté le détroit sous escorte américaine. La présidente de l'Assemblée nationale saisit l'ARCOM, le régulateur de l'audiovisuel. L'animateur de CNews, Pascal Pro, a évoqué à l'antenne une fausse une du magazine Closer où elle apparaissait. Gaëlle Braun-Pivet l'accuse de diffuser de fausses informations. Et puis c'est un risque de pluie inondation qui pousse Météo France à placer deux départements en vigilance orange ce matin, la Sarthe et la Mayenne.
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1: Et avec les week-ends prolongés de ce mois de mai, les camping-cars et les fourgons aménagés sont nombreux sur la route. Dans quelques instants, on va vous donner des conseils pour économiser du carburant. Pour le moment, on va retrouver celui qui sera en concert à Paris en juin prochain. Voici Bruno Mars sur Autoroute Info. Bonne matinée.

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1: C'est le 7-9 d'Autoroute Info. Ilia Jamlaoui, vous nous signalez ce matin deux accidents.
2: Tout d'abord, on part dans le secteur de Bourg-en-Bresse sur l'autoroute A40. Pour nos auditeurs qui circulent en direction de Mâcon, zone d'accident au kilomètre 169, c'est-à-dire à hauteur de la jonction avec l'autoroute A39. Deux véhicules sont accidentés sur la bande d'arrêt d'urgence. Un patrouilleur est sur place pour vous indiquer leur présence. Il va falloir bien serrer à gauche. Et puis, autre zone d'accident, cette fois sur l'autoroute A77 dans le département du Loiret, en direction de Nevers. Zone d'accident, kilomètre 20. Un poids lourd et un véhicule sont sur la bande d'arrêt d'urgence après la jonction avec l'autoroute A19 pour Orléans.
1: Point complet sur les conditions de circulation, c'est à 7h45. Ce jeudi sera classé rouge dans le sens des départs dans toute la France. Ce sera orange dans le sens dit des retours dans toute la France. Et oui, nouveau week-end prolongé. Vous allez peut-être profiter d'un week-end de 3 jours et vous serez nombreux à circuler avec un fourgon aménagé ou en camping-car. Si vous êtes adepte de ces escapades, voici des astuces pour réduire votre consommation de carburant et donc économiser de l'argent. Jérémy Esclavard.
3: Tout d'abord, gardez une allure régulière. Anticipez au maximum pour éviter les brusques coups de frein et les accélérations soudaines. L'utilisation du régulateur de vitesse est donc recommandée. Pensez ensuite à le désactiver dans les montées et les descentes. Si possible, faites le plein le matin. En effet, plus la température est faible, plus la densité du carburant est élevée. En conséquence, vous en mettrez moins dans le réservoir. Cette astuce peut vous permettre d'économiser environ 2 litres. Regardez bien le compte tour. Certains camping-cars disposent d'indicateurs de changement de passage de rapport. Suivez ces informations. Il est recommandé de changer les vitesses entre 1800 et 2000 tours minute. Même s'il fait chaud, n'utilisez pas tout le temps la climatisation car cela augmente grandement la consommation de carburant. Enfin, pensez à vérifier la pression de vos pneus. S'ils sont sous-gonflés, vous allez consommer davantage de carburant. De plus, des pneus mal gonflés s'abîment plus vite et ont plus de risques d'éclater.
1: Et puis, entretenez votre véhicule, c'est du bon sens, mais un moteur en parfait état de fonctionnement consommera moins qu'un moteur qui n'est pas bien entretenu. Des conseils qui finalement s'appliquent aussi aux voitures. On se retrouve dans 5 minutes pour le point complet sur les conditions de circulation. 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Pour le moment, un peu de soleil avec Eros Ramazzotti sur Autoroute Info. Bonne route.

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1: Et attention à ce véhicule arrêté dans le tunnel de Saint-Germain. Si vous êtes sur l'A40 en direction de Chamonix dans le département de l'Ain, au kilomètre 108, à l'intérieur donc de ce tunnel de Saint-Germain, un véhicule se trouverait en panne. Un patrouilleur a été alerté, se rendra très prochainement sur place, donc auprès de ce véhicule en panne dans le tunnel de Saint-Germain. Attention donc, prochain point complet sur Autoroute Info sur toutes vos conditions de circulation, ce sera d'ici 7h40.

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1: Et à 7h45, Ilyes, vous nous annoncez plusieurs événements en Rhône-Alpes sur l'autoroute A40.
2: Oui, on part dans le département de l'Ain sur l'autoroute A40 en direction de Chamonix. Un véhicule qui aurait crevé une de ses roues à l'intérieur du tunnel de Saint-Germain, kilomètre 108. Un patrouilleur a été alerté. On n'a pas plus d'informations sur la voie sur laquelle se trouve ce véhicule. Mais en tout cas, il se trouve dans le tunnel de Saint-Germain sur l'A40 en direction de Chamonix.
1: Ilyes, je crois que vous nous parlez aussi d'un nouvel événement sur l'autoroute A6.
2: Oui, ça vient d'arriver. Un accident qui s'est produit sur l'autoroute A6 en Saône-et-Loire, lorsque nos auditeurs roulent en direction de Paris, accident au kilomètre 391, c'est-à-dire au niveau du diffuseur de la sortie numéro 29 pour Mâcon.
1: Et l'information trafic, c'est en temps réel sur Autoroute Info. Vous nous redonnerez plus de précisions, évidemment, dans les prochaines minutes concernant cet accident. On va aussi parler ce matin d'un accident qui s'est produit dans le centre sur l'autoroute A77.
2: Tout à fait, dans le département du Loiret, accident impliquant un poids lourd et un véhicule sur la bande d'arrêt d'urgence sur l'autoroute A77. En direction de Nevers, kilomètre 26, c'est-à-dire après la jonction avec l'autoroute A19.
1: Du côté du Rhône, sur l'autoroute A6, il y a toujours un véhicule en panne.
2: Oui, juste après la barrière de péage de Villefranche-Liman, on est dans le secteur de Villefranche-sur-Saône, sur l'A6 en direction de Lyon, kilomètre 427. Intervention toujours en cours auprès d'un véhicule qui est tombé en panne juste après la barrière de péage. L'aperçoit en retour caméra. Le véhicule qui d'ailleurs vient de repartir, hein, c'est du direct sur Autoroute Info, le dépanneur qui vient donc de repartir avec le véhicule. Donc plus d'événements après la barrière de péage de Villefranche-Liman sur l'autoroute A6 en direction de Lyon.
1: Du monde autour des grandes villes, des ralentissements à signaler autour de Lyon, il y a...
2: Oui, tout d'abord sur l'autoroute A46, le contournement est lyonnais en direction de Marseille. Notez qu'il vous faut environ 20 minutes pour franchir moins de 6 km de perturbation après la sortie numéro 3 pour Villars-les-Dombes. Et puis du côté de l'autoroute A42, là aussi une vingtaine de minutes pour franchir moins de 6 km de perturbation sur l'autoroute A42 en direction du périphérique est lyonnais après la sortie numéro 4, parc de Miribel.
1: Des ralentissements aussi en région parisienne. Vous maintenez vos distances de sécurité, bien sûr. Vous allumez vos feux de détresse pour prévenir ceux qui sont derrière vous. Pour ce deuxième week-end prolongé du mois de mai, il y aura beaucoup de monde sur la route dès jeudi. Les prévisions de trafic avec Myriam Boyed.
3: Avec du rouge dans le sens des départs et de l'orange dans celui des retours dans toute la France, le trafic devrait s'intensifier dans l'après-midi pour atteindre un pic autour de 18h. Les jours suivants, vendredi 8 et samedi 9, le trafic devrait atteindre un pic en fin de matinée sur plusieurs grands axes comme la 6 ou la 71 qui traversent la Bourgogne et le centre Auvergne ou encore la 43 et la 40 en direction ou en provenance des Alpes. Dimanche, fin du week-end avec une journée orange dans le sens des retours, on attend une affluence nettement plus marquée en direction des grandes agglomérations comme Paris et Lyon. On peut s'attendre à des perturbations en fin d'après-midi sur l'A6 direction Paris et la 43 en Rhône-Alpes.
1: Et on sera là évidemment pour vous accompagner sur Autoroute Info.
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1: Vous l'avez vu ce matin en prenant le volant, beaucoup de pluie sur votre route aujourd'hui. Vous maintenez vos distances de sécurité, vous levez le pied. Alors, quel temps pour les prochaines heures? On voit cela avec Marion Pira de Météo France.
4: Le temps reste perturbé aujourd'hui. Cet après-midi, le ciel est gris et les pluies sont continues, parfois soutenues et orageuses, entre la région parisienne et la Champagne-Ardenne. De la Nouvelle-Aquitaine à l'Auvergne-Rhône-Alpes, sur le Berry, la Bourgogne-Franche-Comté, la Lorraine et l'Alsace, le soleil tente de timides apparitions, mais les passages nuageux sont fréquents. Les averses se multiplient sur ces régions et des orages éclatent. La neige fait son retour sur les Alpes à haute altitude. Les températures baissent encore cet après-midi et passent sous les moyennes de saison. Les thermomètres plafonnent à 15 degrés à Paris et Langres, 17 degrés à Bourges, Nevers, Nancy, Besançon et Bordeaux, 18 à Dijon, 19 à Clermont-Ferrand et jusqu'à 20 degrés pour Lyon. Ce soir, les pluies stagneront sur le bassin parisien et la Champagne-Ardenne. Un temps plus calme se dessinera sur le sud-ouest. Ailleurs, les averses orageuses seront encore au programme. Marion Pira, Météo France pour Autoroute Info.
1: L'information trafic revient dans moins de 3 minutes sur Autoroute Info. Pour le moment, voici Vanessa Paradis pour démarrer la matinée ensemble. Bonne route sur Autoroute Info.
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2: Avec un véhicule signalé en panne dans une barrière de péage, la barrière de péage de Pouilly en Auxois sur l'autoroute A38. Quand vous provenez de l'autoroute A38 et que vous souhaitez rejoindre l'autoroute A6 en direction de Paris, dans cette bretelle, dans cette barrière de péage, un véhicule a été signalé arrêté. Un patrouilleur va très prochainement se rendre sur place. Prochain point complet sur toutes vos conditions de circulation. Ça arrive dans moins de 5 minutes sur autoroute.

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1: Et priorité à la sécurité d'un patrouilleur qui va traverser les voies de circulation pour ramasser des obstacles dans le Loiret sur l'autoroute A77 en direction de Nevers. Intervention de ce patrouilleur au kilomètre 25, c'est-à-dire après la jonction avec l'autoroute A19.

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5: Et à l'approche de 8h, on fait un zoom dans le Loiret, Liège Jamlaoui.
6: C'est mieux avec le micro ouvert. Avec un accident et des obstacles à proximité de cette zone d'accident dans le département du Loiret sur l'autoroute A77 en direction de Nevers au kilomètre 26. Patrouilleur un tout petit peu en amont au kilomètre 25 après la jonction avec l'autoroute A19 donc pour ramasser des obstacles et donc cette zone d'accident de véhicules sur la bande d'arrêt d'urgence. Et puis autre zone d'accident Hélène, cette fois sur l'autoroute A6 en Saône-et-Loire en direction de Paris au kilomètre 391 pour nos auditeurs qui sont dans le secteur de Mâcon dans la bretelle de sortie numéro 29, un véhicule s'est retrouvé accidenté. Un patrouilleur va se rendre très prochainement sur place auprès de ce véhicule.
5: Merci Elias, on vous retrouve à 8h pour le point complet sur les conditions de circulation tout de suite. Ça se serve une bonne route.

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1: Avec un véhicule arrêté sur les voies de l'autoroute A42 dans le département de l'Ain, lorsque vous roulez en direction de Lyon, kilomètre un tout petit peu après le kilomètre 10, juste avant d'approcher la barrière de péage de Bénoux, un véhicule se trouverait arrêté. On n'a pas plus d'informations quant à la voie où se trouverait ce véhicule. Sachez qu'un patrouilleur a été alerté, se rendra très prochainement sur place pour donc sécuriser ce véhicule juste avant la barrière de péage de Bénoux sur l'A42. 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
1: Bienvenue et bonne journée, il est 8h.
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1: Une journée pluvieuse sur la route aujourd'hui. On va tout d'abord faire un zoom en Rhône-Alpes sur l'autoroute A42 Liège-Jamlaoui. Vous nous parlez d'un véhicule arrêté.
2: Oui, ça vient d'arriver sur mes écrans de contrôle. Un véhicule arrêté sur les voies de l'autoroute A42 dans le département de l'Ain pour nos auditeurs qui circulent en direction de Lyon. Un tout petit peu avant la barrière de péage de Bénaud, un tout petit peu après le kilomètre 10. Soyez particulièrement vigilants donc. Un véhicule arrêté, un patrouilleur qui va prochainement se rendre sur place.
1: Vous nous signalez également plusieurs accidents ce matin, Ilyes.
2: Oui, tout d'abord une zone d'accident dans le département du Loiret avec des obstacles à proximité de cette zone d'accident. Tout cela se passe sur l'autoroute A77 en direction de Nevers, kilomètre 26, c'est-à-dire après la jonction avec l'autoroute A19 pour Orléans. Deux véhicules impliqués dans cet accident, les deux sont sur bande d'arrêt d'urgence, mais je vous le disais, il y a des obstacles et donc un patrouilleur qui est présent sur place pour les ramasser. Soyez particulièrement vigilants, respectez bien le corridor de sécurité. Puis autre zone d'accident où là aussi il faut respecter le corridor de sécurité, on s'y rend bien à gauche. C'est sur l'autoroute A6 en Saône-et-Loire pour nos auditeurs qui roulent en direction de Paris, kilomètre 391. On est dans le secteur de Mâcon, accident qui s'est produit dans la bretelle de sortie numéro 29 pour Mâcon. Là aussi, un patrouilleur va très prochainement se rendre sur place.
1: En Rhône-Alpes, sur l'autoroute A40, vous nous parlez d'un véhicule arrêté.
2: Oui, avec une intervention qui se poursuit sur l'autoroute A40, plus précisément dans le département de l'Ain en direction de Chamonix, kilomètre 108, avec un véhicule qui se trouve en panne dans le tunnel, sous le tunnel plutôt de Saint-Germain, et conséquence de cette intervention, la voie de droite est neutralisée sur un petit peu plus d'un kilomètre. Vous n'avez donc que la voie de gauche pour circuler. Il faut bien faire attention dans ce secteur.
1: On va dans l'Est où vous nous parlez, il y a toujours d'obstacles.
2: Oui, des morceaux de carton signalés sur les voies de l'autoroute A36 dans le Jura en direction de Mulhouse. Obstacle signalé kilomètre 147, c'est-à-dire après la sortie 2.1 pour Arquet-Senans.
1: Vous êtes nombreux autour des grandes villes. Cela se ressent sur quasiment tous les axes autour de Lyon. Il y a avec des bouchons.
2: Oui, c'est chargé du côté de l'Est lyonnais, les contournements Est lyonnais, les derniers kilomètres de l'autoroute A42 et de l'autoroute A46. Dans tous les cas, comptez entre 15 à 20 minutes pour franchir moins de 10 kilomètres de perturbation.
1: Des bouchons également en région parisienne aux arrivées en Ile-de-France par les différentes autoroutes. Vous allumez bien vos feux de détresse et vous maintenez vos distances de sécurité. On continue à parler de l'actualité avec France Info.
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4: Affirmation à l'instant sur France Info du porte-parole du Quai d'Orsay, le ministère des Affaires étrangères. Nous ne voulons pas être belligérants. Il faut donc une option diplomatique, dit-il encore. Plusieurs accrochages ont été signalés hier dans la région. Les Émirats disent avoir intercepté 15 missiles iraniens et 4 drones dans la journée. Une attaque a aussi provoqué un incendie sur un site pétrolier. Et ces attaques ont été menées après l'annonce d'une opération américaine pour évacuer des navires du détroit d'Ormuz. Ce matin, l'armateur danois Maersk a confirmé que l'un de ses navires a quitté le détroit hier sous escorte américaine. Un premier procès lié au scandale d'agression dans le périscolaire à Paris. Un animateur est jugé à partir d'aujourd'hui devant le tribunal correctionnel pour harcèlement et agression sexuelle sur 9 jeunes filles, des élèves de primaire. Les faits remontent à 2024. L'accusé de 47 ans nie ces accusations. Et puis le retour de Ligue des champions de football ce soir, le début des demi-finales. Retour Arsenal est face à l'Atlético Madrid.
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1: On reparle de l'information trafic dans 3 minutes. Pour le moment, pour démarrer cette nouvelle heure, on retrouve celle qui est en tournée dans toute la France. C'est Elena sur Autoroute Info. Bonne matinée.
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2: Vous faites la route avec le 7-9 d'Autoroute Info. Ilyes, vous nous parlez d'un accident du côté de Mâcon sur l'autoroute A6.
3: Oui, avec du nouveau dans le département de la Saône-et-Loire sur l'autoroute A6 en direction de Paris pour nos auditeurs qui sont au niveau du kilomètre 391 à l'approche donc de la bretelle de sortie numéro 29 où un accident s'est produit, bretelle de sortie en direction de Mâcon. Un patrouilleur est sur place pour neutraliser une portion de cette bretelle de sortie. Soyez particulièrement vigilants donc sur l'A6 en direction de Paris au niveau de la bretelle de sortie numéro 29.
2: Et sur Autoroute Info, on va parler covoiturage. Le secteur des transports est à lui seul responsable d'un tiers des émissions de gaz à effet de serre en France. Plusieurs solutions existent pour limiter notre impact sur l'environnement et le covoiturage en fait partie. Paulin Caillard.
4: On n'en a pas toujours conscience, mais les déplacements en voiture représentent à eux seuls plus de la moitié des émissions de CO2 du secteur des transports. Partant de ce constat, le covoiturage pourrait contribuer à faire baisser ces chiffres de façon importante. Cette pratique, vous la connaissez tous, il s'agit de partager son habitacle avec une personne ayant sensiblement la même destination que soi pour éviter de prendre chacun une voiture. Cela limite le nombre de véhicules sur la route et c'est donc une des meilleures façons de réduire la pollution atmosphérique. Pourtant, en France, la pratique n'est pas très répandue. Elle concerne environ 3% des trajets domicile-travail. Pour la promouvoir, il faut également penser l'aménagement du territoire différemment. C'est pour cela qu'on voit apparaître des voies réservées au covoiturage sur autoroute ou encore des parkings dédiés avant les péages, par exemple. Ces aménagements vont progressivement se généraliser, l'État visant la neutralité carbone pour le secteur des transports d'ici 2050.
2: On reparle de votre route à 8h15 sur Autoroute Info. Et puis notez que jeudi, nous serons en direct du parc animalier de l'Auxois. C'est en Bourgogne, à quelques kilomètres de l'autoroute A6. Au programme de cette émission, tourisme, gastronomie ou encore découverte du savoir-faire local. Pour le moment, on poursuit la route avec The Communards sur Autoroute Info. On parlera aussi de la météo à 8h15 avec les prévisions de Météo France. Vous saurez si le soleil il va revenir pour le week-end prolongé qui arrive. Bonne matinée avec Autoroute Info.

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1: Avec un véhicule arrêté dans le territoire de Belfort sur l'autoroute A36, lorsque vous roulez en direction de Mulhouse, véhicule arrêté kilomètre 35, c'est-à-dire entre la sortie 11B pour Épinal et la sortie 12B pour Belfort.

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1: Et à 8h15, on va commencer par le dernier événement en date. Iliès, on va dans l'Est sur l'autoroute A36.
2: Oui, avec un véhicule arrêté dans une bretelle de sortie dans le territoire de Belfort. Ça se passe sur l'autoroute A36 en direction de Mulhouse. Au niveau du kilomètre 36, la bretelle de sortie 12P pour Belfort-Centre. Un véhicule est en panne dans cette bretelle de sortie.
1: Vous nous parlez aussi d'obstacles sur cette autoroute A36.
2: Oui, des morceaux de carton éparpillés sur l'ensemble des voies de circulation et un patrouilleur sur place pour les ramasser. Ça se passe sur l'autoroute A36, vous le disiez, dans le département du Jura. Pour nos auditeurs qui circulent en direction de Mulhouse, au niveau du kilomètre 147, c'est-à-dire après la sortie 2.1 pour Arquessenant.
1: On va sur l'autoroute A6 où vous nous signalez un accident.
2: Oui, zone d'accident sur l'autoroute A6 en Saône-et-Loire lorsque nos auditeurs circulent en direction de Paris, kilomètre 391. Accident qui s'est produit dans la bretelle de sortie numéro 29 pour Mâcon.
1: En région lyonnaise, c'est un véhicule en panne qui est signalé sur l'A42.
2: Oui, dans le département de l'Ain, sur l'A42 en direction de Lyon, juste avant d'approcher la barrière de péage de Bénaud, un tout petit peu après le kilomètre 10, et après avoir passé la jonction avec l'autoroute A432, un véhicule se trouve en panne. Un patrouilleur va prochainement se rendre sur place.
1: Et puis dans le Loiret, Iliès, vous nous signalez un accident.
2: Oui, sur l'autoroute A77 dans le département du Loiret, direction Nevers, au kilomètre 26, c'est-à-dire après la jonction avec l'autoroute A19 pour Orléans. Un poids lourd et un véhicule se trouvent sur la bande d'arrêt d'urgence. Il faudra bien respecter le corridor de sécurité. Eh bien, vous décalez à gauche.
1: Le trafic est dense sur tous les axes autour de...

0: Lyon, vous maintenez vos distances de sécurité, vous prévenez bien les autres automobilistes lorsqu'il y a un bouchon, comptez quasiment 20 minutes d'attente sur tous les axes, des bouchons aussi en région parisienne comme tous les matins, vous adaptez votre conduite.
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0: Vous le vivez, la pluie est très présente ce matin, des chaussées détrempées, 110 km/h maximum, vous augmentez aussi les distances de sécurité. Alors quel temps pour les prochaines heures? On fait le point avec Marion Pira de Météo France.
2: Le temps reste perturbé aujourd'hui. Cet après-midi, le ciel est gris et les pluies sont continues, parfois soutenues et orageuses, entre la région parisienne et la Champagne-Ardenne. De la Nouvelle-Aquitaine à l'Auvergne-Rhône-Alpes, sur le Berry, la Bourgogne-Franche-Comté, la Lorraine et l'Alsace, le soleil tente de timides apparitions, mais les passages nuageux sont fréquents. Les averses se multiplient sur ces régions et des orages éclatent. La neige fait son retour sur les Alpes à haute altitude. Les températures baissent encore cet après-midi et passent sous les moyennes de saison. Les thermomètres plafonnent à 15 degrés à Paris et Langres, 17 degrés à Bourges, Nevers, Nancy, Besançon et Bordeaux, 18 à Dijon, 19 à Clermont-Ferrand et jusqu'à 20 degrés pour Lyon. Ce soir, les pluies stagneront sur le bassin parisien et la Champagne-Ardenne. Un temps plus calme se dessinera sur le sud-ouest. Ailleurs, les averses orageuses seront encore au programme. Marion Pira, Météo France pour Autoroute Info.
0: Évidemment, on espère le retour du soleil pour le week-end prolongé qui arrive. Dans quelques instants, on va répondre à vos questions. Vrai ou faux, on peut rouler au-dessus des vitesses autorisées dans une zone de travaux pour faciliter le passage d'une ambulance. Réponse à suivre juste après Mike Smith sur Autoroute Info. Et puis on reparlera aussi, bien sûr, de votre route. Ce sera dans moins de 4 minutes.

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3: Et merci de voyager à l'écoute d'Autoroute Info. On fait un zoom dans l'Est sur l'autoroute A36, Iliès Jemlaoui.
4: Dans le département du Jura, avec des obstacles et un patrouilleur sur place pour les ramasser des morceaux de carton éparpillés sur l'ensemble des voies de circulation pour nos auditeurs qui sont sur l'A36 direction Mulhouse. Tout ça se passe au niveau du après le kilomètre 147, c'est-à-dire après la sortie 2.1 pour Arquet-Senans. Et puis sur l'autoroute A36, un petit peu plus loin dans le territoire de Belfort, un véhicule arrêté lorsque nos auditeurs sont sur l'A36 direction Mulhouse au kilomètre 35, un véhicule arrêté dans la bretelle de sortie 12B pour Belfort Centre.
3: Merci Elias, on vous retrouve à 8h30 pour le point complet sur les conditions de circulation. Vous nous posez régulièrement des questions sur les travaux réalisés sur autoroute. Paulin Caillard et Géraldine Milla vous répondent.
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5: Vrai ou faux, on peut rouler au-dessus des vitesses autorisées dans une zone de travaux pour favoriser le passage d'une ambulance toute sirène hurlante.
6: C'est faux, même si une ambulance est un véhicule prioritaire. Une zone balisée pour des chantiers est un secteur sensible à traverser. La limitation de vitesse temporaire doit être respectée. En aucun cas, une ambulance est exonérée des règles du code de la route.
5: Mais est-ce qu'on peut tout de même faciliter son passage ?
6: Tout dépend de la configuration. S'il reste au moins deux voies de circulation, on peut effectivement se débrouiller pour laisser passer une ambulance. Mais laisser passer ne veut pas dire rouler plus vite. La règle est simple, on respecte toujours le code de la route et donc les limitations de vitesse, balisage ou non.
5: Le vrai faux d'Autoroute Info, ce sont vos questions, nos réponses à retrouver sur autoroute-info.fr.
3: On se retrouve à 8h30 pour le point complet sur vos conditions de circulation. Tout de suite, un peu de soleil avec Shakira sur Autoroute Info. Bonne route.

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1: Et à 8h30, en ce mardi pluvieux, on va tout d'abord en Bourgogne où vous nous parlez d'un accident, Ilya Jamlaoui.
2: Oui, zone d'accident sur l'autoroute A6 en Saône-et-Loire pour nos auditeurs qui circulent en direction de Paris. Zone d'accident kilomètre 391 dans la bretelle de sortie numéro 29 pour Mâcon, patrouilleurs et gendarmes sur place.
1: Sur le centre, là aussi, il y a un accident.
2: Oui, zone d'accident dans le département du Loiret sur l'autoroute A77 en direction de Nevers, kilomètre 26. Deux véhicules impliqués, un poids lourd et un véhicule sur bande d'arrêt d'urgence. Tout cela se passe après la jonction avec l'autoroute A19 pour Orléans.
1: Ce matin, vous nous signalez également plusieurs événements dans l'Est.
2: Oui, sur l'A36, tout d'abord dans le département du Jura, en direction de Mulhouse, des obstacles, des morceaux de carton sur les voies de circulation entre Dole et Besançon, kilomètre 147, c'est-à-dire après Arc-et-Senans, la sortie 2.1. Un patrouilleur est sur place d'ailleurs pour ramasser ces obstacles. Et puis toujours sur l'A36, beaucoup plus au nord, cette fois dans le territoire de Belfort, en direction de Mulhouse, un véhicule arrêté dans la bretelle de sortie numéro 12B pour Belfort-Centre, kilomètre 35.
1: Et à chaque fois qu'il y a une intervention des services de sécurité, si vous le pouvez, respectez un corridor de sécurité, décalez-vous pour laisser une voie de disponible entre l'intervention et votre passage. Nous sommes toujours au cœur de l'heure de pointe de ce début de journée. Il y a des bouchons autour de Lyon.
2: Oui, tout d'abord sur l'autoroute A46, le contournement est lyonnais en direction de Marseille. Comptez environ 20 minutes pour franchir moins de 4 km de perturbation. Et puis sur l'autoroute A42, au-delà de la barrière de péage de Bénaud, en arrivant à Lyon après la sortie numéro 4, parc de Miribel-Jonage, notez qu'il vous faut cette fois environ un quart d'heure pour franchir moins de 6 km.
1: À cette heure-ci, de toute manière, vous êtes nombreux sur tous les axes autour de Lyon, à Paris, en région parisienne en tout cas. Là aussi, il y a quelques ralentissements.
2: Oui, tout d'abord sur l'autoroute A6 en direction de Paris, au-delà du réseau APRR, il vous faut environ une heure pour franchir les 30 derniers kilomètres de l'autoroute A6 entre le secteur d'Evry et les portes d'Italie et d'Orléans. Et puis autre difficulté, cette fois dans la bretelle qui fait jonction entre l'autoroute A5A et la francilienne, la nationale 104 en direction d'Evry et de Corbeil-Essonne, il vous faut environ 20 minutes pour franchir moins de 2 kilomètres de perturbation.
1: Et puis ce matin, adaptez votre conduite à la météo, 110 km/h maximum lorsque la chaussée est mouillée, vous augmentez également les distances de sécurité. On reparlera de la météo à 8h45 avec les prévisions de Météo France. On continue à parler de l'actualité avec les titres de France Info.
3: En une minute, à la une Maureen Finière, l'Ukraine qui décrète le début d'un cessez-le-feu avec Moscou.
4: Une trêve qui débutera demain, selon le président Volodymyr Zelensky. Un peu plus tôt, c'est Moscou qui parlait d'un cessez-le-feu pour vendredi et samedi, le 8 et 9 mai, jour des commémorations de la fin de la Seconde Guerre mondiale. Du côté du Moyen-Orient, les tensions sont de nouveau importantes dans le détroit d'Ormuz. Les États-Unis ont commencé leur opération militaire pour escorter des navires hors du détroit. Au moins un navire a quitté la zone. En représailles, l'Iran a tiré de nombreux missiles hier vers les Émirats. Un site pétrolier a été touché. La France doit-elle participer aux opérations de déblocage du Détroit? Question posée à Laure Lavalette dans une dizaine de minutes. La députée du Rassemblement National est l'invitée du 8-30 France Info. Le porte-parole du ministère des Affaires étrangères confirme que 5 Français se trouvent bien sur un navire de croisière coincé au large du Cap-Vert. Il l'a dit sur France Info ce matin. On ne connaît pas leur état de santé. 3 passagers sont déjà morts, possiblement à cause d'une épidémie d'antivirus, une maladie qui provoque des symptômes respiratoires.
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1: Et peut-être un week-end prolongé qui se profile pour vous. Dans quelques minutes, on fait le point sur les prévisions de trafic pour ce week-end du 8 mai. Tout de suite, pour vous accompagner dans le 7-9 d'Autoroute Info, c'est Ed Sheeran. Bonne route.

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1: Et attention à des obstacles signalés sur les voies de l'autoroute A46 dans le département du Rhône lorsque vous êtes en direction de Marseille. Obstacle signalé kilomètre 12, c'est-à-dire après avoir passé la sortie numéro 2 pour Neuville-sur-Saône. Un véhicule a crevé son pneu il y a quelques instants. Il se trouve sur bande d'arrêt d'urgence. Il y aurait des morceaux de pneus sur les voies. Soyez particulièrement prudents. Un patrouilleur va bientôt se rendre sur place.

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1: Et dans le 7-9 d'Autoroute Info, on parle d'obstacles en région lyonnaise, Ilyes.
2: Oui, des morceaux de pneus signalés sur l'autoroute A46 dans le Rhône lorsque nos auditeurs circulent en direction de Marseille. Obstacles signalés au kilomètre 12, c'est-à-dire après la sortie numéro 2 pour Neuville-sur-Saône.
1: On vous retrouve à 8h45 pour le point complet sur les conditions de circulation. Allez, peut-être une semaine de 4 jours pour vous et un week-end prolongé qui s'annonce. Il sera chargé sur les routes, les prévisions de trafic. C'est avec Myriam Bouayed.
3: Pour ce deuxième week-end prolongé du mois de mai, il y aura beaucoup de monde sur les routes dès jeudi. Du rouge dans le sens des départs et de l'orange dans celui des retours dans toute la France. Le trafic devrait s'intensifier dans l'après-midi pour atteindre un pic autour de 18h. Les jours suivants, vendredi 8 mai férié et samedi 9, le trafic montera rapidement en intensité jusqu'en fin de matinée sur plusieurs grands axes autoroutiers comme l'A6 ou l'A71 qui traverse la Bourgogne et le centre Auvergne, ou encore l'A43 et l'A40 en direction ou en provenance des Alpes et de l'Italie. Dimanche, fin du week-end, avec cette journée classée orange dans le sens des retours, on attend une affluence nettement plus marquée, donc en direction des grandes agglomérations comme Paris et Lyon. On peut s'attendre à des perturbations sur l'A6 direction Paris et l'A43 en Rhône-Alpes. Le pic de circulation est attendu plutôt en fin d'après-midi.
1: Des prévisions de trafic à retrouver sur autoroutinfo.fr et sur la page Facebook Autoroute Info. On se retrouve à 8h45 pour le point complet sur votre route. On parlera aussi de la météo. Vous saurez si la pluie va continuer. Il y aura les prévisions de Météo France tout de suite. Voici les Rita Mitsouko sur Autoroute Info. Bonne matinée, bonne route.
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2: Et on part dans le département du Jura, dans le secteur de Dole. Attention à des obstacles et des morceaux de bois signalés sur la voie de gauche, sur l'autoroute A36 en direction de Beaune et de Paris. Obstacles sur l'autoroute A36, je vous le disais, kilomètre 162, c'est-à-dire après avoir passé la sortie numéro 2 pour Dole-Autune.

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1: Et à 8h45, on va dans l'Est, Iliès, où vous nous parlez d'obstacles.
2: Tout à fait, dans le département du Jura, dans le secteur de Dole, sur l'autoroute A36, en direction de Beaune et de Paris. Attention à des morceaux de bois signalés sur la voie de gauche, kilomètre 162. On est après la sortie 2.1 pour Arquet-Senans.
1: Et on reste avec vous sur l'autoroute A36 pour parler cette fois d'un véhicule arrêté.
2: Cette fois dans le territoire de Belfort, l'A36 en direction de Mulhouse, au kilomètre 35, un tout petit peu après le kilomètre 35. Un véhicule signalé arrêté dans la bretelle de sortie 12B pour Belfort Centre.
1: On va du côté du Loiret où vous nous parlez d'un accident.
2: Oui, zone d'accident toujours en place du côté de l'autoroute A77 lorsque nos auditeurs circulent en direction de Nevers. Zone d'accident impliquant deux véhicules sur bande d'arrêt d'urgence kilomètre 26, c'est-à-dire après la jonction avec l'autoroute A19 pour Orléans.
1: On continue à parler à des conditions de circulation, cette fois en Bourgogne, avec un véhicule arrêté du côté de l'autoroute A6.
2: Oui, un véhicule sur la bande d'arrêt d'urgence dans le département de l'Yonne, sur l'autoroute A6, en direction de Lyon, kilomètre 108, c'est-à-dire après la jonction avec l'autoroute A77 pour Nevers. Il faut bien respecter le corridor de sécurité.
1: Vous êtes nombreux autour des grandes villes, vers Belfort, Dijon ou encore autour de Lyon, Iliès, où il y a des bouchons.
2: Oui, et la principale perturbation ce matin, à l'heure où on est en train de se parler, c'est sur l'autoroute A46, le contournement est lyonnais, en direction de Marseille. Notez qu'il vous faut environ 20 minutes de temps de parcours pour franchir moins de 10 km après la sortie numéro 3 pour Villars-les-Dombes.
1: Et le trafic qui reste dense sur tous les axes autour de Lyon. Vous restez nombreux aussi à Paris, où il y a là aussi quelques bouchons, Iliès.
2: Oui, il vous faut environ une heure pour franchir les 30 derniers kilomètres de l'autoroute A6, après avoir passé la barrière de péage de Fleury-en-Bière en direction du boulevard périphérique parisien, la porte d'Italie, la porte d'Orléans.
1: Merci Iliès, on vous retrouvera bien sûr dans les prochaines minutes pour reparler des conditions de circulation. Un point sur des travaux qui peuvent vous concerner. Notez que ce week-end à Lyon, au-delà du réseau APRR, le tunnel de Fourvière et l'autoroute A7 en direction de Marseille seront fermés. Des fermetures pour permettre d'importants travaux. Cette fermeture est prévue dès jeudi 22h et jusqu'à lundi 11 mai à 6h au plus tard. Le contournement lyonnais servira de déviation. Voilà, si vous partez pour un long week-end en direction du sud, vous ne pourrez pas passer par le tunnel de Fourvière et l'autoroute A7 du côté de Pierre-Bénite. Tout ce week-end, vous retrouvez toutes les infos sur la page Facebook Autoroute Info. Voilà, on vous a fait une vidéo pour tout vous expliquer.
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1: La pluie fait des siennes aujourd'hui. Beaucoup de pluie sur de nombreuses régions. 110 km/h maximum, évidemment, lorsque vous circulez sur chaussée mouillée. Alors, est-ce que cette mauvaise météo où va durer? Eh bien, je vous propose de retrouver Marion Pira de Météo France pour les prévisions.
3: Le temps reste perturbé aujourd'hui. Cet après-midi, le ciel est gris et les pluies sont continues, parfois soutenues et orageuses, entre la région parisienne et la Champagne-Ardenne. De la Nouvelle-Aquitaine à l'Auvergne-Rhône-Alpes, sur le Berry, la Bourgogne-Franche-Comté, la Lorraine et l'Alsace, le soleil tente de timides apparitions, mais les passages nuageux sont fréquents. Les averses se multiplient sur ces régions et des orages éclatent. La neige fait son retour sur les Alpes à haute altitude. Les températures baissent encore cet après-midi et passent sous les moyennes de saison. Les thermomètre plafonne à 15 degrés à Paris et Langres, 17 degrés à Bourges, Nevers, Nancy, Besançon et Bordeaux, 18 à Dijon, 19 à Clermont-Ferrand et jusqu'à 20 degrés pour Lyon. Ce soir, les pluies stagneront sur le bassin parisien et la Champagne-Ardenne. Un temps plus calme se dessinera sur le sud-ouest. Ailleurs, les averses orageuses seront encore au programme. Marion Pira, Météo France pour Autoroute Info.
1: L'information trafic revient dans 4 minutes sur Autoroute Info. Pour le moment, on poursuit le 7-9 avec le nouveau Benson Boone. Bon voyage, bonne route avec Autoroute Info.

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5: Et à l'approche de 9h dans l'Est sur la 36, Elias, vous nous parlez d'un obstacle.
6: Tout à fait, dans le secteur de Dole, attention à des morceaux de bois signalés sur la voie de gauche sur la 36 en direction de Beaune et de Paris, kilomètre 162, c'est-à-dire après la sortie 2.1 pour Arquet-Senans.
5: Merci Elias, on vous retrouve à 9h pour le point complet sur les conditions de circulation. Notez que ce jeudi, nous serons en direct du parc animalier de l'Auxois en Bourgogne. Rendez-vous de 10h à midi à quelques kilomètres de l'autoroute A6, au programme de cette émission tourisme, gastronomie ou encore découverte du savoir-faire local sur Autoroute Info. Point complet sur les conditions de circulation à 9h. Bonne route, bon voyage et bonne matinée.

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1: Bienvenue tout le monde, nous sommes le mardi 5 mai.
2: Il est 9h.
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1: Le point complet sur vos conditions de circulation. Et on commence par évoquer, et ça vient d'arriver, des obstacles sur l'autoroute A46 dans le département du Rhône, sur l'A46 en direction de Marseille. Obstacle signalé kilomètre 13, c'est-à-dire après avoir passé la sortie numéro 2 pour Neuville-sur-Saône. Un patrouilleur a été alerté et va très prochainement se rendre sur place. Ça vient d'arriver également, un véhicule arrêté sur les voies de l'autoroute A6. On part en Saône-et-Loire, l'A6 direction Paris, kilomètre 380, c'est-à-dire à hauteur de la sortie numéro c'est juste après, pardon, la sortie, la jonction avec l'autoroute A40. On est dans le secteur de Mâcon, l'A6 direction Paris, kilomètre 380. Ça, c'est un événement récent également qui vient de me parvenir sur mes écrans de contrôle. Un poids lourd arrêté sur la bande d'arrêt d'urgence de l'autoroute A432, l'autoroute qui longe l'aéroport de Lyon-Saint-Exupéry dans le département du Rhône en direction de Grenoble. Poids lourd sur bande d'arrêt d'urgence, kilomètre 26, c'est-à-dire après la sortie numéro 3 pour Mézieux. Il faut bien respecter le corridor de sécurité en vous décalant si possible sur là où les voies les plus à gauche. Et puis dans le département du Jura, sur l'autoroute A36, attention à des obstacles et des morceaux de bois signalés sur la voie de gauche, la 36 en direction de Beaune et de Paris, kilomètre 162 après la sortie de 2.1 pour Arquet-Senans. Et puis le trafic aux portes des grandes villes, toujours aussi chargé du côté de la région lyonnaise. Là, les derniers kilomètres de l'autoroute A42, encore de l'autoroute A46, le contournement est lyonnais, dans les deux cas comptait environ entre 15 à 20 minutes d'après les dernières estimations GPS, pour franchir moins de 10 km de perturbation. Et puis en région parisienne, principale difficulté du côté de la jonction entre l'autoroute A5A et la chaussée intérieure de la Francilienne, la Nationale 104 en direction d'Evry et de Corbeil-Essonne. Notez qu'il vous faut là aussi environ un quart d'heure pour franchir moins de 7,4 km de perturbation. Après l'actualité trafic, place au reste de l'actualité nationale et internationale. Et pour ça, on se rend direction la rédaction de France Info.
3: Nous continuons à parler à toutes les parties prenantes et à appeler à la désescalade, assure sur France Info le porte-parole du ministère français des Affaires étrangères. Reprise des tensions dans le détroit d'Ormuz hier, les Iraniens ont frappé les Émirats, dont un site pétrolier. Et cela a forcément une influence sur les prix des carburants. Ils sont de nouveau à la hausse. Sur France Info, le président de l'Union française des industries pétrolières assure en tout cas que les approvisionnements en carburant du mois de mai seront assurés. Hier, le gouvernement a annoncé que l'État avait engrangé 190 millions d'euros de recettes fiscales de plus en mars et en avril par rapport à l'année dernière. Mais le ministre des Transports assure ce matin que les mesures ciblées décidées par l'État pour les transporteurs ou les routiers vont coûter le double. Deux départements sont en vigilance orange pluie inondation ce matin, la Sarthe et la Mayenne. De la pluie attendue toute la journée. Et puis les supporters parisiens attendent avec impatience le match de demain soir. La demi-finale retour en Ligue des Champions de football face au Bayern. Ce soir, on connaîtra le premier finaliste, Arsenal. Et face à l'Atlético de Madrid, il y a eu un partout au match aller.
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1: Effectivement, et qui vous informe en temps réel, 24 heures sur 24, 7 jours sur 7, sur vos conditions de circulation. Et puisque vous le savez, l'infotrafic ne s'arrête jamais sur Autoroute Info. On revient dans moins de 5 minutes pour évoquer à nouveau toutes vos conditions de circulation. J'ai le temps d'écouter Alex Warren, Fever Dream, sur Autoroute Info. Bonne matinée.

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2: 9h06, soyez les bienvenus ce matin sur Autoroute Info, le point complet sur vos conditions de circulation. On commence par ces obstacles signalés dans le Jura sur l'autoroute A36 dans le secteur de Dole. Attention à des morceaux de bois sur voie de gauche sur l'A36 direction Beaune et Paris, kilomètre 162. On est après Arc-et-Senans, la sortie 2.1. Et puis sur l'autoroute A46, là aussi des obstacles signalés lorsque vous circulez en direction de Marseille. Obstacle signalé kilomètre 13 sur voie de gauche. Un patrouilleur se rend sur place. On est après la sortie numéro 2 pour Neuville sur Saône. Tout ça, on aura l'occasion d'en reparler dans les toutes prochaines minutes. Dans moins de 10 minutes, le retour de l'infotrafic. On s'intéressera également aux prévisions météo pour le reste de la journée. Un mardi matin assez pluvieux. Est-ce que ça va se poursuivre pour le reste de ce mardi? On voit tout ça d'ici moins de 10 minutes. En attendant, la musique pour vous accompagner sur les prochains kilomètres. Je vous ai prévu Katrina in the Waves. Juste après, Imagine Dragons. Très bonne route sur Autoroute Info. Bonne matinée.

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1: 9h14, merci d'être avec nous sur Autoroute Info ce mardi matin, mardi pluvieux d'ailleurs. Dans quelques instants, on aura les prévisions Météo France pour le reste de la journée. Avant ça, évidemment, vos conditions de circulation. Et attention à la sécurité de ce patrouilleur qui traverse les voies de circulation de l'autoroute A46 pour ramasser des obstacles et pour neutraliser la voie de gauche. Je le vois actuellement en retour caméra ici en studio des obstacles sur l'A46 direction Marseille. On est dans le département du Rhône au kilomètre 13, c'est-à-dire après la sortie numéro 2 pour Neuville. Sur Saône. Le reste de vos conditions de circulation, attention à ce véhicule arrêté dans une bretelle de sortie dans le territoire de Belfort, sur l'A36 en direction de Mulhouse, au kilomètre, un tout petit peu après le kilomètre 35, voiture arrêtée dans la bretelle de sortie 12B pour Belfort Centre. Et puis parfois des véhicules arrêtés ou en panne sur la bande d'arrêt d'urgence. C'est le cas par exemple dans le département de l'Yonne sur l'autoroute A6 en direction de Lyon, véhicule arrêté sur bande d'arrêt d'urgence, je vous le disais, kilomètre 108, c'est-à-dire après la jonction avec l'autoroute A77. Le reste de vos conditions de circulation marquée par un trafic chargé aux portes des grandes villes. Après l'heure de pointe, tout d'abord on part en région lyonnaise. Notez qu'il vous faut entre 15 et 20 minutes pour franchir les derniers kilomètres de l'autoroute A46, le contournement est lyonnais pour en direction de Marseille, avec donc, je vous le disais, entre 15 et 20 minutes pour franchir moins de 10 kilomètres de perturbation. Puis en région parisienne, notez qu'il vous faut environ 10 minutes pour franchir la jonction entre l'autoroute A5A et la chaussée intérieure de la francilienne, la nationale 104 en direction d'Evry et de Corbeil-Essonnes. Dans cette bretelle de jonction, des difficultés, je vous le vois, vous êtes quasiment à l'arrêt, environ 10 minutes de temps de parcours pour franchir moins de 2 km de perturbation.
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1: Et puis j'en parlais en début de ce flash, la pluie qui continue de vous accompagner, que vous soyez en région Bourgogne-Franche-Comté ou en région lyonnaise, des chaussées glissantes, 110 km/h maximum, vous le savez, c'est le cas, c'est le maximum sur autoroute lorsqu'il pleut, puis augmentez bien les distances de sécurité avec l'ensemble des véhicules qui vous entourent. Et justement, on parle de la pluie, on va parler plus généralement de la météo avec les prévisions Météo France signées Marion Pira.
2: Le temps reste perturbé aujourd'hui. Cet après-midi, le ciel est gris et les pluies sont continues, parfois soutenues et orageuses, entre la région parisienne et la Champagne-Ardenne. De la Nouvelle-Aquitaine à l'Auvergne-Rhône-Alpes, sur le Berry, la Bourgogne-Franche-Comté, la Lorraine et l'Alsace, le soleil tente de timides apparitions, mais les passages nuageux sont fréquents. Les averses se multiplient sur ces régions et des orages éclatent. La neige fait son retour sur les Alpes à haute altitude. Les températures baissent encore cet après-midi et passent sous les moyennes de saison. Les thermomètres plafonnent à 15 degrés à Paris et Langres, 17 degrés à Bourges, Nevers, Nancy, Besançon et Bordeaux, 18 à Dijon, 19 à Clermont-Ferrand et jusqu'à 20 degrés

0: Pour Lyon, ce soir, les pluies stagneront sur le bassin parisien et la Champagne-Ardenne. Un temps plus calme se dessinera sur le sud-ouest. Ailleurs, les averses orageuses seront encore au programme. Marion Pira, Météo France pour Autoroute Info.
1: Allez, vous restez avec nous, la suite du programme. Évidemment, le retour de l'infotrafic sur Autoroute Info, ça je vous ne l'apprends pas. Dans moins de 5 minutes, on refera un point complet sur toutes vos conditions de circulation. Puis dans un instant, reportage en immersion pour découvrir le travail des agents autoroutiers qui font la route avec vous 24 heures sur 24, 7 jours sur 7. Avant ça, on continue de poursuivre ce mardi matin ensemble dans la playlist d'Autoroute Info avec celui qui a fait son grand retour il y a un peu plus d'un mois, Christophe Maé, le single La Lune.

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2: Merci d'être avec nous ce matin, 9h20, le point complet sur vos conditions de circulation avec deux événements. Tout d'abord, un véhicule arrêté dans le territoire de Belfort sur l'autoroute A36 lorsque vous circulez en direction de Mulhouse, un tout petit peu après le kilomètre 35. Véhicule arrêté dans la bretelle de sortie 12B pour Belfort-Centre. Un patrouilleur va très prochainement se rendre sur place. Et puis deuxième intervention à vous signaler, ça se passe sur l'autoroute A5 dans le département de l'Aube lorsque vous circulez en direction de Paris, kilomètre 160 après la sortie numéro 23 pour Bar-sur-Aube. Un poids lourd se trouve entre le refuge et la bande d'arrêt d'urgence. Soyez particulièrement vigilants, respectez bien le corridor de sécurité en vous décalant, si possible, sur la ou les voies les plus à gauche. Allez, vous restez avec nous. Prochain point complet sur toutes vos conditions de circulation. Ça arrive à 9h30. On s'intéressera également au reste de l'actualité avec notre partenaire France Info. Avant ça, dans la playlist Autoroute Info, Lewis Capaldi, les Rolling Stones pour les classiques. Mais tout de suite, on va découvrir la face cachée de l'autoroute. Je vous emmène. J'ai suivi une équipe d'agents autoroutiers. Ils intervenaient ce jour-là directement sur les voies. Reportage.
3: Oui, bonjour PC, c'est John de la viabilité de Tichâtel. C'est pour t'annoncer qu'on va procéder à la pose d'une restriction de voie de droite sur un balisage fixe dans le sens 1 de la 31.
2: Celui que vous venez d'entendre, c'est John, ancien chauffeur poids lourd. Il s'est récemment reconverti comme ouvrier autoroutier et avec son collègue Antoine, il s'apprête à réaliser une opération dite de balisage sur la voie de droite, une manœuvre qui débute dès 8h du matin, comme nous l'explique Antoine.
4: Donc là, on va poser une restriction de voie de droite sur la 31 pour un chantier d'hydrocurage sur 3 km de distance à peu près. On est dans un fourgon spécialement équipé pour la pose de balisage. À l'arrière, on a une remorque avec toute notre séquence de panneaux qu'on va poser. On est équipé en cône et on a notre panneau de toit pour signaler qu'on va travailler sur les voies.
5: C'est là qu'il va y avoir intervention à pied sur la voie. Reste là.
2: Intervenir sur les voies, c'est aussi s'exposer à des situations où le niveau de danger peut rapidement augmenter. Antoine en a d'ailleurs fait l'expérience à plusieurs reprises.
4: Bon là, tu vois, ça circule pas trop aujourd'hui. Les gens sont un peu attentionnés à ce qu'ils font quand même. Donc, je pense au débalisage, les gens qui te frôlent. C'est presque à chaque balisage, je dirais. C'est ça qui est impressionnant, quoi. C'est, tu vas pour déposer la voie que tu as posée le matin avec ton collègue, et bah presque à chaque fois, tu sais que tu vas te faire frôler. Donc c'est pour ça qu'il faut qu'on fasse super attention à tout, quoi.
2: Une bonne centaine de cônes plus tard, l'équipe remonte déjà dans le camion et John, au volant, insiste sur un point essentiel, la sécurité avant tout.
3: Bah c'est vrai que quand on est nouveau, ça impressionne quand on commence à intervenir pour les premières fois sur le réseau. Hein, quand on commence à sentir le souffle des véhicules lourds, mais même les VL. Hein. Faites attention, pensez à nous, pensez à nos familles, respectez nos vies et respectez notre travail. Quoi.
2: Au total, il aura fallu moins de 30 minutes à Antoine et John pour mener à bien cette opération. Des interventions quotidiennes qui mobilisent près d'1 millier d'agents, de jour comme de nuit.

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1: Avec des obstacles signalés en région Île-de-France, en Essonne sur l'autoroute A6, lorsque vous roulez en direction de Lyon, obstacle signalé kilomètre 32, c'est-à-dire après la sortie numéro 9 pour Villabé. Un patrouilleur a été alerté, se rendra très prochainement sur place. Et quant à nous, on se retrouve dans moins de 2 minutes pour refaire le point complet sur toutes vos conditions de circulation.

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1: Il est 9h30, soyez les bienvenus en ce mardi 5 mai. Le point complet sur vos conditions de circulation. Et on commence par se rendre sur l'autoroute A6. Attention à cet obstacle assez volumineux sur les voies de circulation. Une poubelle signalée sur la voie du milieu. On est en Ile-de-France, dans le département de l'Essonne. L'A6, direction Lyon, kilomètre 32, c'est-à-dire après avoir passé la sortie numéro 9 pour Villabé. Un patrouilleur a été alerté. Elle se rendra très prochainement sur place pour ramasser cet obstacle. On parle également d'un véhicule arrêté dans le territoire de Belfort sur l'autoroute A36. Lorsque vous circulez en direction de Mulhouse, un tout petit peu après le kilomètre 35, véhicule arrêté dans la bretelle de sortie 12B pour Belfort-Centre. Et puis parfois des véhicules arrêtés ou en panne sur la bande d'arrêt d'urgence. C'est le cas par exemple pour vous qui êtes dans le département de l'Aube. Une fois passé 3 sur l'autoroute A5 en direction de Paris, kilomètre 160, un poids lourd arrêté entre un refuge de sécurité qui empiéterait sur la bande d'arrêt d'urgence. Pensez au corridor de sécurité en vous décalant sur là où les voies les plus à gauche après avoir passé Bar-sur-Aube, la sortie numéro 23. Le reste de vos conditions de circulation marquées par des mauvaises conditions météo, la pluie qui continue de vous accompagner ce matin sur votre route, que vous soyez par exemple en région Bourgogne-Franche-Comté ou en région lyonnaise, la pluie, des chaussées glissantes qui doivent vous pousser à bien rester vigilant et à bien augmenter les distances de sécurité avec les véhicules qui vous entourent. Et puis on termine par le trafic aux portes des grandes villes en région parisienne, notamment notez qu'il vous faut toujours entre 10 et un quart d'heure pour franchir moins de 2 km de perturbation dans la bretelle qui fait jonction entre l'autoroute A5 et la chaussée intérieure de la francilienne, la nationale 104 en direction d'Evry et de Corbeil-Essonne, je vous le disais, entre 10 et un quart d'heure de temps de parcours pour moins de 2 km de perturbation. Après l'actualité trafic, place au reste de l'actualité nationale et internationale, et pour ça on prend la route de la rédaction de France Info.
2: Des frappes russes ont fait 5 morts dans 2 régions ukrainiennes ce matin. Des frappes alors que Moscou a annoncé hier une trêve unilatérale pour le 8 et 9 mai, jour des commémorations de la fin de la Seconde Guerre mondiale. De son côté, cette nuit, l'Ukraine a déclaré un cessez-le-feu qui débutera demain. Au Moyen-Orient, les tensions sont ravivées depuis que les États-Unis ont débuté une opération pour escorter des navires bloqués dans le détroit d'Ormuz. L'armateur Maersk a confirmé qu'un de ses bateaux avait bien quitté la zone. L'Iran a attaqué les Émirats hier, attaque condamné notamment par la France. Le maire de Rouen, Nicolas Meyer-Rossignol, va porter plainte puisqu'il a été la cible de menaces de mort sur Internet. Il s'agissait d'un commentaire sur un article portant sur les 24 heures motonautiques supprimées à Rouen. À 8 jours du début du festival de Cannes, le casting du jury du 79e festival est au grand complet. On apprend notamment que l'actrice Demi Moore en fera partie, tout comme la réalisatrice chinoise Oscarisée Chloé Zhao. Le festival sera présidé par le réalisateur sud-coréen Park Chan-wook.
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1: Et qui vous accompagne 7 jours sur 7, 24 heures sur 24. On fait le point complet sur vos conditions de circulation en ce mardi 5 mai. Peut-être que vous avez prévu dès ce jeudi un week-end prolongé, une semaine marquée par le pont du 8 mai. On vous a mis d'ores et déjà toutes les prévisions trafic sur la page Facebook ou encore sur le site internet autoroute-info.fr. Quant à nous, le retour de l'infotrafic et de vos conditions de circulation, ça sera dans moins de 5 minutes, juste avant. On s'écoute Superbus et Kyo dans la playlist Autoroute Info. Bonne matinée.

Et ce matin, zoom en Ile-de-France, dans le département de l'Essonne. Attention à cet obstacle assez volumineux sur les voies de l'autoroute A6 en direction de Lyon. Une poubelle signalée sur la voie du milieu, kilomètre 32, c'est-à-dire après avoir passé la sortie numéro 9 pour Villabé. Un patrouilleur a été alerté, se rendra très prochainement sur place pour aller les ramasser. Vous restez avec nous, prochain point complet sur toutes vos conditions de circulation, ce sera à 9h45. On s'intéressera également aux travaux et aux services. Avant ça, pour vous accompagner et pour faire la route avec vous en ce mardi matin, la playlist d'Autoroute Info, je vous ai calé Coldplay, Hymn for the Weekend, ça arrive juste après un classique de Robbie Williams, Angels, sur Autoroute Info. Bonne matinée.

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1: Et attention à ces obstacles, des morceaux de fer signalés sur les voies de l'autoroute A5 dans le département de la Haute-Marne, l'A5 en direction de Paris, kilomètre 218, c'est une dizaine de kilomètres après avoir passé la jonction avec l'autoroute A31, des obstacles et un patrouilleur qui va se rendre très prochainement sur place pour aller les ramasser. Prochain point complet, quant à nous, on se retrouvera à 9h45 sur

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1: Et attention à cet accident qui s'est produit entre Beaune et Chalon-sur-Saône sur les voies de l'autoroute A6 en direction de Lyon. Accident qui s'est produit kilomètre 324, c'est juste avant d'approcher la sortie 25.1 pour Chalon-sur-Saône Nord. Pas plus d'informations quant à la nature de cet accident ou le nombre de véhicules impliqués, mais soyez bien vigilants donc sur l'A6 kilomètre 324 en direction de Lyon. Et quant à nous, on se retrouve dans moins de 3 minutes pour refaire un point complet sur toutes vos conditions de circulation sur Autoroute Info.

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1: Merci d'être avec nous sur Autoroute Info, 9h45, le point complet sur toutes vos conditions de circulation et on commence par se rendre en région Bourgogne-Franche-Comté avec un accident qui s'est produit il y a quelques instants sur l'autoroute A6 en direction de Lyon, plus précisément entre Beaune et Chalon-sur-Saône, kilomètre 324, juste avant d'approcher la sortie 25.1 pour Chalon-sur-Saône Nord. A priori, trois poids lourds impliqués dans cet accident. On n'a pas plus de précision quant à la voie où là où se trouveraient ces trois poids lourds impliqués dans cet accident, mais en tout cas, il faut bien être prudent sur l'A6 en direction de Lyon, kilomètre 324, je vous le rappelle, entre Beaune et Chalon-sur-Saône. On parle également dans votre actualité trafic d'un véhicule arrêté dans une bretelle de sortie. Ça se passe dans le territoire de Belfort, sur l'autoroute A36, en direction de Mulhouse, au kilomètre 35, un tout petit peu après le kilomètre 35. Véhicule arrêté dans la bretelle de sortie 12B pour Belfort Centre. Et puis sur l'autoroute A5, deux événements. Tout d'abord, des obstacles signalés sur les voies de l'autoroute A5 en direction de Paris, dans le département de la Haute-Marne. Des morceaux de fer sur les voies kilomètre 218, ça vous concerne, après avoir passé la jonction avec l'autoroute A31. Et puis un tout petit peu plus au nord, toujours sur l'A5 direction Paris, un poids lourd qui serait sur bande d'arrêt d'urgence. Attention, kilomètre 160, on est dans le département de l'Aube, après avoir passé la sortie numéro 23 pour Bar-sur-Aube. Et puis l'actualité trafic, c'est également la météo, la pluie qui continue de vous accompagner, notamment en région Bourgogne-Franche-Comté ou en région lyonnaise, de la pluie qui doit vous pousser à rester vigilant et à bien augmenter les distances de sécurité. Et puis en ce mardi 5 mai, c'est une semaine marquée par le pont du 8 mai. Il va y avoir du monde dès ce jeudi sur les routes. On fait le point tout de suite avec les prévisions de trafic signées Myriam Boyed.
2: Avec du rouge dans le sens des départs et de l'orange dans celui des retours dans toute la France, le trafic devrait s'intensifier dans l'après-midi pour atteindre un pic autour de 18h. Les jours suivants, vendredi 8 et samedi 9, le trafic devrait atteindre un pic en fin de matinée sur plusieurs grands axes, comme la 6 ou la 71 qui traversent la Bourgogne et le centre Auvergne, ou encore la 43 et la 40 en direction ou en provenance des Alpes. Dimanche, fin du week-end, avec une journée orange dans le sens des retours, on attend une affluence nettement plus marquée en direction des grandes agglomérations comme Paris et Lyon. On peut s'attendre à des perturbations en fin d'après-midi sur la 6 direction Paris et la 43 en Rhône-Alpes.
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1: Les prévisions trafic de Myriam Boyette que vous retrouvez sur la page Facebook ou également sur le site internet autoroute-info.fr. Vous restez avec nous dans un instant, évidemment le retour de l'infotrafic. Dans quelques minutes également, on va prendre la direction du département de l'Isère. On vous emmène découvrir une fortification datant du 16e siècle située entre Chambéry et Grenoble dans la vallée du Grésy-Vaudan précisément. Juste avant, on s'écoute Oria, Soirée mondaine, ça cartonne. Et c'est évidemment sur Autoroute Info pour vous accompagner en ce mardi matin. Nous sommes le 5 mai et vous êtes les bienvenus sur Autoroute Info.

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7: 9h52, si vous venez d'arriver sur l'antenne d'Autoroute Info, on parle d'un accident qui se serait produit en Saône-et-Loire sur l'autoroute A6 en direction de Lyon. Accident qui impliquerait trois poids lourds au niveau du kilomètre 324, c'est-à-dire entre Beaune et Chalon-sur-Saône, juste avant d'approcher la sortie 25.1 pour Chalon-sur-Saône Nord. Soyez particulièrement prudents. Donc dans cette zone d'accident, on aura évidemment l'occasion d'en reparler lors du prochain point trafic. Et ce sera à 10h, prochain point complet sur toutes vos conditions de circulation. On s'intéressera également à toute l'actualité du jour avec notre partenaire France Info. Dans la playlist de Tour d'Info pour vous accompagner ce matin, les Beach Boys pour les classiques et Maneskin, Supermodel, ça arrive dans les toutes prochaines minutes. Avant ça, si vous empruntez prochainement l'autoroute A41 Sud en Isère, vous pourrez voir un panneau touristique indiquant Fort Barreau, une fortification riche de plus de 400 ans d'histoire. Reportage sur place avec Géraldine Mia, écoutez.
8: La représentation d'un imposant pavillon d'entrée dans cette muraille n'est qu'une infime partie de l'une des plus prestigieuses places défensives des Alpes sur la petite commune de Barreau. Pierre Marzocca, président de l'association Sauvegarde et Valorisation de Fort Barreau, nous fait une description des lieux.
9: Alors bien sûr, il y a le magnifique pavillon d'entrée, pavillon royal. Au point de vue des bâtiments, il y a un très grand hôtel du gouverneur. Deux poudrières, une petite poudrière qui était faite sous Jean de Binse en 1650 et une autre par Vauban. Il y a un très très grand arsenal qui fait 600 mètres carrés sur deux étages. Bien sûr la chapelle et il y a trois grandes casernes.
8: Un lieu chargé d'histoire, parfois assez rocambolesque. Revenons d'ailleurs à la fin du XVIe siècle, époque où la Savoie n'était pas encore française mais était un duché.
9: Il était construit en 1597 sur les ordres de Charles-Emmanuel Ier, duc de Savoie, ennemi héréditaire et juré d'Henri IV. Et lorsqu'Henri IV a appris que Charles-Emmanuel Ier construisait une fortification sur ses terres, il n'était pas vraiment content. Donc Henri IV a envoyé une missive au duc de Lesdiguières, qui était gouverneur du Dauphiné, et Lesdiguières lui répond: « Mon roi, vous savez, les caisses du royaume sont fort vides, cette construction est bien faite, laissons-la terminer. » Quand elle sera terminée, on la prendra. Et c'est ce que Lesdiguières a fait. Dans la nuit du 14 mars 1598, il attaque le fort. Et depuis, Fort Barreau est une fortification militaire, française et dauphinoise.
8: Stratégiquement placé, dominant la vallée de l'Isère et la Combe de Savoie, le Fort Barreau a rempli une fonction dissuasive, mais a aussi servi de prison pendant les deux guerres mondiales. En 1948, il est reconverti en dépôt de munitions. Désaffecté en 1988, le fort est racheté à l'armée française par la commune de Barreau et est classé au titre des monuments historiques en 1990.

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1: Ravi de vous accompagner, vous êtes les bienvenus. Il est 10h.
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1: Effectivement, on refait le point complet sur toutes vos conditions de circulation sur Autoroute Info avant de parler de la pluie et de la météo qui vous concerne pour une bonne partie d'entre vous. On évoque les difficultés tout d'abord du côté de l'autoroute A36. Attention à ce véhicule arrêté dans le territoire de Belfort, l'A36 en direction de Mulhouse, un tout petit peu après le kilomètre 35. On est dans le secteur de Belfort, un véhicule arrêté dans la bretelle de sortie 12B pour Belfort-Centre. Un patrouilleur se trouve sur place. Et puis, autre difficulté cette fois, c'est un poids lourd qui se trouve sur bande d'arrêt d'urgence et possiblement proche de la voie de droite dans le département de l'Aube. Pour vous qui êtes sur l'autoroute A5 en direction de Paris, poids lourd qui se trouve kilomètre 160, c'est-à-dire après Bar-sur-Aube, la sortie 23. Et comme à chaque fois que vous apercevez des véhicules arrêtés ou en panne sur la bande d'arrêt d'urgence, pensez au corridor de sécurité en serrant sur là ou les voies les plus à gauche afin de laisser une voie d'écart entre votre véhicule et parfois donc ses interventions sur bande d'arrêt d'urgence. Partout ailleurs, la principale difficulté, c'est davantage la météo, la pluie avec des chaussées parfois glissantes, notamment en région centre du côté de Montargis ou encore d'Orléans, ou bien en région lyonnaise, des chaussées glissantes, je vous le disais, qui peuvent vous pousser à bien rester vigilant et à bien augmenter les distances de sécurité avec les véhicules qui vous entourent. Et puis vous le savez, sur autoroute, lorsqu'il pleut, c'est 110 km/h maximum. Allez, maintenant on s'intéresse à ce qu'il se passe en France et dans le monde. On écoute les titres de France Info.
2: Des frappes russes dans plusieurs régions d'Ukraine la nuit dernière.
3: Elles ont fait au moins 5 morts. Volodymyr Zelensky dénonce le cynisme absolu de la Russie qui demande un cessez-le-feu vendredi et samedi pour les commémorations de la fin de la Seconde Guerre mondiale. De son côté, l'Ukraine compte décréter une trêve dès ce soir. Alors que sur le front, la Russie a perdu du terrain en Ukraine en avril et c'est une première depuis l'été 2023. Une trêve très fragile entre l'Iran et les États-Unis dans le détroit d'Ormuz après des tirs de l'Iran sur deux pétroliers hier et sur les Émirats Arabes Unis. L'armée américaine compte poursuivre son exfiltration des navires marchands coincés dans le Golfe. Hier, au moins deux bateaux ont pu quitter le détroit d'Ormuz. En France, le rapport parlementaire à l'oncle a été rendu public ce matin. Il contient 70 propositions choc pour l'audiovisuel public, notamment des suppressions de chaînes et des réductions de coûts. Delphine Ernotte, la présidente de France Télévisions, dénonce un rapport à charge qui vise un affaiblissement historique de l'audiovisuel public. Et puis, la Sarthe et la Mayenne placées en vigilance orange, pluie et inondations ce mardi. Météo France prévoit des pluies modérées mais durables sur ces deux départements.
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1: Et qui vous informe en temps réel, 24 heures sur 24, 7 jours sur 7, sur vos conditions de circulation. On ne fait pas que ça. Rendez-vous dans deux jours, ce jeudi, entre 10h et midi, sur Autoroute Info. On sera en direct du parc animalier de L'Auxois. C'est en Bourgogne, à quelques kilomètres de l'autoroute A6. Et au programme de cette émission, le tourisme, la gastronomie, encore les découvertes du savoir-faire local, le temps de faire plein de bonnes idées en cette période des ponts du mois de mai, des idées de sortie. Ce sera donc dans deux jours, jeudi, à partir de 10h, en direct sur Autoroute Info. Vous restez avec nous. Prochain point complet sur toutes vos conditions de circulation. Ça arrive dans moins de 5 minutes, juste après celui qui va démarrer très prochainement sa tournée dans toute la France et qui sera en concert à l'Olympia à Paris le 13 novembre prochain. C'est Joseph Kamel sur Autoroute Info.

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3: Merci d'être avec nous et bienvenue à tous ceux qui nous rejoignent sur Autoroute Info, le point complet sur vos conditions de circulation. Attention à ce fourgon signalé sur la bande d'arrêt d'urgence, arrêté ou en panne. En tout cas, il se trouve sur l'autoroute A42 dans le département de l'Ain en direction de Genève, kilomètre 17, un tout petit peu après le kilomètre 17, c'est-à-dire après avoir passé Montluel, la sortie numéro 14. Pensez à bien respecter le corridor de sécurité en serrant sur là où les voies les plus à gauche. Enfin donc, je vous le disais, respecter ce corridor de sécurité. Vous restez avec nous, prochain point complet sur toutes vos conditions de circulation, il arrive à 10h15. On s'intéressera également à toute la météo, les prévisions Météo France pour le reste de la journée. Est-ce que la pluie va durer ou est-ce que le printemps et le soleil vont s'inviter dans votre journée? On voit ça dans un instant. Le retour de l'infotrafic à 10h15 également. Avant ça, Ray Parker Jr. Ça arrive juste après, l'un des tubes de l'année 2004, 16 février pour être précis. Keane sur Autoroute Info. Bonne matinée.

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1: 10h15, merci d'être avec nous sur Autoroute Info. On refait le point complet sur toutes vos conditions de circulation et on commence ce point trafic par partir dans le territoire de Belfort, plutôt sur l'autoroute A36 en direction de Mulhouse. Véhicule arrêté dans une bretelle de sortie un tout petit peu après le kilomètre 35. Véhicule arrêté dans la bretelle de sortie 12B pour Belfort-Centre. Un patrouilleur se trouve sur place. Si vous souhaitez donc emprunter cette bretelle de sortie, soyez particulièrement prudent. Autre événement cette fois dans le département de l'Aube où un poids lourd se trouve en panne sur la bande d'arrêt d'urgence de l'autoroute A5 en direction de Paris, kilomètre 160, c'est-à-dire après Bar-sur-Aube, la sortie 23. Pensez à chaque fois que vous apercevez ce genre de véhicule arrêté ou en panne sur la bande d'arrêt d'urgence à bien respecter ce qu'on appelle le corridor de sécurité en serrant sur là ou les voies les plus à gauche. Le reste de vos conditions de circulation marquées par un trafic assez chargé aux portes de Lyon pour tous ceux qui prolongent l'autoroute A6 après la métropole 6 avant de vous engager sous le tunnel de Fourvière en direction de Lyon-Centre. Notez qu'il vous faut environ un quart d'heure, entre un quart d'heure et 20 minutes pour franchir en moins de 2 km de perturbation, donc avant de vous engager sous le tunnel de Fourbière. Le reste de vos conditions de circulation marquées notamment par la météo et la pluie qui continue de tomber. On parlait de la région lyonnaise, et bien de la pluie qui vous concerne en région lyonnaise, mais pas seulement, également en région centre du côté de Montargis, de Nevers par exemple, si vous êtes sur l'autoroute A77, de la pluie qui doit vous pousser à bien rester vigilant et à bien augmenter les intervalles de sécurité avec les véhicules que vous suivez.
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1: Et justement, la pluie, on va parler tout de suite de la

0: 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On voit ça avec Marion Pira, les prévisions de Météo France.
1: Le temps reste perturbé aujourd'hui. Cet après-midi, le ciel est gris et les pluies sont continues, parfois soutenues et orageuses, entre la région parisienne et la Champagne-Ardenne. De la Nouvelle-Aquitaine à l'Auvergne-Rhône-Alpes, sur le Berry, la Bourgogne-Franche-Comté, la Lorraine et l'Alsace, le soleil tente de timides apparitions, mais les passages nuageux sont fréquents. Les averses se multiplient sur ces régions et des orages éclatent. La neige fait son retour sur les Alpes à haute altitude. Les températures baissent encore cet après-midi et passent sous les moyennes de saison. Les thermomètre plafonne à 15 degrés à Paris et Langres, 17 degrés à Bourges, Nevers, Nancy, Besançon et Bordeaux, 18 à Dijon, 19 à Clermont-Ferrand et jusqu'à 20 degrés pour Lyon. Ce soir, les pluies stagneront sur le bassin parisien et la Champagne-Ardenne. Un temps plus calme se dessinera sur le sud-ouest. Ailleurs, les averses orageuses seront encore au programme. Marion Pira, Météo France pour Autoroute Info.
0: Allez, vous ne bougez pas. Prochain point complet sur toutes vos conditions de circulation. Ça arrive dans moins de 5 minutes. Et puis, crise pétrolière oblige dans quelques instants. On va vous parler éco-conduite, une pratique qui, vous l'entendrez, peut avoir des effets assez spectaculaires sur votre consommation de carburant. Avant ça, dans la playlist Autoroute Info, celle qui fait son grand retour 4 ans après son dernier album. Elle va peut-être sortir le prochain dans la rentrée prochaine. L'artiste belge Angèle en featuring avec le duo de DJ français Justice. Elle revient avec un tout nouveau single. Ça s'appelle What You Want. Et c'est évidemment sur Autoroute Info.

0: Et ce matin, zoom direction le département de l'Aube. Attention à ce poids lourd qui est en panne sur la bande d'arrêt d'urgence de l'autoroute A5 en direction de Paris au kilomètre 160, c'est-à-dire après avoir passé la sortie numéro 23 pour Bar-sur-Aube. Et comme à chaque fois que vous apercevez ce genre de véhicule arrêté ou en panne sur la bande d'arrêt d'urgence, pensez au corridor de sécurité en serrant sur là ou les voies les plus à gauche. Prochain point complet sur toutes vos conditions de circulation, ça sera à 10h30. Je vous laisse en compagnie d'Hélène Calba pour poursuivre ce mardi matin avec vous. Le reste de vos conditions de circulation, je vous le disais, 10h30. On aura également un point sur toute l'actualité du jour avec notre partenaire France Info. La musique pour vous accompagner sur les prochains kilomètres. Trio, l'hymne de nos campagnes, ça fait plaisir. Juste après, David Words, ça arrive dans les toutes prochaines minutes. Avant ça, on en parlait il y a quelques instants. Si vous étiez déjà avec nous sur Autoroute Info, à l'heure où les prix des carburants flambent, tout le monde est en recherche de solutions pour faire baisser la facture. La plus simple à mettre en œuvre, c'est le passage à l'éco-conduite. L'un de nos journalistes s'y est essayé et les résultats sont loin d'être négligeables. Vous allez le voir, reportage signé Franck Pélissier.
1: D'abord, il y a les chiffres que l'on retrouve dans plusieurs études. Rouler à 110 sur autoroute au lieu de 130 permettrait d'économiser jusqu'à 25% de carburant. C'est énorme, mais c'est vrai. Cela doit évidemment s'accompagner de quelques réflexes que nous n'avons pas toujours, comme ne pas nécessairement accélérer dans les descentes pour plutôt se laisser rouler en utilisant le frein moteur plutôt que le frein à pied. C'est aussi décélérer naturellement en relâchant l'accélérateur plusieurs centaines de mètres avant le passage d'une barrière de péage et redémarrer en douceur plutôt que d'appuyer à fond comme à un départ de Grand Prix de F1. Et puis, rouler moins vite, c'est aussi freiner moins et donc réduire l'usure des plaquettes et des pneus et in fine faire aussi baisser la facture d'entretien du véhicule. Pour ma part, en appliquant ces quelques préceptes avec ma petite citadine essence, je suis passé d'une conso moyenne de 7 litres au 100 à seulement 5,8 litres. Une économie de 17%. Ramenée à l'ensemble des conducteurs français, cela ferait chuter la consommation de carburant de 23 millions de litres par jour. Vous l'entendez, c'est tout sauf une goutte d'eau. 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
1: Et à 10h30, la pluie reste d'actualité sur votre route, des chaussées détrempées, notamment pour vous qui circulez sur les autoroutes A6 et A5, par exemple, du côté d'Auxerre et de Troyes. Pas mal de pluie aussi du côté de la Lorraine ou encore en Rhône-Alpes. 110 km/h maximum sous la pluie. Le risque de dérapage incontrôlé est réel. Comment l'éviter? Vivien Taupa nous livre quelques conseils.
2: L'aquaplaning, également appelé aquaplanage en français, c'est lorsque vos pneus ne touchent plus la route lorsqu'il pleut. Une fine couche d'eau suffit. Le phénomène peut apparaître dès 80 à 90 km/h. À cette vitesse, vos pneus doivent évacuer jusqu'à 15 litres d'eau par seconde. Si ce n'est plus le cas, vous perdez totalement le contrôle. Alors pour limiter le risque, réduisez votre vitesse, évitez les coups de volant et gardez une trajectoire stable. Et avant de prendre la route, vérifiez l'état de vos pneus, c'est votre première ligne de défense.
1: Si vous circulez dans l'Aube sur l'autoroute A5 et que vous allez en direction de Paris, il y a un poids lourd en panne au kilomètre 160. Vous l'apercevez à l'approche de Troyes. Une fois passé la sortie 23 de Bar-sur-Aube et Châtillon-sur-Seine, ce poids lourd est arrêté sur la bande d'arrêt d'urgence, mais proche de la voie de droite. Donc vous anticipez en serrant bien à gauche, d'autant que je vous le disais, la météo est mauvaise, par exemple, sur cette partie de l'autoroute A5. Partout ailleurs, le trafic s'écoule parfaitement bien sur les autoroutes sur lesquelles vous circulez. Restez attentif si vous allez à Lyon une fois quitté l'autoroute et le réseau APRR, puisqu'il y a des bouchons du côté du tunnel de Fourvière pour vous qui poursuivez en direction de Lyon Centre. On continue à parler de l'actualité. Voici les titres de France Info.
3: Perulogat, deux militaires meurent dans un accident de plongée à Angers.
4: Ça s'est passé la nuit dernière lors d'un entraînement dans la Maine. Ces deux plongeurs de 24 et 30 ans ont disparu dans les eaux de la rivière. Ils ont été repêchés alors qu'ils étaient en arrêt cardiaque. Leur décès a été constaté un peu plus tard à l'hôpital. Des frappes russes ont fait au moins 6 morts dans plusieurs régions d'Ukraine la nuit dernière, ce alors que Moscou annonce un cessez-le-feu vendredi et samedi pour les commémorations de la fin de la Seconde Guerre mondiale. Christophe Glaise renonce à son pourvoir en cassation. Le journaliste français condamné à 7 ans de prison en Algérie est détenu depuis presque 2 ans dans le pays. Il espère désormais une grâce du président Tebboune. Un animateur périscolaire employé de la ville de Paris jugé cet après-midi par le tribunal correctionnel. Il est accusé notamment de harcèlement sexuel sur 9 fillettes de CM2 et même d'agression sexuelle sur 3 d'entre elles. Et puis en football, avant le match Bayern-PSG demain, ce soir c'est la première demi-finale retour de la Ligue des Champions. Les Anglais d'Arsenal reçoivent les Espagnols de l'Atlético de Madrid à 21h.
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1: L'information trafic revient dans 3 minutes sur Autoroute Info. On parlera aussi des travaux qui peuvent vous concerner ces prochains jours. Ce sera à 10h45. Pour le moment, on va retrouver celle qui a été élue artiste féminine de l'année aux dernières victoires de la musique. C'est Charlotte Cardin sur Autoroute Info. Bonne route et belle matinée.

Et la pluie qui continue de vous accompagner ce matin, 110 km/h maximum. Évidemment, lorsqu'il pleut sur autoroute, vous augmentez aussi les distances de sécurité puisque les chaussées sont détrempées. Beaucoup de pluie en ce moment du côté de la Bourgogne, de la Lorraine ou encore en région Rhône-Alpes. Notez que ce jeudi, Autoroute Info sera en direct du parc animalier de l'Auxois. C'est en Bourgogne, à quelques kilomètres de l'autoroute A6. Au programme de cette émission, tourisme, gastronomie ou encore découverte du savoir-faire local. Rendez-vous entre 10h et midi. On se retrouve, nous, à 10h45 au plus tard. Je vous retrouve bien sûr à tout moment. C'est l'actualité de votre route le demande. Et on poursuit avec Stromae sur Autoroute Info. Bon voyage.

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2: En région lyonnaise, si vous êtes sur l'A46 en direction de Marseille, il y a un véhicule en panne au tout début de cette autoroute vers le kilomètre 0. Donc cela vous concerne. Dès que vous quittez l'autoroute A6 pour prendre l'A46 direction Marseille, il y a un véhicule en panne sur la bande d'arrêt d'urgence juste avant un pont. Vous allez l'apercevoir donc au dernier moment. Les services de sécurité sont alertés. Point complet sur les conditions de circulation, ce sera 10h45 sur Autoroute.

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1: 10h45, et si vous circulez du côté de la Côte d'Or, les services de sécurité des autoroutes APRR signalent à l'instant un poids lourd en panne sur l'autoroute A31. Vous êtes concerné si vous allez en direction du sud, en direction de Beaune et de Lyon. Il est en panne au kilomètre 65. C'est à l'approche de Dijon. Une fois passé la sortie 5 de Selonget et 10 sur Tille que vous l'apercevez, il est sur la bande d'arrêt d'urgence, mais mal garé. Donc si vous le pouvez, décalez-vous sur les voies les plus à gauche sur cette autoroute A31. Autre poids lourd en panne ce matin, il vous concerne dans l'Aube sur l'autoroute A5, si vous allez en direction de Paris et de Troyes. Un poids lourd en panne au kilomètre 160. C'est après avoir passé la sortie 23 de Bar-sur-Aube et Châtillon-sur-Seine à l'approche de la sortie 22 de Brienne-le-Château. Là aussi, il est sur la bande d'arrêt d'urgence, mais très proche des voies de circulation. On va en région lyonnaise à présent. Lorsque vous allez quitter l'autoroute A6 pour prendre la 46 en direction de Marseille, eh bien au tout début de cette autoroute A46, il y a un véhicule en panne vers le kilomètre 0. Il est en panne sur la bande d'arrêt d'urgence juste avant un pont et vous allez le voir au dernier moment. L'actualité de votre route ce matin, vous le vivez, ce sont aussi les conditions météo, de la grisaille partout et surtout beaucoup de pluie, des chaussées détrempées, donc parfois glissantes. Levez le pied, augmentez les distances de sécurité. Sur l'autoroute A36 dans l'Est, si vous allez en direction de Mulhouse, entre Montbéliard et Besançon, notez que la sortie 7 de Bavans-Vaugeaucourt est fermée. Fermeture jusqu'au lundi 18 mai, puisqu'il y a la fête foraine d'Audincourt. Une info, si vous prenez la route ce week-end à Lyon, au-delà du réseau APRR, le tunnel de Fourvière sera fermé dans les deux sens de circulation tout le week-end. Il y aura aussi une fermeture de l'autoroute A7 en direction de Marseille, entre l'échangeur de Pierre-Bénite et celui de Saint-Fons. Fermeture prévue dès jeudi soir jusqu'à lundi matin au plus tard.
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1: L'information trafic revient dans moins de 5 minutes sur Autoroute Info. On vous donnera aussi des idées pour les longs week-ends qui arrivent. Et pour cela, nous prendrons la direction de la région Auvergne-Rhône-Alpes. Nous irons au parc Vulcania. Mais pour le moment, voici Astiena Spiro sur Autoroute Info. Bon voyage, belle matinée.

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1: Dans le Rhône, sur l'autoroute A6, si vous allez en direction de Lyon, le patrouilleur va ramasser un obstacle vers le kilomètre 429. Cela vous concerne après avoir passé la barrière de péage de Villefranche-Lima. Obstacle plutôt sur la gauche de la chaussée. Un patrouilleur qui traverse donc les voies de l'autoroute A6, direction Lyon, vers le kilomètre 429, secteur de Villefranche-Lima.

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6: Dans le Rhône, sur l'autoroute A6, si vous allez en direction du sud, en direction de Lyon, il y a le patrouilleur qui intervient vers le kilomètre 429. Le patrouilleur des autoroutes APRR qui ramasse un obstacle après la barrière de péage de Villefranche-Lima. Un secteur où le trafic est toujours très dense. Levez le pied, des obstacles plutôt sur la gauche de cette autoroute A6. Et donc cette intervention sur les voies de circulation A6, direction Lyon, kilomètre 429 après la barrière de péage de Villefranche-Lima. Les ponts de mai se succèdent, peut-être semaine de 4 jours pour vous, et Autoroute Info vous donne des idées de sortie pour ces ponts de mai ou même, pourquoi pas, des prochaines vacances. Et pour cela, on va du côté de l'Auvergne au parc Vulcania avec Jean-François Giraud.

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2: En Bourgogne, sur l'autoroute A6, si vous allez en direction du sud, en direction de Lyon, il y a eu un accident au kilomètre 329. C'est juste après Chalon-sur-Saône, juste après la sortie 25.2 de Chalon-sur-Saône-Centre. Véhicule qui se trouve sur la bande d'arrêt d'urgence. A priori, donc pas de gêne direct à votre passage. Il va y avoir toutefois une intervention proche des voies de circulation. Autoroute A6, direction Lyon, kilomètre 329, c'est en Bourgogne, une fois passé la sortie 25.2 de Chalon-sur-Saône. Point complet sur vos conditions de circulation dans moins d'une minute.

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1: 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Il est 11h, belle matinée.
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1: Et on va en Bourgogne sur l'autoroute A6. Si vous circulez en direction du sud, en direction de Lyon, il y a eu un accident. Kilomètre 329, c'est juste après Chalon-sur-Saône, après la sortie 25.2 que vous êtes concerné. Il y aurait un véhicule sur la bande d'arrêt d'urgence, donc a priori, pas de gêne à votre passage. Les services de sécurité des autoroutes APRR, bien sûr, vont se rendre sur place. On reste en Bourgogne, mais cette fois sur l'autoroute A31. Pour vous qui circulez en direction du sud, en direction de Beaune et de Lyon, il y a un poids lourd en panne au kilomètre 65. Il est sur la bande d'arrêt d'urgence. C'est à l'approche de Dijon que vous allez l'apercevoir une fois passé la sortie 5 pour Selonget et Is-sur-Tille. Et puis, autre véhicule en panne à vous signaler en cette fin de matinée, c'est en région lyonnaise. Lorsque vous allez quitter l'autoroute A6 pour prendre l'A46 en direction de Marseille, et bien au tout début de cette autoroute A46, il y a un véhicule en panne, une voiture en panne. Elle est sur la bande d'arrêt d'urgence, mais juste avant un pont, et donc vous l'apercevez au dernier moment. Côté météo, la pluie est toujours très présente sur certaines régions, des chaussées détrempées. Vous augmentez les distances de sécurité et bien sûr, vous adaptez votre conduite. Notez que dans l'Est, si vous circulez sur l'autoroute A36 en direction de Mulhouse, entre Besançon et Montbéliard, eh bien la sortie 7, c'est la sortie de Bavant et de Vaugecourt, est fermée jusqu'au lundi 18 mai, puisqu'il y a la fête foraine d'Audincourt. Et puis, sur autoroute Info, noter également que le trafic sera très chargé en cette fin de semaine, puisque c'est un week-end de 3 jours qui redémarre avec le pont du 8 mai. La journée de jeudi est classée rouge dans toute la France dans le sens des départs. Ce sera orange dans toute la France dans le sens des retours. Vous retrouvez toutes les prévisions de trafic sur autoroute-info.fr et sur la page Facebook Autoroute Info. Et on continue à parler de l'actualité avec les titres de France Info.
2: À la une, la mort de 2 militaires de 24 et 30 ans à Angers.
3: Ils sont morts la nuit dernière lors d'un exercice de plongée organisé dans la rivière Maine. Les deux hommes ont disparu lors de cet entraînement et ils étaient en arrêt cardiaque lorsqu'ils ont été repêchés. Sébastien Lecornu déplore une occasion manquée après la publication ce matin du rapport à l'oncle sur l'audiovisuel public. Un rapport qui formule 70 recommandations et qui soumettrait en particulier France Télévisions à une cure d'austérité. Le Premier ministre estime que ce rapport passe à côté de l'essentiel. Les cours du pétrole continuent de flamber. Le baril de Brent est à 113 $ ce matin après plusieurs accrochages hier dans le détroit d'Ormuz et des frappes iraniennes contre les Émirats Arabes Unis. Ce matin, la trêve reste encore très fragile dans le Golfe. Et puis le journaliste français Christophe Glaise renonce à se pourvoir en cassation après presque 2 ans de détention en Algérie. Il espère désormais une grâce du président Tebboune suite au réchauffement des relations entre Paris et Alger.
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1: L'information trafic revient dans le prochain quart d'heure et puis tout de suite on va retrouver un titre qui buzz actuellement sur les réseaux. Voici Tame Impala et Jenny sur Autoroute Info. Bon voyage.

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1: Dans le Rhône, sur l'autoroute A46, si vous allez en direction de Marseille, il y a un véhicule qui circule à très faible allure entre les kilomètres 0 et 4. Cela vous concerne lorsque vous arrivez de l'autoroute A6 et que vous bifurquez sur l'A46 en direction de Marseille. Eh bien, au tout début de cette autoroute, il y a un véhicule qui roule à faible allure. Il s'agit d'un véhicule en panne qui est escorté par le patrouilleur pour aller se mettre en sécurité. A46 direction Marseille, c'est en région lyonnaise, au tout début de cette autoroute.

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2: En Rhône-Alpes, sur l'autoroute A40, si vous allez en direction de Mâcon, un obstacle est signalé à l'instant vers le kilomètre 114. Vous êtes concerné à l'approche de la sortie 9 pour Nantua-Nérol. C'est à l'approche également d'Oyonnax. Il s'agirait d'un morceau de branche qui serait plutôt sur la voie de droite. Et puis, à noter qu'en Bourgogne, du côté de Chalon-sur-Saône, sur l'autoroute A6, si vous allez en direction de Lyon, il y a un véhicule accidenté au kilomètre 329. Il est à cheval sur la voie de droite et la bande d'arrêt d'urgence, on le voit par les caméras qu'on a dans notre studio. Donc si vous le pouvez, serrez sur les deux voies les plus à gauche une fois passée la sortie 25.2 de Chalon-sur-Saône. Point complet sur les conditions de circulation, ce sera à 11h15. Je vous retrouve bien sûr à tout moment si j'ai une information trafic de dernière minute à vous communiquer. Avant de retrouver Sting pour la musique, je vous ai préparé John Newman sur Autoroute Info. Bonne route. 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
1: Et à 11h15, on va en Bourgogne sur l'autoroute A6. Pour vous qui circulez en direction du sud, en direction de Lyon, la voie de droite est neutralisée après la sortie 25.2 de Chalon-sur-Saône. Une neutralisation puisqu'il y a eu un accident impliquant une voiture et cette voiture est à cheval sur la voie de droite et la bande d'arrêt d'urgence. Le patrouilleur a donc sécurisé la zone en neutralisant cette voie de droite. Si vous le pouvez, serrez bien à gauche, respectez un corridor de sécurité puisqu'il y a du monde très proche des voies sur lesquelles vous circulez. On va en Rhône-Alpes sur l'autoroute A40. Si vous allez en direction de Mâcon, c'est un obstacle qui a été signalé au kilomètre 114. C'est à l'approche de la sortie 9 de Nantua-Nérol. Il s'agirait d'un morceau de branche plutôt sur la droite de cette autoroute A40. Et puis, si vous circulez sur l'autoroute A31 du côté de la Bourgogne, si vous allez en direction de Beaune et de Lyon et que vous faites la pause sur l'aire de Sainte-Gertrude, c'est au kilomètre 75. C'est entre Langres et Dijon. Une fois passé la sortie 6 degrés, eh bien, la chaussée à l'entrée de cette aire de Sainte-Gertrude est glissante. Il y a beaucoup de gazole sur les voies de circulation et donc la chaussée peut glisser si vous faites la pause au niveau de cette aire. L'actualité de votre route reste aussi du côté du ciel et des conditions météo. La pluie qui reste très présente, 110 km/h maximum, vous le savez, lorsque la chaussée est mouillée.
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1: La pluie qui est très présente, je vous le disais, aujourd'hui. Alors, est-ce que le soleil va revenir? Eh bien, on va faire le point. Et les prévisions météo sont présentées par Marion Pira de Météo France.
2: Le temps reste perturbé aujourd'hui. Cet après-midi, le ciel est gris et les pluies sont continues, parfois soutenues et orageuses, entre la région parisienne et la Champagne-Ardenne. De la Nouvelle-Aquitaine à l'Auvergne-Rhône-Alpes, sur le Berry, la Bourgogne-Franche-Comté, la Lorraine et l'Alsace, le soleil tente de timides apparitions, mais les passages nuageux sont fréquents. Les averses se multiplient sur ces régions et des orages éclatent. La neige fait son retour.

0: sur les Alpes à haute altitude. Les températures baissent encore cet après-midi et passent sous les moyennes de saison. Les thermomètres plafonnent à 15 degrés à Paris et Langres, 17 degrés à Bourges, Nevers, Nancy, Besançon et Bordeaux, 18 à Dijon, 19 à Clermont-Ferrand et jusqu'à 20 degrés pour Lyon. Ce soir, les pluies stagneront sur le bassin parisien et la Champagne-Ardenne. Un temps plus calme se dessinera sur le sud-ouest. Ailleurs, les averses orageuses seront encore au programme. Marion Pira, Météo France pour Autoroute Info.
1: Notez que ce jeudi, nous serons en direct du parc animalier de l'Auxois. C'est en Bourgogne, à quelques kilomètres de l'autoroute A6, au programme du tourisme, de la gastronomie ou encore des découvertes du savoir-faire local. De quoi vous donner plein d'idées pour les week-ends prolongés de mai ou bien pour des prochaines vacances. Dans quelques minutes, on va parler voiture d'occasion. Vous souhaitez acquérir une voiture d'occasion, mais vous avez peur de vous retrouver avec un compteur kilométrique, trafiqué. Eh bien, on va vous donner d'ici quelques minutes des conseils pour éviter ce type d'arnaque de plus en plus répandu. On parlera aussi, bien sûr, de votre route, mais tout de suite, on retrouve le dernier Zao sur Autoroute Info. Bon voyage.

0: En Bourgogne, vers Chalon-sur-Saône, sur l'autoroute A6, si vous allez en direction du sud, en direction de Mâcon et de Lyon, la voie de droite a été neutralisée vers le kilomètre 329, puisqu'il y a eu un accident impliquant une voiture. Et le patrouilleur a neutralisé cette voie de droite. Il vous reste les deux voies de gauche pour circuler. Adaptez bien votre conduite lorsque vous passez à hauteur de ce véhicule accidenté et ne cédez pas à la curiosité. En moyenne, on estime à 10% par an le nombre de véhicules d'occasion vendus avec un compteur trafiqué. Comment éviter ce type d'arnaque qui peut avoir d'importantes conséquences financières? Réponse avec Curtis Thévenon.
1: Premièrement, évitez d'acheter une voiture provenant d'un autre pays. Même si les prix sont attractifs, il faut vraiment une bonne raison ou des connaissances en béton pour acheter en import. Le risque de fraude est presque deux fois plus élevé que pour une voiture qui n'a jamais quitté le territoire français. Une fois que l'on a trouvé sa promise, il est temps de prendre contact avec le vendeur. Première chose à demander, le rapport Istovec qui retrace administrativement toute information connue, nombre de propriétaires, accidents, contrôle technique et surtout la valeur du compteur kilométrique au fil du temps. Si celle-ci est anormale ou pire qu'elle réduit, il vaudrait mieux laisser tomber l'affaire. Ensuite, scrutez toutes les factures pour vous assurer qu'aucune réparation type embrayage, turbo, amortisseur n'a été faite, surtout sur une voiture à très faible kilométrage. Et enfin, si vous êtes aussi paranoïaque que moi, après votre achat, n'hésitez pas à faire vérifier la voiture chez un garagiste qui sera à même de dire si l'usure des pièces est anormale.

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1: Et à 11h30, la pluie continue de vous accompagner sur de nombreuses régions. 110 km/h maximum lorsque la chaussée est mouillée. Vous augmentez également les distances de sécurité. On va en Bourgogne sur l'autoroute A6 pour vous qui êtes en direction du sud, en direction de Lyon et de Mâcon. La voie de droite a été neutralisée au kilomètre 329. Vous allez l'apercevoir dès que vous passez la sortie 25.2 de Chalon-sur-Saône. Une neutralisation à la suite d'un accident impliquant une voiture. D'après le retour caméra qu'on a en studio, il semble que le dépanneur vienne d'arriver sur place. Il vous reste les deux voies les plus à gauche pour circuler. Donc adaptez votre conduite lorsque vous passez à hauteur de cet accident. On va sur l'autoroute A31 si vous allez en direction de Bonnet-de-Lyon et que vous souhaitez faire la pause sur l'aire de Sainte-Gertrude. C'est au kilomètre 75. Après avoir passé la sortie 6 degrés, eh bien à l'entrée de cette aire, la chaussée est glissante puisqu'il y a du gazole sur les voies de circulation. Peut-être un week-end de 3 jours en vue pour vous pour ce deuxième week-end prolongé du mois de mai. Il y aura beaucoup de monde sur la route et dès ce jeudi, les prévisions de trafic, c'est avec Myriam Boyed.
2: Avec du rouge dans le sens des départs et de l'orange dans celui des retours dans toute la France, le trafic devrait s'intensifier dans l'après-midi pour atteindre un pic autour de 18h. Les jours suivants, vendredi 8 et samedi 9, le trafic devrait atteindre un pic en fin de matinée sur plusieurs grands axes comme la 6 ou la 71 qui traverse la Bourgogne et le centre Auvergne ou encore la 43 et la 40 en direction ou en provenance des Alpes. Dimanche, fin du week-end avec une journée orange dans le sens des retours. On attend une affluence nettement plus marquée en direction des grandes agglomérations comme Paris et Lyon. On peut s'attendre à des perturbations en fin d'après-midi sur l'A6 direction Paris et la 43 en Rhône-Alpes.
1: Des prévisions de trafic à retrouver sur autoroute-info.fr et sur la page Facebook Autoroute Info. Et on continue à parler de l'actualité. Voici les titres de France Info.
3: Denis Delaunay, deux militaires sont morts dans un accident de plongée.
4: La nuit dernière à Angers, lors d'un exercice dans la Maine, ces soldats âgés de 24 et 30 ans participaient à un stage. Une enquête est ouverte. Christophe Glaize va renoncer à son pourvoi en cassation dans l'espoir d'obtenir une grâce du président algérien, annonce la famille de ce journaliste français. Il est détenu depuis près d'un an en Algérie où il a été condamné en appel en décembre dernier à 7 ans de prison. Au moins 6 morts dans des frappes russes dans deux régions d'Ukraine. Le président ukrainien Volodymyr Zelensky dénonce le cynisme absolu de la Russie qui a annoncé une trêve vendredi et samedi prochain pour commémorer la victoire de la Seconde Guerre mondiale. Il y a 2 contaminations confirmées, 5 cas suspects d'antivirus, indique l'Organisation mondiale de la santé. Après la mort de 3 passagers d'un bateau de croisière, cette maladie qui est transmise par les rongeurs, mais l'OMS soupçonne également, elle le dit à l'instant, une transmission interhumaine. Le nom du premier finaliste de la Ligue des champions de football sera connu ce soir. Demi-finale, retour à 21h entre Arsenal et l'Atlético Madrid.
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1: L'information trafic revient dans les toutes prochaines minutes sur Autoroute Info. Pour le moment, on va retrouver celui qui sera en concert à Paris en juin prochain. Voici Bruno Mars. Bon voyage.

Et merci de voyager à l'écoute d'Autoroute Info. Vous circulez de nouveau sur les trois voies de circulation sur l'autoroute A6 vers Chalon-sur-Saône en direction de Lyon. Le véhicule accidenté a été évacué. Point complet sur les conditions de circulation, ce sera à 11h45 sur Autoroute Info. Je vous retrouve bien sûr à tout moment si l'actualité de votre route le demande. Avant de retrouver Irène Cara pour la musique, voici Clara Luciani. Bonne route avec Autoroute Info.

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1: En Rhône-Alpes, sur l'autoroute A40, si vous allez en direction de Genève et de Chamonix, la chaussée peut être glissante vers le kilomètre 133. C'est dans une montée, dans la montée du col de Seigne à l'approche d'Oyonnax. Il y a du gazole sur la voie la plus à droite, la voie spéciale véhiculant. Un secteur où la météo est très mauvaise, beaucoup de pluie, on le voit bien par les caméras qu'on a dans notre studio. Donc restez attentifs. Autoroute A40, direction Genève et Chamonix, une chaussée glissante signalée vers le kilomètre 133. C'est dans une montée à l'approche d'Oyonnax. Point complet sur les conditions de circulation, c'est dans moins de 5 minutes sur Autoroute Info.
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1: À 11h45, on va en région lyonnaise sur l'autoroute A46. Si vous allez en direction du sud, en direction de Marseille, que vous faites la pause sur l'aire de Mionnet, eh bien à la sortie de cette aire, il y a un poids lourd en panne. On le voit par les retours caméra qu'on a dans notre studio. Il est en panne sur la droite de cette sortie de l'aire de Mionnet. En Rhône-Alpes, toujours sur l'autoroute A40, si vous allez en direction de Genève et de Chamonix, c'est une chaussée glissante qui a été signalée par les services de sécurité au kilomètre 133. C'est dans une montée, dans la montée du col de Seigne à l'approche d'Oyonnax. Chaussée glissante au niveau de la voie spéciale véhiculant, c'est-à-dire la voie la plus à droite, un secteur où les chaussées sont déjà détrempées. On le voit par les caméras dans nos studios, il y a beaucoup de pluie en ce moment sur cette autoroute. Si vous circulez du côté de la 36 en direction de Mulhouse, notez que la sortie 7 de Bavant et Vaugeaucourt est fermée, fermeture jusqu'au 18 mai, et cela en raison de la fête foraine d'Audincourt. La pluie, je vous en parlais sur l'autoroute A40, elle est très présente aujourd'hui sur de nombreuses régions. C'est le cas sur une bonne partie de la Bourgogne, en Lorraine, en Île-de-France, ainsi qu'en région Rhône-Alpes. 110 km/h maximum lorsque vous circulez sur chaussée mouillée, voire moins, évidemment, si la météo le demande. Vous augmentez aussi les distances de sécurité. Notez que ce week-end à Lyon, si vous prenez la route du sud, eh bien au-delà du réseau APRR, le tunnel de Fourvière sera fermé dans les deux sens de circulation tout ce week-end. Et il y aura aussi une fermeture de l'autoroute A7 en direction du sud, en direction de Marseille, au niveau de Pierre-Bénite. Là aussi, fermeture prévue tout le week-end. Vous pouvez retrouver en vidéo sur la page Facebook Autoroute Info toutes les infos sur cette fermeture importante au-delà du réseau APRR et qui va vous concerner si vous prenez la direction du sud ce week-end. Il y a d'ailleurs des fermetures prévues pour les autres ponts de mai.
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1: On se retrouve dans 3 minutes pour reparler de votre route sur Autoroute Info. On vous donnera aussi des idées pour des prochaines vacances ou bien pour le week-end prolongé qui arrive. Et pour cela, nous irons à Paris pour découvrir un joyau du gothique, la Sainte-Chapelle. Mais pour le moment, voici Neika sur Autoroute Info. Belle matinée.
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1: Sur l'est, sur le territoire de Belfort, sur la 36, si vous allez en direction de Mulhouse, c'est un obstacle qui est signalé au kilomètre 39. C'est après la sortie numéro 10 de Grand Charmont dans le secteur de Delémont que vous allez être concerné par ce cône qui se trouverait sur les voies de la 36, un cône de chantier, donc A36 direction Mulhouse. Après le kilomètre 39, vous êtes concerné vers Belfort après avoir passé la sortie 11A pour Del et Delémont. Après la sortie également de Grand Charmont. Point complet sur les conditions de circulation, ce sera midi sur

0: Dans l'Est, sur l'A36, si vous allez en direction de Mulhouse, c'est un obstacle qui a été signalé vers le kilomètre 39. C'est dans le secteur de Belfort, vers la sortie 11A de Délémont et de Dalle. Il s'agirait d'un cône de chantier sur les voies de circulation. Et puis, en Bourgogne, sur l'autoroute A6, si vous allez en direction du Sud, en direction de Beaune et de Lyon, la voie de droite est en train d'être neutralisée vers le kilomètre 122. C'est à l'approche d'Auxerre. Une fois que vous avez passé la sortie 17 pour Orléans et Villeneuve-sur-Yonne, il y a un poids lourd en panne et donc la voie de droite est neutralisée. Vous allez serrer sur les deux voies de gauche. Point complet sur les conditions de circulation. Ce sera midi sur Autoroute Info. Allez, peut-être que vous allez profiter des week-ends prolongés de mai. Une idée du côté de Paris. On fait une halte sur l'île de la Cité pour découvrir la Sainte-Chapelle, un site géré par le Centre des Monuments Nationaux. Reportage Jérémy Esclavard.
1: À quelques centaines de mètres de Notre-Dame se trouve la Sainte-Chapelle. L'édifice construit au XIIIe siècle est aujourd'hui situé dans l'enceinte du palais de justice de la capitale. Justine Grémond, guide à la Sainte-Chapelle, nous fait visiter les lieux.
2: Elle a été construite dans les années 1240 par un roi capétien, Louis IX, plus connu sous le nom de Saint-Louis. Et donc il a conçu la Sainte-Chapelle comme un reliquaire monumental pour abriter toutes ces reliques qui ne venaient d'acquérir.
3: Quand on est de passage à Paris, il y a énormément de monuments. Pourquoi est-ce qu'il faut venir voir la Sainte-Chapelle ?
2: Alors, la Sainte-Chapelle est un monument incontournable par son architecture impressionnante. La Sainte-Chapelle est connue surtout pour ses vitraux. Il y a de grandes verrières qui composent la Sainte-Chapelle. On dit même qu'il y a plus de verre que de pierre sur les murs. C'est vraiment un écrin de verre. Environ 800 mètres carrés de vitrail avec des verrières qui peuvent mesurer jusqu'à 15 mètres de haut, une rosace impressionnante de 9 mètres de diamètre.
3: On est au cœur de la Sainte-Chapelle. Devant nous, vous pouvez nous décrire un petit peu ce qu'on a.
2: La Sainte-Chapelle est composée de deux niveaux. Une chapelle basse qui était pour le personnel du palais et une chapelle haute qui était réservée au roi, à sa cour. Et donc, dans la chapelle haute, on se trouve de très grandes verrières. Ces verrières représentent des scènes de la Bible depuis l'Ancien Testament. Ça commence avec la Genèse et puis ça s'étale jusqu'au Nouveau Testament et même l'Apocalypse qui est représenté sur la rose occidentale. Ce n'est pas une rose qui date du XIIIe siècle comme les autres vitraux. Elle date du XVe siècle. Elle avait été refaite un petit peu plus tard.
1: Plus d'informations sur ce site géré par le Centre des Monuments Nationaux sur sainte-chapelle.fr.

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1: Bonjour et bienvenue, il est midi.
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1: Et je suis ravie de vous accompagner sur la route en ce milieu de journée. Et on va du côté de la région lyonnaise sur l'A432. C'est l'autoroute de l'aéroport de Lyon. Si vous êtes sur cette autoroute A432 en direction du nord, en direction de Villefranche-sur-Saône et de Paris, et que vous bifurquez direction Genève et Strasbourg par l'A42, eh bien, vous allez passer une barrière de péage. Et juste après cette barrière de péage, il y a un poids lourd en panne. Il se trouve sur la gauche au moment de vous insérer sur cette autoroute A42. On va dans l'est sur l'autoroute A36 en direction de Mulhouse avec un obstacle signalé vers le kilomètre 39. C'est du côté de Belfort. Une fois que vous avez passé la sortie 11A pour Delle et Delémont, il s'agirait d'un cône de chantier sur les voies de circulation. On va en Rhône-Alpes sur l'autoroute A40 pour vous qui circulez en direction de Mâcon et de Bourg-en-Bresse avec la voie de droite qui est neutralisée au kilomètre 114. C'est à l'approche de la sortie numéro 9 de Nantua à Nérols, il y a une branche qui dépasse sur les voies. Et donc, pour votre sécurité, la voie de droite a été neutralisée. Il vous faut serrer sur la voie de gauche, une seule voie donc pour passer sur cette autoroute A40. Autre voie neutralisée, cela va vous concerner dans Lyon, sur l'autoroute A6. Si vous allez en direction du sud, en direction de Beaune et de Lyon, au kilomètre 122, il y a la voie de droite qui est neutralisée pour un poids lourd qui est en panne. C'est à l'approche d'Auxerre. Une fois que vous avez passé la sortie 17 d'Orléans que vous allez devoir serrer sur les deux voies les plus à gauche, kilomètre 122. Et puis sur l'autoroute A36, si vous allez en direction de Mulhouse, notez que la sortie numéro 7 est fermée, sortie pour Bavant et Vaugeaucourt puisqu'il y a la fête foraine d'Audincourt. La pluie qui est aussi toujours très présente aujourd'hui, vous adaptez bien sûr votre conduite. On reparlera d'ailleurs des prévisions météo avec Météo France, ce sera à 12h15. Pour le moment, on retrouve les titres de France Info.
2: Le nombre de noyades à la hausse en France.
3: Elles ont augmenté de 14% l'an dernier par rapport à 2024. Chiffre définitif donné ce matin par Santé publique France à quelques mois de l'été. 1400 noyades, 400 mortelles, dont un quart se sont produites entre mi-juin et mi-juillet. Un rapport qui passe à côté de l'essentiel. Le Premier ministre Sébastien Lecornu tacle le rapport du député sciottiste Charles Alloncle sur l'audiovisuel public, publié ce matin après 6 mois de commission d'enquête. Rapport qui prévoit des fusions de chaînes, notamment pour France Télévisions. Sa présidente Delphine Ernotte dénonce, elle, un possible affaiblissement historique. Le navire de croisière sur lequel un foyer d'antivirus s'est déclaré va pouvoir accoster aux Canaries après un accord donné par l'Espagne. 147 passagers sont toujours bloqués à bord au large du Cap-Vert. 2 cas sont désormais confirmés, 5 autres suspectés. 3 personnes sont mortes de cette maladie qui provoque des syndromes respiratoires aigus. L'OMS soupçonne une transmission interhumaine. Enfin, après les signalements, un animateur périscolaire de 47 ans est jugé pour la première fois aujourd'hui à Paris pour harcèlement et pour des agressions sexuelles sur des élèves de CM2 d'une école du 11e arrondissement.
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1: L'information trafic revient dans 3 minutes sur Autoroute Info. Le temps de retrouver les filles des 4 Size pour démarrer cette nouvelle heure. Bon voyage.

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2: Et merci de faire la route avec Autoroute Info. On va du côté de l'autoroute A36. Si vous allez en direction de Mulhouse, il y a toujours un obstacle signalé vers le kilomètre 39. C'est vers Belfort, une fois que vous passez la sortie 11A de Delle et de Delémont, avec ce cône de chantier signalé sur les voies de circulation. Point complet sur votre route, ce sera à 12h15 sur Autoroute Info. Je vous retrouve bien sûr à tout moment s'il y a besoin. Pour le moment, voici Evanescence sur Autoroute Info. Bonne route. No.

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1: Et à 12h15, en Bourgogne, sur l'autoroute A6, si vous allez en direction du sud, en direction de Lyon, la voie de droite est neutralisée vers le kilomètre 122. C'est à l'approche d'Auxerre, une fois passée la sortie 17 pour Sens et Orléans, avec un poids lourd qui est en panne, et cela a nécessité la neutralisation de la voie droite. Il vous reste les deux voies les plus à gauche pour circuler sur cette autoroute A6. En Rhône-Alpes, sur l'autoroute A40, si vous allez tout d'abord en direction de Genève et de Chamonix, il y a une chaussée qui est signalée glissante vers le kilomètre 133. C'est dans une montée à l'approche d'Oyonnax. La voie spéciale véhiculant, c'est-à-dire la voie la plus à droite, serait glissante en raison de gazole sur les voies de circulation. Si vous le pouvez, vous serrez bien à gauche ou vous restez attentif, d'autant que les conditions météo restent très mauvaises sur cette autoroute A40. Beaucoup de pluie en ce moment. On reste sur cette autoroute A40, mais cette fois en direction de Mâcon et de Bourg-en-Bresse, avec la voie de droite qui est neutralisée au kilomètre 114, puisqu'il y a un obstacle, une branche sur les voies de circulation. Et donc, pour votre sécurité, la voie de droite a été neutralisée à l'approche de Nantua-Nérols. C'est à l'approche de la sortie numéro 9. Vous allez passer sur une seule voie, uniquement la voie de gauche. Dans l'Est, sur l'A36 en direction de Mulhouse, c'est un obstacle qui est signalé au kilomètre 39. C'est après la sortie 11A pour Delémont et d'elle qu'il y aurait un cône. Et puis en région lyonnaise, sur l'A46, c'est de la fumée qui peut vous concerner au kilomètre 17. C'est entre la sortie 2 points de Mionnet et la sortie 3 de Villars-les-Dombes. De la fumée qui vient d'un champ à proximité de l'autoroute, mais qui peut gêner votre visibilité.
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1: Encore beaucoup de pluie en ce moment sur certaines autoroutes. C'est le cas par exemple sur l'A40, je vous en parlais, ou bien sur les autoroutes A5 et A6, particulièrement au nord de la Bourgogne et en Île-de-France. Alors quel temps pour les prochaines heures ? Eh bien c'est Marion Pira de Météo France qui nous répond.
2: Le temps reste perturbé aujourd'hui. Cet après-midi, le ciel est gris et les pluies sont continues, parfois soutenues et orageuses, entre la région parisienne et la Champagne-Ardenne. De la Nouvelle-Aquitaine à l'Auvergne-Rhône-Alpes, sur le Berry, la Bourgogne-Franche-Comté, la Lorraine et l'Alsace, le soleil tente de timides apparitions, mais les passages nuageux sont fréquents. Les averses se multiplient sur ces régions et des orages éclatent. La neige fait son retour sur les Alpes à haute altitude. Les températures baissent encore cet après-midi et passent sous les moyennes de saison. Les thermomètres plafonnent à 15 degrés à Paris et Langres, 17 degrés à Bourges, Nevers, Nancy, Besançon et Bordeaux, 18 à Dijon, 19 à Clermont-Ferrand et jusqu'à 20 degrés pour Lyon. Ce soir, les pluies stagneront sur le bassin parisien et la Champagne-Ardenne. Un temps plus calme se dessinera sur le sud-ouest. Ailleurs, les averses orageuses seront encore au programme. Marion Pira, Météo France pour Autoroute Info.
1: On se retrouve dans moins de 3 minutes pour reparler de votre route. On s'intéressera aussi à un fléau de la sécurité routière, l'inhalation de protoxyde d'azote, danger, conséquences. On fera le point d'ici quelques instants, le temps d'écouter le duo Théodora et Dizzy sur Autoroute Info avec Mélodrama. Bonne journée.

0: En Bourgogne, si vous circulez sur l'autoroute A6 en direction de Lyon et de Beaune, il y a toujours la voie de droite qui est neutralisée au kilomètre 122. C'est à l'approche d'Auxerre. Une fois que vous avez passé la sortie 17 et la bifurcation pour Sens et Orléans, il y a en effet un poids lourd qui est en panne. Il vous reste les deux voies les plus à gauche pour circuler. Le point complet sur vos conditions de circulation, ce sera à 12h30 sur Autoroute Info. Le gouvernement a récemment lancé une campagne pour sensibiliser au danger du protoxyde d'azote, un fléau de sécurité routière de plus en plus inquiétant. Victor Simonet s'est justement entretenu avec Marie-Pierre Védrenne sur ce sujet. C'est la ministre de la Citoyenneté. C'est elle qui porte cette campagne.
1: Madame la ministre, il y a quelques jours, vous lanciez une campagne choc pour sensibiliser au danger du protoxyde d'azote, ces fameux ballons. Ma question est donc simple. Y a-t-il une véritable urgence de sécurité routière au moment où on se parle ?
2: Il y a urgence parce qu'il y a eu beaucoup trop de morts, beaucoup trop de blessés, beaucoup trop de familles brisées vis-à-vis du fléau du protoxyde d'azote et spécifiquement quand des jeunes minalent et prennent la route au volant. Donc oui, il y a urgence parce que prévenir, c'est sauver des vies.
1: Une urgence qui s'appuie également sur des chiffres aussi parlants qu'inquiétants.
2: Par exemple, en 2020, il y a eu 3 morts sur la route suite à des accidents avec le protoxyde d'azote. En 2025, 11 morts, 12 blessés. Tout ça lié au protoxyde d'azote. Et on a encore eu des drames encore en 2026. L'année dernière, c'était 450 accidents de la route référencés du fait de la consommation de protoxyde d'azote.
1: Des chiffres alarmants qui s'expliquent par la multiplication des points de vente.
2: En fait, le fléau du protoxyde, il est devenu banal. Parce qu'on a trop parlé de gaz hilarant, on a trop parlé de ballon. Moi, mon objectif, c'est justement de montrer et de nommer, d'arrêter cette banalisation.
1: Et justement, vous parlez de sanctions. Comment allez-vous concrètement cibler les points de vente et ceux qui mettent, comme vous le dites, notamment justement dans cette campagne, ceux qui mettent la vie d'autrui en danger?
2: Alors, il y a deux axes sur lesquels nous voulons absolument travailler. Celui de la prévention, parce que prévenir, c'est protéger, prévenir, c'est sauver des vies. Et effectivement, une évolution législative avec le choix de la fermeté. C'est le projet de loi RIPOS qui va créer 3 délits, notamment un délit sur l'inhalation, un délit sur le transport pour non-motif légitime et un délit sous l'emprise de conduite sous protoxyde d'azote, parce que nous faisons choix de l'efficacité et pas du symbole pour pouvoir endiguer ce fléau.
1: Cette campagne choc est donc officiellement lancée depuis le 7 avril dernier, avec à l'appui une vidéo d'une trentaine de secondes centrée autour du slogan suivant.
3: Proto, on passe vite du rire au drame.

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1: Et à 12h30, je suis ravie de vous accompagner sur la route. Une journée marquée par la météo très pluvieuse. Vous le vivez si vous êtes du côté de la région Rhône-Alpes ou encore en Île-de-France et en Bourgogne. Beaucoup de pluie aussi en Lorraine. Vous êtes concernés sur quasiment toutes les autoroutes. Et par temps de pluie, il faut réduire sa vitesse. Il en va de votre sécurité. C'est ce que nous rappelle Élise Valade.
2: Représentez-vous la longueur de deux terrains de football. Ça fait beaucoup. À peu près 200 mètres. Eh bien, même avec des freins en bon état, à 110 km/h par temps de pluie, il vous faudra environ 180 mètres pour arrêter votre voiture, c'est-à-dire à peu de choses près, la longueur de ces deux terrains de football. Lorsqu'il pleut, les accidents sont deux fois plus nombreux que par temps sec. Un accident mortel sur 10 résulte d'une mauvaise prise en compte de la météo. Voilà pourquoi il est essentiel de modérer votre allure, pour votre sécurité et celle de vos passagers. En voiture, sur autoroute, pas plus de 110 km/h sous la pluie.
1: Et la pluie qui devrait continuer de nous accompagner une bonne partie de la journée. Si vous circulez en Rhône-Alpes sur l'autoroute A40 et que vous allez en direction de Genève et de Chamonix, il y a toujours une chaussée glissante signalée vers le kilomètre 133. C'est vers une montée, dans la montée du col de Sagny à l'approche d'Oyonnax. C'est la voie la plus à droite qui est signalée glissante. Donc si vous le pouvez, serrer sur les deux voies les plus à gauche, d'autant que les conditions météo restent très mauvaises sur cette partie de l'autoroute A40. Si vous êtes sur l'autoroute A31 en direction de Beaune et de Lyon et que vous souhaitez faire la pause sur l'aire de Sainte-Gertrude, c'est entre Langres et Dijon au kilomètre 75, et bien à l'entrée de cette aire, là aussi c'est une chaussée glissante qui a été signalée par les services de sécurité. Et on continue à parler de l'actualité, voici les titres de France Info.
3: L'Espagne qui accepte un accostage du bateau de croisière contaminé au hantavirus.
4: Il devrait débarquer aux Canaries alors qu'il est actuellement coincé au large du Cap Vert. Trois passagers sont morts, d'autres sont malades. Parmi les 149 personnes à bord, l'OMS fait état de deux cas confirmés d'hantavirus et de cinq autres cas suspects. En France, deux militaires de 24 et 30 ans sont morts la nuit dernière lors d'un exercice à Angers, un exercice de plongée organisé dans la rivière Maine. Les deux plongeurs se seraient retrouvés bloqués dans une cavité au niveau d'un pont. Dans le détroit d'Ormuz, les navires pétroliers se heurtent toujours à une situation très tendue. L'armée américaine veut escorter ces navires, mais l'Iran promet toujours de riposter. Hier, l'Iran a visé des sites pétroliers aux Émirats Arabes Unis. Et puis Sébastien Lecornu déplore une occasion manquée après la publication ce matin du rapport à l'oncle sur l'audiovisuel public, rapport qui formule 69 recommandations et qui soumettrait en particulier France Télévisions à une cure d'austérité. Le Premier ministre estime que ce rapport passe à côté de l'essentiel.
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1: Et on voyagera avec vous notamment jeudi entre 10h et midi puisqu'Autoroute Info sera en direct du parc animalier de l'Aussois. C'est en Bourgogne à quelques kilomètres de l'autoroute A6 au programme du tourisme, de la gastronomie ou encore des découvertes du savoir-faire local. Ce sera dès 10h en direct sur Autoroute Info. On se retrouve nous dans 4 minutes pour reparler de votre route. Tout de suite voici Taylor Swift pour vous accompagner. Bon voyage.

Merci de voyager à l'écoute d'Autoroute Info avec un trafic calme sur les différentes autoroutes. Et si la route est calme, le temps, lui, ne l'est pas. Beaucoup de pluie aujourd'hui, des chaussées à détremper, une visibilité parfois réduite. Vous adaptez évidemment votre conduite, vous levez le pied et vous augmentez bien les distances de sécurité. On reparle bien sûr de la météo en temps réel sur Autoroute Info. Point complet sur les conditions de circulation. Ce sera à 12h45. Le temps d'écouter Zazie et tout de suite c'est The Avener. Bonne route.

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1: En Ile-de-France, sur l'autoroute A6, si vous allez en direction de Paris, c'est un obstacle qui est signalé à l'instant au kilomètre 61. Vous êtes concerné après Fontainebleau vers la sortie 14 de Malesherbes. Obstacle signalé sur l'A6 direction Paris, kilomètre 61. C'est en Seine-et-Marne à hauteur de la sortie 14. Pas plus d'informations à vous donner pour le moment. Il s'agit d'une première alerte des services de sécurité.

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1: Dans l'Est, sur l'autoroute A36, si vous allez en direction de Beaune et de Paris, un pneu est signalé vers le kilomètre 26. Vous êtes concerné une fois que vous avez passé la sortie, la barrière de péage de Fontaine. Donc c'est précisément entre Mulhouse et Belfort que vous allez être concerné à l'approche de Belfort. Obstacle sur l'A36 en direction de Beaune et de Paris, kilomètre 26, avec un pneu qui se trouverait plutôt sur la voie de droite. Point complet sur vos conditions de circulation dans une minute sur autoroute.

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1: Et à 12h45, on va en Ile-de-France sur l'autoroute A6. Si vous allez en direction du nord, en direction de Paris, avec des obstacles signalés au kilomètre 61, c'est après Fontainebleau, à hauteur de la sortie 14 de Malesherbes, qu'il y aurait ces morceaux de fer signalés sur les voies de l'autoroute A6. Les services de sécurité des autoroutes APRR sont bien sûr alertés. Dans l'est, sur l'A36, si vous allez en direction de Beaune et de Paris, il y a un pneu signalé vers le kilomètre 26. Donc c'est entre Mulhouse et Belfort. Une fois que vous passez la barrière de péage de Fontaine, environ 2 km après cette barrière de péage à l'approche de Belfort, il y a ce pneu signalé plutôt sur la voie de droite de l'autoroute A36. Si vous circulez en Bourgogne sur l'autoroute A31 en direction du sud, en direction de Beaune et de Lyon, il y a un poids lourd en panne au kilomètre 11. Il est sur la bande d'arrêt d'urgence. C'est vers Beaune. Une fois que vous avez passé la sortie 1 pour Nuits-Saint-Georges, qu'il faut, si vous le pouvez, serrer sur les deux voies les plus à gauche. Et puis, du côté de la région Rhône-Alpes, sur l'autoroute A40, si vous allez en direction de Genève et de Chamonix, il y a toujours une chaussée glissante signalée vers le kilomètre 133. C'est dans une montée à l'approche d'Oyonnax. C'est surtout la voie spéciale véhiculant qui serait glissante en raison de gazole sur les voies de circulation. Une autoroute A40 où la météo reste très mauvaise en ce milieu de journée. Dans l'est, sur l'autoroute A36, si vous allez en direction de Mulhouse, notez que la sortie 7 de Bavant et de Vaugecourt est fermée. Fermeture jusqu'au lundi 18 mai, puisqu'il y a la fête foraine d'Audincourt. Notez que cette nuit en Rhône-Alpes, l'autoroute A40 sera fermée dans les deux sens de circulation entre les sorties 11 et 13, puisqu'il y a des travaux dans un tunnel. Vous serez concerné si vous circulez entre Bourg-en-Bresse et Genève cette nuit. Et puis à Lyon, notez que tout ce week-end prolongé, le tunnel de Fourvière et l'autoroute A7 seront fermés en direction de Marseille. Fermeture tout ce week-end. Les fermetures du côté de Lyon seront aussi de nouveau d'actualité sur les autres ponts de mai.
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1: Et justement, on vous donnera des idées dans les prochaines minutes pour les week-ends prolongés de ce mois de mai. On ira du côté de Montluçon, c'est dans l'Allier, au sein du Mupop. Il abrite l'une des plus grandes collections d'instruments en France pour le moment. Voici Benson Boone et puis nous, on se retrouve dans moins de 3 minutes.
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1: En Côte d'Or, sur l'autoroute A31, si vous allez en direction de Nancy, c'est un obstacle qui est signalé à l'instant après le kilomètre 10. Vous êtes concerné vers Beaune. Une fois que vous quittez l'autoroute A6, si vous poursuivez votre route sur l'A31 en direction de Nancy et de Dijon, c'est un obstacle qui est signalé vers le kilomètre 10 avant la sortie 1 de Nuits-Saint-Georges vers Beaune. Pas plus d'informations pour le moment. Il s'agit d'une première alerte donnée par les services de

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1: Vers Oyonna, sur l'A404, si vous allez en direction de Lyon et de Genève, il y a un véhicule qui est en panne vers le kilomètre 3. Vous êtes concerné une fois passé la sortie 9 pour Montréal, Lacluse et Nantua. A404, direction Lyon et Genève, un véhicule en panne après le kilomètre 4. C'est après la sortie 9 pour Montréal, Lacluse.

0: Des obstacles signalés en Seine-et-Marne sur l'autoroute A6 en direction de Paris au kilomètre 61, c'est vers la sortie 14. Obstacles signalés également dans l'Est sur l'A36 en direction de Bonnet de Paris à kilomètre 26. C'est à l'approche de Belfort, une fois passé une grande barrière de péage. Et puis des obstacles signalés à l'instant aussi du côté de la Bourgogne sur l'A31 en direction de Nancy, kilomètre 10. C'est vers Beaune à l'approche de la sortie 1 de Nuits-Saint-Georges. Point complet sur vos conditions de circulation, ce sera à 13h. Et puis restez attentifs à la météo avec des conditions météo parfois exécrables. Beaucoup de pluie par exemple en ce moment du côté de l'Île-de-France. Et des idées pour des prochaines vacances ou les week-ends prolongés de mai. On va au Mupop à Montluçon. Le musée des musiques populaires abrite l'une des plus impressionnantes collections d'instruments de France avec plus de 2000 objets exposés. Visite des lieux avec Victor Simonet.
1: Passer du Paris au temps du bal musette à l'arrivée du jazz en France, en passant par le tout début du rock dans l'Hexagone porté entre autres par Johnny Hallyday, le tout en quelques pas, c'est possible au Mupop de Montluçon.
2: On est vraiment sur le musée de la musique en France à posséder autant de collections. On est sur 3300 m² de musée qui se fait du coup en parcours de 3 étages.
1: Manon Nicosia, animatrice au sein du musée, elle nous ramène à une période cruciale de la diffusion de la musique, le milieu du XXe siècle.
2: On va plutôt avoir des moyens de diffusion qui vont être numériques, alors qu'avant c'était plutôt des moyens de diffusion qui était par la parole, en fait, on communiquait entre nous. Là, on va plutôt passer par la télé, on va passer par les CD. Fin des années 50, on va en retrouver des jukebox. Là, on va passer sur le jukebox en formica avec la grosse bulle en verre. Dans l'idée des années 60, les vinyles sont présents à l'intérieur. On met sa pièce à l'intérieur de la machine, on sélectionne ce qu'on veut écouter et on a le son qui se diffuse. Et on a aussi le scopitone qui, lui, permet en même temps d'avoir le son. Vous avez également l'image. Même principe, on met sa pièce, on sélectionne et on peut regarder son clip et écouter la musique.
1: Au milieu des centaines d'instruments, quelques-uns ont leur particularité.
2: Et on a Axel Bauer qui nous a donné sa Les Paul, donc qu'on puisse la mettre en avant dans notre musée. Donc c'est sa guitare à lui, hein. il a joué dessus, on le voit d'ailleurs sur l'affiche sur scène.
1: Donc en parallèle du rock, c'est la musique électronique, c'est un petit peu le début d'une nouvelle ère de la musique.
2: Exactement, c'est ça. Donc on va se servir de synthé, de platine pour modifier un petit peu les sons. À cette époque où il y a les DJ qui arrivent, un peu plus tard, on va avoir des groupes comme Depeche Mode, Blue Monday, New Order.
1: Là, plus les années avant, j'imagine que plus les styles musicaux sont imprégnés rapidement en France.
2: C'est ça. Et puis chacun met sa patte, met sa graine dans le style musical, ce qui permet aussi de créer des groupes. Là, au niveau du rap, Supreme NTM, IAM, etc., qui eux ont su s'identifier à toute cette période breakdance, graffiti, pour ramener leur patte en France, et ça a bien marché puisque c'est encore des groupes qu'on écoute encore, donc c'est plutôt pas mal.
1: Un vrai voyage musical à retrouver au Mupop de Montluçon, accessible depuis l'autoroute A714.

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1: Le point complet sur vos conditions de circulation, il est 13h.
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1: Et oui, c'est encore l'heure de la pause déjeuner pour certains d'entre vous. Mardi, 13h, on parle de météo, principalement. Beaucoup de pluie qui vient vraiment perturber la circulation, notamment du côté de la région parisienne. Vous êtes aussi concernés sur l'A6, sur l'autoroute A5. Vraiment, restez prudents. Je vois en retour caméra que parfois la chaussée est détrempée. Il faut lever le pied. On parle également obstacles sur l'autoroute A6, direction Paris, kilomètre 61. Attention, un morceau de fer sur la chaussée. Levez le pied, on est après avoir passé donc la sortie numéro 15 pour Fontainebleau. Des obstacles également dans un autre secteur, en Côte d'Or, sur la 31, direction Nancy, kilomètre 10. On est dans le secteur de Beaune, c'est après la jonction avec l'autoroute A36. Et puis dans le même secteur, mais dans l'autre sens, un poids lourd est arrêté proche des voies. La 31, mais direction Beaune et Lyon, kilomètre 11. Poids lourd arrêté sur la bande d'arrêt d'urgence après la sortie 1 de Nuit Saint-Georges. Un autre véhicule en panne, cette fois-ci c'est dans l'Ain, sur la 404, quand vous êtes en direction de Lyon et de Genève. Attention, kilomètre 3, il s'agirait d'un fourgon arrêté après la sortie 9 de Montréal-la-Cluse. Et puis dans l'Ain, toujours, cette fois-ci sur la 40, attention à une chaussée qui est glissante. Vous êtes concerné quand vous êtes donc sur la 40 en direction de Genève, kilomètre 133. Il y aurait un véhicule qui aurait perdu un petit peu de gasoil sur la voie spéciale véhicule lent. C'est pour ça que la chaussée est glissante, donc restez prudent après la jonction avec l'autoroute A42. Et puis une chaussée glissante également sur la 31, direction Bonnet-Lyon, kilomètre 75. Alors là, ça concerne ceux qui vont faire la pause sur l'aire de Sainte-Gertrude. C'est dans l'entrée de cette aire que la chaussée glisse un petit peu. Donc là aussi, restez prudent. Et puis puisqu'on est sur l'autoroute A31, je vous informe d'une fermeture, celle d'une station qui a un point kilométrique 182. C'est l'aire de service de Sandecourt qui est fermé pendant a priori une petite heure. Et tout de suite, on s'intéresse à l'actualité générale. On écoute les titres de France Info. Les avocats de Willy Bardon qui demandent la révision de son procès.
2: Annonce faite à l'instant, cet homme de 51 ans condamné définitivement par la justice à 30 ans de réclusion criminelle pour l'enlèvement, le viol et le meurtre d'Élodie Kulik. C'était en 2002 dans la Somme. Il continue de contester sa culpabilité. Des frappes russes ont fait 5 morts la nuit dernière à travers l'Ukraine. Le président ukrainien Volodymyr Zelensky dénonce le cynisme de Moscou qui a décrété une trêve pour le week-end prochain à l'occasion des célébrations de la fin de la Seconde Guerre mondiale. Israël prolonge jusqu'à dimanche la détention de 2 militants de la flottille pour Gaza, arrêtés la semaine dernière au large de la Grèce. L'État hébreu les accuse de lien avec le Hamas, ce qu'il conteste. L'OMS envisage le scénario d'une transmission interhumaine après l'apparition d'un foyer d'antivirus sur un bateau de croisière au large du Cap-Vert. 2 cas sont désormais confirmés, 5 autres suspectés, 3 passagers sont morts. Et puis avant le déplacement de Paris à Munich, demain soir, l'Atlético Madrid joue à Londres contre Arsenal. Ce soir, demi-finale, retour de la Ligue des Champions après un match nul, 1 but partout. Au match aller.
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1: Et retour de l'information trafic dans moins de 5 minutes. Vous restez bien avec nous, on se retrouve juste après le duo de DJ français Justice qui collabore avec la chanteuse belge Angèle. Ça donne What You Want sur Autoroute Info. Bonne route.

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3: Information prioritaire à vous communiquer. Un accident se serait produit dans le département de l'Yonne sur l'autoroute A6. Vous êtes concerné quand vous circulez direction Paris au kilomètre 125. Alors peu d'informations pour le moment. A priori, un seul véhicule impliqué qui serait immobilisé sur bande d'arrêt d'urgence, mais ça reste à confirmer. Et puis il y a peut-être des débris sur les voies de circulation. En tout cas, il faut lever le pied si vous êtes sur l'A6 en direction de Paris à hauteur du kilomètre 125. On est après la sortie 18 de Villeneuve-sur-Yonne. Et puis un autre accident qui se serait produit, mais cette fois-ci au-delà du réseau des autoroutes APRR. Mais ça va vous concerner si vous êtes sur la 5A en région parisienne, que vous circulez justement en direction de Paris et de la Nationale 104. Il y aurait eu un accident sur cette Nationale 104 et c'est pour ça que vous rentrez dans un bouchon au niveau de la jonction entre ces deux axes. On aura l'occasion de reparler de tout ça dans le détail à 13h15. Le point complet sur vos conditions de circulation, ce sera après Tom Jones. Et tout de suite, c'est Camila Cabello et Shawn Mendes sur Autoroute.

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1: Avec des obstacles à signaler sur votre route, si vous êtes sur l'A6, que vous roulez en direction de Paris, prudence au point kilométrique 125, c'est dans le département de l'Yonne. Il y a eu un accident, il y a des débris sur les voies circulables. Faites attention, c'est après la sortie 18 de Villeneuve-sur-Yonne. Alors pas de véhicule immobilisé sur les voies, mais des débris. Donc il faut quand même ralentir A6, je rappelle, direction Paris, au point kilométrique 125. On est après la sortie 18 de Villeneuve-sur-Yonne.

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1: Et l'info trafic à 13h15, on revient sur cet accident qui s'est produit dans le département de l'Yonne. Ça y est, on a un petit peu plus de détails. Alors ça vous concerne si vous êtes sur l'A6, que vous roulez en direction de Paris. On est au kilomètre 125. Il s'agit d'une voiture qui a heurté le terre-plein central, qui se retrouve immobilisée sur la bande d'arrêt d'urgence. Il y a des débris sur les voies de circulation, donc il faut bien ralentir après la sortie 18 de Villeneuve sur Yonne et puis faire attention puisqu'il y a une voiture accidentée sur bande d'arrêt d'urgence. Le patrouilleur se rend sur place au plus vite. Et puis on se rapproche de la région parisienne, un autre accident, mais c'est au-delà du réseau des autoroutes. Ça vous concerne si vous empruntez la 5A en direction de Paris et que vous bifurquez sur la Nationale 104. C'est sur cette Nationale 104 qu'un accident se serait produit. On n'a évidemment pas beaucoup d'informations. C'est au-delà du réseau des autoroutes. En tout cas, je vois qu'il y a un bouchon qui s'est formé, un bouchon de 2 à 3 km au passage de cette zone d'accident. Soyez prudents et patients. On parle toujours d'obstacles en Côte d'Or sur l'A31 en direction de Nancy à hauteur du kilomètre 10. C'est dans le secteur de Beaune, après la jonction avec l'autoroute A36 et dans le même secteur sur l'A31 mais dans l'autre sens direction Beaune et Lyon. Il y a un poids lourd arrêté sur la bande d'arrêt d'urgence. Point kilométrique 11, c'est après la sortie 1 de Nuit-Saint-Georges.
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1: Et puis l'infotrafic aujourd'hui, c'est aussi beaucoup l'information météo. Il y a beaucoup de pluie dans certains secteurs, notamment du côté de la région parisienne. Des véhicules qui font des sorties de route, de l'aquaplaning. Donc vraiment, il faut lever le pied. Je rappelle, sur chaussée mouillée, sur autoroute, le grand maximum, c'est 110 km/h. On va voir comment cette météo va évoluer. On écoute les prévisions de Météo France avec Marion Pira.
2: Le temps reste perturbé aujourd'hui. Cet après-midi, le ciel est gris et les pluies sont continues, parfois soutenues et orageuses, entre la région parisienne et la Champagne-Ardenne. De la Nouvelle-Aquitaine à l'Auvergne-Rhône-Alpes, sur le Berry, la Bourgogne-Franche-Comté, la Lorraine et l'Alsace, le soleil tente de timides apparitions, mais les passages nuageux sont fréquents. Les averses se multiplient sur ces régions et des orages éclatent. La neige fait son retour sur les Alpes à haute altitude. Les températures baissent encore cet après-midi et passent sous les moyennes de saison. Les thermomètres plafonnent à 15 degrés à Paris et Langres, 17 degrés à Bourges, Nevers, Nancy, Besançon et Bordeaux, 18 à Dijon, 19 à Clermont-Ferrand et jusqu'à 20 degrés pour Lyon. Ce soir, les pluies stagneront sur le bassin parisien et la Champagne-Ardenne. Un temps plus calme se dessinera sur le sud-ouest. Ailleurs, les averses orageuses seront encore au programme. Marion Pira, Météo France pour Autoroute Info.
1: Et dans quelques instants, on reviendra sur la création du célèbre viaduc de Millau, cap sur le département de l'Aveyron. Ça sera juste après l'infotrafic, évidemment, et la musique avec Alex Warren sur Autoroute Info.

0: Et on revient sur un accident, deux accidents. Tout d'abord dans Lyon, sur l'A6 direction Paris, au kilomètre 125, une voiture qui a heurté le terre-plein central et qui est arrêtée à présent sur bande d'arrêt d'urgence. Il y a toujours des débris sur les voies de circulation, donc il faut bien ralentir après la sortie 18 de Villeneuve-sur-Yonne. Et puis un autre accident, et là c'est au-delà des autoroutes, mais ça vous concerne si vous circulez en région parisienne sur l'A5A en direction de Paris. Il y a un bouchon qui s'est formé puisque l'accident, lui, s'est produit sur la Nationale 104, donc au niveau de la jonction entre les deux autoroutes. Il faut s'armer d'un petit peu de patience. Les dernières remontées GPS indiquent 2 km de bouchon et un temps de parcours estimé à une dizaine de minutes pour passer l'entièreté du bouchon. On reparle de tout ça à 13h30, le point complet, après Thérapie Taxi, après Cindy Lauper dans la playlist d'Autoroute Info. Et tout de suite, un petit peu d'histoire avec l'un des ponts les plus célèbres de France et du monde, le viaduc de Millau. Il est en service sur l'A75 qui relie Clermont-Ferrand à Béziers depuis 2002. Adeline Després.
1: La Méridienne, comme on la surnomme, doit désenclaver la région en reliant Clermont-Ferrand à Béziers. 340 km d'autoroute qui serpente dans les massifs nécessite la création de nombreux ouvrages d'art. Une seule ombre au tableau, le franchissement du Tarn dans la région de Millau. Christian Léry, alors conseiller technique des ministres chargés de l'équipement, se souvient justement de cette période.
2: Il y a eu pendant plusieurs années des études de tracé pour trouver la meilleure solution. Un tracé Grand Ouest, un tracé Grand Est, des tracés médians, des tracés plus proches de Millau.
1: Le choix se porte finalement sur le tracé médian en 1989 pour franchir la vallée du Tarn. Deux solutions émergent, l'une haute, l'autre basse qui descend dans la vallée. Michel Virlogeux, ingénieur de pont au service d'études techniques des routes et autoroutes, étudie à l'époque ces alternatives.
3: Il y a eu un coup de génie d'un ingénieur routier qui travaillait pour améliorer le tracé et qui nous a dit « Mais pourquoi est-ce que vous descendez dans la vallée ?» Et alors là, ça a été un choc.
1: L'état tranche en 1991. La solution haute est retenue, un ouvrage unique de cause à cause, 270 mètres au-dessus du Tarn. Michel Virlogeux, concepteur du pont de Normandie, et Sir Norman Foster, architecte de renom, vont concevoir et peaufiner ensemble ce qui va devenir le viaduc de Millau.
3: Il y avait une idée de base qui est d'avoir un ouvrage apparemment très simple, qu'il soit réduit au minimum. Un tablier mince, un trait entre les deux plateaux et 7 pylônes tous identiques.
1: Les années passent et un problème émerge peu à peu. Celui du financement de ce projet hors norme. L'État lance une consultation auprès de 4 groupes. Eiffage propose 2 projets de viaduc. Une solution en métal et une en béton, financée sur fonds propres. La variante métal séduit. Le groupe Eiffage est choisi pour construire et exploiter le viaduc de Millau en 2001. Le défi s'annonce immense.

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1: Et prudence si vous circulez sur l'A404 dans le secteur d'Oyonnax. Alors, une information un peu floue pour le moment, mais il y aurait un poids lourd qui serait arrêté, qui gênerait la circulation sur l'A404 aux alentours du diffuseur 10 pour Bellinia. Ça reste à confirmer. En tout cas, il y a un patrouilleur qui est en route. Il va se rendre sur place pour essayer d'avoir un petit peu plus d'informations. En tout cas, pour le moment, restez prudents. Si vous rentrez sur l'autoroute, si vous circulez sur l'A404 dans ce secteur d'Oyonnax, au niveau du diffuseur 10 de Bellinia, peut-être un poids lourd qui gêne la circulation. On en saura plus dans un instant. 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
1: Il est 13h30, on fait le point complet sur tout ce qui se passe sur votre trajet. Tout d'abord, direction l'Ain et le secteur d'Oyonnax. Si vous êtes sur l'A404, il y aurait un poids lourd arrêté à hauteur du point kilométrique 13. Ça reste à confirmer. Peut-être de la gêne à la circulation aux alentours du diffuseur 10 de Bélinia. Et puis attention également sur l'autoroute A6 dans Lyon. Plusieurs perturbations. Une dernière information, ça vient de me parvenir. L'A6 direction Lyon, kilomètre 194, il y a des obstacles sur les voies. On est après la sortie 21 de Nitry-Montbard et puis dans l'autre sens, la 6 direction Paris, kilomètre 125. Il y a eu un accident, alors pas de gêne directe, tout se passe sur bande d'arrêt d'urgence, mais prudence tout de même puisqu'il risque d'y avoir du monde en intervention proche des voies après le diffuseur 18 de Villeneuve-sur-Yonne. Et puis on va se rapprocher de la région parisienne. Vous rencontrez toujours un bouchon tout au bout de la 5A au niveau de la jonction avec la Nationale 104. Après, a priori, il y aurait eu un accident sur cette Nationale 104. Un seul poids lourd impliqué qui gênerait sans doute la circulation. En tout cas, il y a 2 km de trafic perturbé. Et puis, on va en Côte d'Or sur l'autoroute A31. Vous rencontrez toujours un poids lourd en difficulté. L'A31 direction Bonnet-Lyon, kilomètre 11. Il est arrêté sur la bande d'arrêt d'urgence dans le secteur de Beaune après la sortie 1 pour Nuit-Saint-Georges. Et puis, on va se rapprocher de la région lyonnaise tout au bout de l'A6 et de la Métropole 6. Il y a le passage du tunnel sous Fourvière. Toujours peut-être un petit peu de ralentissement avant le passage de ce tunnel. Il était fermé il y a encore cela quelques minutes puisqu'il y avait un poids lourd qui était trop grand pour passer. Il était coincé à l'entrée du tunnel. C'est pour ça que cela a formé un bouchon. Peut-être encore quelques ralentissements au passage de ce tunnel sous Fourvière du côté de la région lyonnaise. Et puis attention aujourd'hui à la météo. Beaucoup de pluie dans certains secteurs. Il faut ralentir si vous êtes concerné. Et tout de suite, on s'intéresse à tout ce qui se passe en France, dans le monde. Le résumé de l'actualité, c'est depuis la rédaction de France Info.
2: Emmanuel Macron qui annonce qu'il va parler au président iranien.
3: Le chef de l'État en déplacement en Arménie qui insiste sur la nécessité aussi d'une libre circulation dans le détroit d'Ormuz alors qu'on assiste à un regain de tension entre l'Iran et les États-Unis. La France continue à parler à toutes les parties prenantes dans le conflit, a souligné ce matin sur France Info le porte-parole du ministère des Affaires étrangères. Aucune décision n'a été prise pour l'accostage aux Canaries du bateau de croisière touché par une épidémie d'antivirus, prévient l'Espagne qui dément l'annonce de l'organisation mondiale de la santé. 3 personnes sont mortes. 2 cas d'antivirus sont pour l'heure confirmés en laboratoire. L'OMS évoque une possible contamination entre humains par ce virus qui est transmis par les rongeurs. Les avocats de Willy Bardon demandent une révision de son procès. Il a été définitivement condamné à 30 ans de réclusion dans l'affaire de la séquestration, du viol et du meurtre d'Élodie Kulik dans la Somme en 2002. Une enquête ouverte après la mort de 2 militaires la nuit dernière dans la rivière Maine à Angers lors d'un exercice de plongée. Les 2 hommes âgés de 24 et 30 ans participaient à un stage de plongeurs de combat.
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1: Et retour de l'infotrafic d'ici 3 minutes, juste après la bande originale du film d'animation Zootopie 2. Et c'est signé Shakira. 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
1: Plusieurs perturbations dans le département de l'Yonne. Tout d'abord sur la 6 km 211, il y a un chevreuil qui a été aperçu proche des voies. Il pourrait les traverser, donc restez prudents au niveau du diffuseur 22 pour Avallon. Et puis des obstacles sur la 6 direction Lyon, kilomètre 194. Il s'agirait de débris de pneus après la sortie 21 pour Nitry-Montbard. Et là, le patrouilleur est en route pour les ramasser. On reparle de tout ça, on fait le point complet à 13h45. Après l'origine Hill et après Azaf Avidan sur Autoroute Info.

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1: 13h45, l'infotrafic, on parle d'obstacles dans le département de l'Yonne. Si vous êtes sur l'A6 en direction de Lyon, attention, kilomètre 194, il y a des débris de pneus un peu éparpillés sur les voies. Il faut ralentir après la sortie 21 de Nitry-Montbard. D'ailleurs, on parlait également d'une zone d'accident dans l'Yonne, hein, sur l'autoroute A6 au point kilométrique 125. Ça y est, tout est terminé. Le véhicule accidenté a bien pu être évacué. Attention à une alerte concernant un chevreuil qui a été aperçu proche des voies, toujours de l'A6 dans Lyon, au kilomètre 211. Pour la dernière fois, évidemment, il se déplace, il pourrait même traverser les voies. C'est pour ça qu'il faut être particulièrement prudent entre la sortie 22 pour Avallon et l'aire de service de La Chaponne et de Maison-Dieu. On va partir en Saône-et-Loire à présent, avec des véhicules qui roulent à très faible allure sur les voies de l'A39. Vous les rencontrez en direction de Bourg-en-Bresse, dès le kilomètre 122, hein, donc dès le diffuseur 10 de Saint-Trivier. En fait, il s'agit d'une escorte de véhicules de salage, des véhicules qui sont imposants, qui roulent donc doucement sur la voie de droite. Faites attention si vous les croisez, n'arrivez pas trop vite. Et puis on parle toujours d'un poids lourd en panne en Côte d'Or sur la 31, direction Beaune et Lyon au kilomètre 11. Patrouilleurs et dépanneurs interviennent sur place, donc faites très attention, serrez à gauche pour respecter le corridor de sécurité. On est après la sortie 1 de Nuit-Saint-Georges. Et puis pour être complet, on parle toujours d'un bouchon en région parisienne, tout au bout de la 5A au niveau de la jonction avec la Nationale 104. Je vois en retour caméra qu'il y a un poids lourd arrêté au niveau de la jonction entre les deux axes. Donc forcément, ça ralentit un petit peu la circulation. Et pour ce deuxième week-end prolongé du mois de mai, il y aura beaucoup de monde sur la route, et ce dès jeudi. On écoute les prévisions trafic avec Myriam Bouayed.
2: Avec du rouge dans le sens des départs et de l'orange dans celui des retours dans toute la France, le trafic devrait s'intensifier dans l'après-midi pour atteindre un pic autour de 18h. Les jours suivants, vendredi 8 et samedi 9, le trafic devrait atteindre un pic en fin de matinée sur plusieurs grands axes, comme la 6 ou la 71 qui traversent la Bourgogne et le centre Auvergne, ou encore la 43 et la 40 en direction ou en provenance des Alpes. Dimanche, fin du week-end, avec une journée orange dans le sens des retours, on attend une affluence nettement plus marquée en direction des grandes agglomérations comme Paris et Lyon. On peut s'attendre à des perturbations en fin d'après-midi sur la 6 direction Paris et la 43 en Rhône-Alpes.
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1: Et nous, on se retrouve dans moins de 5 minutes pour l'infotrafic, juste après Somber sur Autoroute Info.

0: Et prudence si vous circulez dans le territoire de Belfort sur l'autoroute A36. Il y a un bouchon qui s'est formé, un bouchon donc dans le secteur de Belfort. La raison, il y a une zone de chantier et la voie de droite est neutralisée. C'est pour ça que ça ralentit en direction de Beaune et de Paris après la sortie 14 pour Belfort-Bessoncourt. Restez prudents et restez patients au passage de cette zone de chantier. Un autre bouchon qui fait suite à un accident en région parisienne. Si vous êtes sur l'A5A que vous roulez en direction de Paris, c'est au niveau de la jonction avec la Nationale 104 qu'il y a toujours un petit peu d'attente. Et puis prudence aujourd'hui face à la météo. Beaucoup de pluie, notamment en région parisienne. Il faut adapter sa conduite et son allure. Et on reparle de tout ça dans le détail à 14h après le retour de la playlist d'Autoroute Info. Il y aura Stéphane Echer dans un instant. Et tout de suite, direction la Saône-et-Loire, tout près de Mâcon. Le château de Saint-Point est connu grâce à l'un de ses plus illustres propriétaires, Alphonse de Lamartine. Reportage d'Émilien Fèvre.
1: Pousser les portes du château de Saint-Point, c'est marcher sur les pas d'Alphonse de Lamartine et de sa famille, Sophie Debec, propriétaire du château de Saint-Point.
2: Alors le château est tout d'abord acheté par le père d'Alphonse, Pierre de Lamartine, en 1801, et il va être transmis à Alphonse en 1820, à l'occasion de son mariage. Et Alphonse de Lamartine va s'installer ici avec sa famille. Il vient d'épouser une Anglaise et ils vont, Marianne et lui, restaurer le château dans le goût anglais et en faire ce manoir néo-gothique qui est devenu aujourd'hui le château de Saint-Point.
1: Ensuite, le parcours littéraire et surtout politique de Lamartine l'emmène à beaucoup voyager, notamment à Paris. Mais Saint-Point restera toujours présent avant de reprendre de l'importance. Sophie Debec.
2: Après son échec à l'élection présidentielle, c'est une période plus sombre et difficile qui commence pour Alphonse de Lamartine. Il est criblé de dettes. Il est obligé de vendre une de ses propriétés, la maison de Milly, la maison d'enfance. Et il revient à Saint-Point, mais également au château de Monceau, pour écrire, pour faire de Saint-Point son refuge, là où il se ressource et passe ses derniers jours.
1: Parmi tous les détours de la demeure, la pièce maîtresse reste le bureau de l'écrivain Sophie Debec.
2: Sa particularité, c'est que cette pièce est restée inchangée par rapport à l'époque d'Alphonse de Lamartine. Donc c'est une toute petite pièce située dans la partie médiévale du château, qui est recouverte du sol au plafond d'un coton épais qu'on appelle une crétonnerie, qui est encore le tissu d'origine et qui donne à cette petite pièce un côté tout à fait isolé du reste de la maison. Lamartine l'appelait sa cellule de moine et effectivement, il y a une sorte d'austérité qui se dégage de cette pièce. C'est ici qu'il a écrit la quasi-intégralité de son œuvre littéraire.
1: Pour découvrir cette pièce et tous les atouts du château de Saint-Point, notamment la tombe de l'écrivain toute proche, la visite du château se fait en groupe, à heure fixe, en été et sur réservation le reste de l'année. Plus d'informations sur châteaudelamartine.fr.

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1: Ravi de vous accompagner sur votre trajet, il est 14h.
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1: Et oui, mardi après-midi, on fait le point complet sur tout ce qui se passe sur votre trajet. On va tout d'abord du côté de la région parisienne. Vous rencontrez un bouchon tout au bout de l'autoroute A5A. Au niveau de la jonction avec la Nationale 104, je vois en retour caméra qu'il y a un poids lourd qui est visiblement en panne ou peut-être accidenté. Au niveau de la jonction entre les deux axes, et donc forcément, on est en région parisienne, il y a du monde. Et bien, ça ralentit un petit peu. 1 à 2 km de trafic perturbé. Et puis, on part en Saône-et-Loire. Si vous êtes sur l'A39, que vous roulez en direction de Bourg-en-Bresse, vous pouvez rencontrer des véhicules qui roulent à faible allure à partir du diffuseur 10 pour Saint-Trivier, donc c'est le point kilométrique 122. En fait, il s'agit d'une escorte de véhicules de salage, donc des véhicules imposants. Restez prudents, ils roulent très doucement sur la voie de droite. Si vous les croisez, n'arrivez pas trop vite. Et puis en Côte d'Or, sur la 31, toujours un poids lourd en cours de dépannage, direction Beaune et Lyon, kilomètre 11. C'est après la sortie 1 de Nuit-Saint-Georges. Attention, respectez bien le corridor de sécurité en serrant à gauche. Et puis on va, pour terminer, dans le territoire de Belfort. Vous rencontrez actuellement un bouchon si vous êtes sur la 36 en direction de Beaune et de Paris. C'est dès le diffuseur 14 de Belfort-Bessoncourt qu'il y a les premiers ralentissements, et ensuite un bouchon sur 2 à 3 km. La raison, en fait, c'est une zone de chantier qui est présente. La voie de droite est neutralisée, et puisque vous êtes nombreux à circuler dans ce secteur, et bien forcément, ça ralentit pas mal. Il faut une quinzaine de minutes pour faire 3 km d'après les dernières remontées GPS. Et puis l'infotrafic qui évolue en direct. On vient à l'instant de m'avertir d'un accident qui se serait produit sur l'autoroute A6 dans le Rhône. Vous êtes concerné si vous roulez direction Paris, kilomètre 414. On a très peu d'informations pour le moment. Peut-être de la gêne à la circulation, donc il faut ralentir. Après la sortie 31.1 de Villefranche-Nord, peut-être en direction de Paris, peut-être en direction de Lyon. On n'est pas vraiment sûr pour le moment du sens de circulation. Donc de manière générale, si vous êtes sur l'A6, que vous êtes entre le secteur de Villefranche-sur-Saône et le secteur de Mâcon, c'est là qu'il faut être prudent. On en reparle dans un instant. Tout de suite, on s'intéresse à l'actualité générale avec les titres de France Info.
2: L'espoir des parents de Christophe Glaise.
3: Le journaliste français détenu en Algérie va retirer son pourvoi en cassation, ce qui ouvre la voie à une possible grâce présidentielle. Sur France Info, il y a quelques minutes, ils disent aussi espérer que l'apaisement des tensions entre les deux pays puisse jouer en sa faveur. Ils avaient 24 et 34 ans. Deux militaires sont morts dans un exercice de plongée à Angers la nuit dernière dans la rivière Maine. Ils participaient à une formation pour devenir plongeurs de combat du génie, précise le ministère des Armées. Un jeune homme de 17 ans tué à Avignon hier soir dans une fusillade. Il était connu pour trafic de drogue. La piste du règlement de compte est privilégiée par les enquêteurs. Le ou les tireurs sont en fuite. Après l'officialisation de la candidature de Jean-Luc Mélenchon à la présidentielle, les Insoumis proposent aujourd'hui au reste de la gauche une campagne commune pour les élections présidentielles puis législatives, basée selon eux sur un programme de rupture. Enfin, l'Académie de médecine recommande l'obligation vaccinale contre la grippe pour les soignants. Seuls 20% d'entre eux sont vaccinés, alors qu'ils sont plus exposés et peuvent sans le vouloir transmettre des infections.
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1: Et rendez-vous dans moins de 5 minutes pour le retour de l'actualité trafic. On parlera évidemment de cet accident signalé dans le Rhône sur l'autoroute A6. Avant ça, le retour de la playlist d'Autoroute Info, c'est Jenny et Tame Impala sur Autoroute Info.

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2: Cet après-midi, on parle d'un accident. Ça y est, on a un petit peu plus de détails. Dans le Rhône, si vous êtes sur l'A6 en direction de Lyon, c'est au kilomètre 414 qu'il y a une voiture arrêtée sur la voie de gauche. Faites très attention, après la sortie 30 de Belleville, il y a peut-être un bouchon qui va se former. En tout cas, je vois que ça peut un petit peu ralentir au passage de cette zone d'accident. Restez très prudents. Et puis, ça vient à l'instant de me parvenir. Une information prioritaire pour ceux qui circulent sur l'autoroute A42 direction Genève, kilomètre 11. Il y aurait a priori un piéton qui a été aperçu proche des voies de cette autoroute A42. Donc pensez à lui, pensez aussi à votre sécurité. N'arrivez pas trop vite, je rappelle, sur l'A42 direction Genève, à hauteur du kilomètre 11. On est après la barrière de péage de Bénaud. On reparle de tout ça à 14h16. Après The Pointer Sisters et tout de suite Sin Semilla sur Autoroute Info. Bonne route.

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1: Et l'info trafic à 14h16, vous rencontrez un bouchon dans le Rhône sur l'autoroute A6 quand vous êtes en direction de Lyon. La raison, un accident qui s'est produit, kilomètre 414, on est après la sortie 30 pour Belleville. La voie de gauche a été neutralisée par le patrouilleur qui est sur place. Un seul véhicule impliqué dans l'accident, il est immobilisé, vous l'avez compris, sur cette voie de gauche. Et puisqu'on approche le secteur de Villefranche-sur-Saône, vous êtes assez nombreux, un bouchon est en train de se former. Prudence, un autre bouchon va complètement changer de secteur. Cette fois-ci, on va dans le territoire de Belfort. Vous êtes concerné sur la 36 en direction de Beaune et de Paris à partir du kilomètre 31, donc globalement à partir du diffuseur 14 de Belfort-Bessoncourt. Il faut une dizaine de minutes pour faire 3 km. La raison, eh bien, vous traversez une zone de chantier. Il n'y a plus qu'une seule voie pour circuler. Donc forcément, eh bien, ça bloque un petit peu. Et puis on revient sur un autre bouchon. Cette fois-ci, on est en région parisienne, tout au bout de l'A5A. Au niveau de la jonction avec la Nationale 104, un petit peu d'attente, il y a environ 2 km de bouchons. Il faut une dizaine de minutes là aussi pour passer l'entièreté des perturbations.
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1: Et vous le vivez actuellement, beaucoup de pluie également sur votre trajet ici et là. Parfois une chaussée vraiment détrempée, il faut lever le pied. On le voit ici à autoroute-info, il y a plus d'accidents les jours de pluie. Hein, rien qu'aujourd'hui, il y a déjà plusieurs véhicules qui ont fait des sorties de route. Donc n'hésitez pas, adaptez bien votre allure, votre conduite à ces conditions météo. On va voir comment tout ça évolue. On écoute Marion Pira et les prévisions de Météo France.
2: Le temps reste perturbé aujourd'hui. Cet après-midi, le ciel est gris et les pluies sont continues, parfois soutenues et orageuses, entre la région parisienne et la Champagne-Ardenne. De la Nouvelle-Aquitaine à l'Auvergne-Rhône-Alpes, sur le Berry, la Bourgogne-Franche-Comté, la Lorraine et l'Alsace, le soleil tente de timides apparitions, mais les passages nuageux sont fréquents. Les averses se multiplient sur ces régions et des orages éclatent. La neige fait son retour sur les Alpes à haute altitude. Les températures baissent encore cet après-midi et passent sous les moyennes de saison. Les thermomètres plafonnent à 15 degrés à Paris et Langres, 17 degrés à Bourges, Nevers, Nancy, Besançon et Bordeaux, 18 à Dijon, 19 à Clermont-Ferrand et jusqu'à 20 degrés pour Lyon. Ce soir, les pluies stagneront sur le bassin parisien et la Champagne-Ardenne. Un temps plus calme se dessinera sur le sud-ouest. Ailleurs, les averses orageuses

0: seront encore au programme. Marion Pira, Météo France pour Autoroute Info.
1: Et dans les prochaines minutes, on reviendra sur l'histoire de la Ford Fiesta. Elle fête ses 50 ans cette année. Vous restez avec nous. Ce sera après l'infotrafic, évidemment. Et tout de suite, la musique sur Autoroute Info.

0: Cet après-midi, on revient sur un accident dans le Rhône, sur l'A6 en direction de Lyon. Une voiture accidentée sur la voie de gauche au kilomètre 414. C'est après la sortie 30 pour Belleville, quand on approche le secteur de Villefranche-sur-Saône. Cette voie a été neutralisée par les services de sécurité de l'autoroute qui interviennent sur place et donc une voie en moins pour circuler. On approche le secteur de Villefranche-sur-Saône, un secteur très fréquenté. Eh bien, ça ralentit un petit peu, un bouchon s'est formé, restez prudents. On aura l'occasion d'en reparler. 14h30, le point complet sur vos conditions de circulation, après téléphone, après The Calling pour la musique. Et tout de suite, sur Autoroute Info, on va parler d'une voiture mythique, la Ford Fiesta. La voiture souffle ses 50 bougies cette année.
1: En 1976, Michel Sardou chantait « Je vais t'aimer » et cette année marque également le début de l'histoire d'amour entre le public et la Ford Fiesta lors du Salon de l'Automobile de Paris.
2: Ford, qui fabrique des voitures du genre classique, passe à la Mini traction avant. C'est un événement dans l'histoire de l'automobile. Trois portes, 3,56 m, 5 et 6 chevaux. La Fiesta est une très jolie voiture, la plus petite jamais construite chez Ford.
1: La crise pétrolière des années 70 remet les petites voitures sur le devant de la scène. C'est dans ce contexte que Ford décide de valider le développement d'une citadine en 1972 pour concurrencer notamment la Fiat 127 et la Renault 5. Il faudra encore attendre 4 ans, soit jusqu'en 1976, avant que la première Fiesta ne sorte d'usine. Produite en Allemagne, en Grande-Bretagne et en Espagne, la Fiesta de première génération est rapidement devenue populaire pour son agilité et sa fiabilité. Au fil du temps, de nombreuses générations de Ford Fiesta et de modèles se sont succédées, comme la Fiesta Newport 96.
3: Ford lance la Fiesta Newport 96. Plaisir de conduire, économie, à vous la liberté. Moteur 1100, 4 chevaux, boîte 5 vitesses, direction à pas variable. Prenez le large. Fiesta Newport 96 à 52 900 francs, c'est formidable.
1: La Ford Fiesta a aussi brillé sur les spéciales de rallye. En 2017, le pilote français Sébastien Ogier décroche même le titre de champion du monde au volant d'une Fiesta WRC.
4: Il est pas mal, il est bien, il a même pris de l'avance.
5: À 4 dixièmes de seconde, il est champion du monde, ça y est, on peut le dire. À 4 dixièmes, il est devant, quoi qu'il arrive, personne ne pourra aller le battre.
1: Après 47 ans de bons et loyaux services et plus de 22 millions d'exemplaires vendus, la dernière Ford Fiesta est sortie de l'usine de Cologne en Allemagne le 7 juillet 2023.

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1: 14h31. En effet, on fait la route ensemble ce mardi après-midi. On parle tout de suite d'un accident dans le Rhône. Si vous êtes sur l'A6, direction Lyon, kilomètre 414, la voie de gauche a été neutralisée après la sortie 30 pour Belleville, suite à la sortie de route d'une voiture. Restez prudents, parfois ça ralentit un petit peu au passage de cette zone d'accident. Et puis ça ralentit également dans le Rhône sur l'A89, pour ceux qui vont en direction de Clermont-Ferrand, à partir du kilomètre 539, donc aux alentours du diffuseur de 39 de Lausanne et d'Aumartin. Vous restez prudents, il y a environ 3 km de trafic perturbé. Dans l'Ain, sur la 42, direction Genève, au kilomètre 11, un poids lourd est en panne. Il dépasse sur la voie de droite qui a été neutralisée pour permettre l'intervention du dépanneur. Donc restez prudents, on est après la barrière de péage de Bénaud. Je rappelle, la 42, direction Genève, kilomètre 11 du Monde, en intervention sur la voie de droite. Puis un autre poids lourd en difficulté. Cette fois-ci, on est en Saône-et-Loire, sur la 6, direction Lyon, kilomètre 335. Restez prudents quand vous passez le secteur de Chalon-sur-Saône, juste au niveau du diffuseur 26 pour Le Creusot, Monceau-les-Mines. Et puis, on évoque également deux autres bouchons. Tout d'abord, en région parisienne, tout au bout de l'autoroute A5A, au niveau de la jonction avec la Nationale 104. Il faut toujours une dizaine de minutes pour faire 2 à 3 kilomètres. Et puis, un autre bouchon qui va concerner ceux qui circulent dans le territoire de Belfort, sur la 36 en direction de Beaune et de Paris, à partir du diffuseur 14, donc le diffuseur pour Bessoncourt, Denay, on est au kilomètre 29, c'est là qu'il y a les premiers ralentissements, et ensuite il faut une quinzaine de minutes pour faire 3 kilomètres. La raison de ce bouchon, eh bien, il n'y a plus qu'une seule voie pour circuler au passage d'une zone de chantier. Allez, à présent, on s'intéresse à tout ce qui se passe en France, dans le monde. Le résumé de l'actualité, c'est depuis la rédaction de France Info.
2: Le nombre de noyades en forte hausse. De plus de 14% l'été dernier, ce sont les chiffres de Santé publique France. C'est surtout pendant les épisodes de canicule que 409 personnes sont mortes noyées. La hausse concerne les adolescents, tout particulièrement. Ils sont une vingtaine à avoir perdu la vie, le double en l'espace d'un an, lors de baignades dans des rivières ou des plans d'eau non surveillés. Les États-Unis ne cherchent pas le combat avec les opérations menées dans le détroit d'Ormuz, mais riposteront de façon dévastatrice en cas d'attaque de navires commerciaux, prévient le ministre américain de la Défense, qui est en train de prendre la parole en plein de regain de tension avec l'Iran. De son côté, Emmanuel Macron annonce qu'il va s'entretenir aujourd'hui avec le président iranien. Les avocats de Willy Bardon demandent la révision de son procès et réclament de nouvelles analyses. Cet homme a été condamné à 30 ans de réclusion pour la séquestration, le viol et le meurtre d'Élodie Kulik dans la Somme en 2002. Faut-il rendre le vaccin contre la grippe obligatoire pour les soignants? L'Académie nationale de médecine est pour. Elle considère que la recommandation n'est pas suffisamment suivie par les personnels de soins, avec 20% d'entre eux seulement vaccinés.
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1: Et retour de l'information trafic, c'est d'ici 3 minutes. Avant ça, on écoute la bande originale du dernier film Avatar, et c'est signé Miley Cyrus sur Autoroute Info.

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1: Et prudence, si vous circulez dans le département de Lyon, un véhicule assez imposant est en panne sur l'autoroute A5 en direction de Paris, point kilométrique 55. Un véhicule qui est arrêté sur bande d'arrêt d'urgence, donc restez prudents, ralentissez, serrez à gauche pour respecter le corridor de sécurité. On est dans le secteur de la région parisienne, après avoir passé la jonction avec l'autoroute A19.

Cet après-midi, on revient sur cet accident qui s'est produit dans le Rhône, sur l'A6, quand vous êtes en direction de Lyon. Attention, kilomètre 414, il y a une voiture qui a fait une sortie de route et donc la voie de gauche a été neutralisée. Restez prudents, on est après la sortie 10 de Belleville, dans le secteur de Villefranche-sur-Saône. Parfois, ça peut un petit peu ralentir au passage de cette zone d'accident. On reparle de tout ça à 14h45, ça sera le point complet sur tout ce qui se passe sur votre trajet. Vous rencontrez des bouchons ici et là, il y a beaucoup de pluie cet après-midi sur votre route. On parle de tout ça après la musique. Et tout de suite, c'est Renan Luce sur Autoroute Info. Bonne route.

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1: à 14h45. Une nouvelle information prioritaire, ça vient à l'instant de nous parvenir. Un accident qui se serait produit dans Lyon sur l'autoroute A6. Vous êtes concerné quand vous roulez direction Lyon, on est au point kilométrique 125. Donc c'est après avoir passé la jonction avec l'autoroute A19. Un petit peu après l'aire de service de la réserve. Restez prudent, peu d'infos pour le moment. A priori, un seul véhicule impliqué qui serait arrêté sur bande d'arrêt d'urgence. Mais ça reste à confirmer. Levez le pied au passage de ce secteur de la 6, direction Lyon, je rappelle, point kilométrique 125. Et puis on revient sur un accident qui là est bel et bien confirmé dans le Rhône sur la 6, direction Lyon, kilomètre 414. La voie de gauche a été neutralisée. Je vois en retour caméra qu'il y a le patrouilleur, le dépanneur qui interviennent après la sortie 30 pour Belleville. Et puis, puisqu'on approche la région lyonnaise, on va aller sur l'autoroute à 89. Il y a toujours un bouchon sur la 89 pour ceux qui roule en direction de Clermont-Ferrand à partir globalement du diffuseur 39 de Lausanne d'Haut-Martin à partir du kilomètre 540. Il faut 5 à 10 minutes pour faire 2 kilomètres. Restez prudents. Sur la 42, direction Genève, kilomètre 11, toujours un poids lourd arrêté en cours de dépannage. La voie de droite a été neutralisée après la barrière de péage de Bénaud. Et puis on parle encore de deux bouchons, l'un en région parisienne, tout au bout de la 5A au niveau de la jonction avec la Nationale 104, ça ralentit toujours pas mal sur 2 à 3 kilomètres. Et puis sur l'autoroute A36 dans le territoire de Belfort, pour ceux qui vont en direction de Beaune et de Paris, hein, l'autoroute A36 dès le passage du diffuseur 14 pour Belfort-Bessoncourt, il y a les premiers ralentissements. Il faut 15 minutes pour faire 4 kilomètres d'après les dernières remontées GPS. La raison, eh bien, il y a une zone de chantier dans ce secteur. Vous n'avez plus qu'une seule voie pour circuler. D'ailleurs, sur l'autoroute A36, en direction de Mulhouse, cette fois-ci entre Besançon et Montbéliard, sachez que la sortie 7 de Bavant-Vougecourt est fermée, et ce jusqu'au lundi 18 mai 6h30. Et d'autres travaux prévus notamment cette nuit sur votre route, avec notamment la fermeture en Auvergne-Rhône-Alpes de la 40 en Haute-Savoie. Elle sera fermée dans les deux sens de 20h30 à 6h cette nuit, entre la sortie 11 de Seyssel-Frangy et la sortie 13 de Saint-Julien en Genevois.
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1: Allez, vous restez avec nous. Au prochain reportage, dans les prochaines minutes, on va parler de ces panneaux marrons le long des autoroutes. Vous les avez déjà certainement remarqués. Eh bien, en Rhône-Alpes, le dessinateur Jacques de Loustal a signé 86 d'entre eux. Un livre les regroupe. On en reparle dans quelques minutes après l'infotrafic et après la musique avec Pierre Carnier sur Autoroute Info.

0: et un peu plus de détails à vous donner concernant l'accident qui s'est produit dans Lyon sur l'autoroute A6 en direction de Lyon, point kilométrique 125. A priori, une seule voiture arrêtée sur la bande d'arrêt d'urgence. Il y a le patrouilleur qui se rend sur place. On est un petit peu avant la sortie 18 de Joigny-Toussy. Attention, il pourrait y avoir quelques débris hein, tout de même sur les voies de circulation. Et puis faites très attention à la météo. Il y a beaucoup de pluie sur les différents axes que vous empruntez. On le voit cet après-midi, il y a plusieurs véhicules qui ont fait de l'aquaplaning, des sorties de route. Donc n'hésitez pas, ralentissez, adaptez votre allure, votre conduite aux conditions météo. On en reparle à 15h pour le point complet, après Bob Marley, après Seal, également dans la playlist d'Autoroute Info. Tout de suite, on va parler d'un livre consacré aux œuvres du dessinateur Jacques de Loustal, qui est paru aux éditions Glénat. Il regroupe 86 panneaux marrons visibles le long des autoroutes alpines. Reportage d'Adeline Després.
1: Les Alpes de Loustal au fil de l'autoroute, ce livre a germé dans la tête de Jean-Louis Roux, son auteur, lors d'un trajet en voiture en remarquant certains panneaux marrons.
2: Tiens, c'est bizarre, on dirait un dessin de Loustal. Puis deuxième fois, bah quand même, et puis la troisième fois j'ai ralenti et j'ai vu la signature, ah oui c'est bien Loustal. Et nous sommes plusieurs à nous être fait la même réflexion, dont Jacques Glénat. Et voilà, tout simplement, la façon dont l'idée du livre est venue.
1: Il a ensuite fallu penser l'ouvrage.
2: Le rôle de ce livre, c'est d'expliquer comment on mène à bien une commande avec autant de contraintes, de format, de dimensions, de thèmes, de lisibilité. 3 secondes pour lire un panneau. Donc, avec toutes ces contraintes, Jacques de Loustal a fait ce qu'on pourrait appeler un exercice de style. Il a investi les thèmes qu'on lui a imposés avec son graphisme à lui.
1: C'est ce que ce livre donne à voir.
2: En ouverture, il y a des textes qui présentent le travail graphique de Loustal comme dessinateur de BD et comme illustrateur. Et puis après, il y a un texte qui explique.
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0: Avec un accident signalé dans le département de l'Ain, attention si vous êtes sur l'A42 que vous circulez en direction de Genève. L'accident se serait produit, kilomètre 10. On est après la barrière de péage de Bénaud, peut-être de la gêne à la circulation, ça reste à confirmer. En tout cas, restez bien à l'écoute d'Autoroute Info, fréquence 107.7, on vous tient au courant. Je rappelle, un accident s'est produit sur l'A42 direction Genève, kilomètre 10. C'est juste après la barrière de péage de Bénaud.
4: J'ai beaucoup aimé l'abbaye de Hautecombe et puis ceux où je faisais des portraits féminins, il y en a quelques-uns. C'était assez plus proche de mon dessin naturel.
1: Les Alpes de Loustal au fil de l'autoroute de Jean-Louis Roux, à retrouver donc aux éditions Glénat.

0: Place sur vos conditions de circulation, il est 15h.
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0: Et on revient sur un accident qui s'est produit sur l'A42, direction Genève, kilomètre 10. On est dans le département de l'Ain. A priori, pas de gêne directe à la circulation, mais restez prudents. Le véhicule accidenté est sur bande d'arrêt d'urgence. Il risque d'y avoir du monde en intervention proche des voies. Dans les prochaines minutes, on est après la barrière de péage de Béneau. Du côté de la région lyonnaise, on parlait également d'un accident sur l'A6, kilomètre 414. Ça y est, ça s'est terminé. La voie de gauche qui était neutralisée a bien pu être rendue à la circulation. On va rester du côté de la région lyonnaise. On va sur l'A89 pour ceux qui quittent Lyon, qui prennent la route en direction de Clermont-Ferrand. Attention, il y a un bouchon qui s'est formé. Il commence au niveau du diffuseur 39 Lausanne-Dau-Martin. Il faut une dizaine de minutes pour faire 2 km. Et puis on parle d'un autre bouchon. Cette fois-ci, on est plus à l'est de la France, dans le territoire de Belfort, sur la 36 direction Beaune et Paris, à partir du diffuseur 14 pour Belfort-Bessoncourt. C'est là que commencent les premiers ralentissements. Et ensuite, il faut 15 à 20 minutes pour faire 4 km. La raison de ce bouchon, le passage d'une zone de chantier. Il n'y a plus qu'une seule voie disponible à la circulation. Et puis des bouchons également en région parisienne, tout au bout de l'autoroute A5A, au niveau de la jonction avec la Nationale 104, là aussi un petit peu d'attente, 10 minutes pour 2 km. On vient également sur un véhicule, un poids lourd qui est en panne sur la 42 direction Genève, kilomètre 11. Restez prudents, là aussi ça se passe après la barrière de péage de Béneau. Et puis on n'en a pas parlé, mais vous le vivez actuellement, la météo, beaucoup de pluie toujours sur votre trajet. Ralentissez si vous êtes concerné. Et tout de suite, le point sur l'actualité générale. On écoute les titres de France Info.
2: Cette situation est toujours très tendue dans le détroit d'Ormuz.
3: L'Iran veut toujours empêcher l'opération d'exfiltration des navires marchands mise en place par les États-Unis. Hier, seuls 2 bateaux ont pu quitter le détroit. Le chef d'état-major américain indique cet après-midi que son armée est prête à reprendre des opérations majeures de combat si l'ordre est donné. De son côté, Donald Trump menace de rayer l'Iran de la surface de la Terre s'il attaquait des navires américains lors de cette opération. Emmanuel Macron indique qu'il va s'entretenir ce mardi avec le président iranien. Un terrible accident de plongée la nuit dernière à Angers. 2 militaires de 24 et 30 ans sont morts dans les eaux de la Maine. Ils ont été retrouvés inconscients après environ une heure de recherche. L'Espagne dit n'avoir pris aucune décision sur l'accostage du bateau de croisière contaminé au hantavirus. L'OMS avait annoncé son déroutement vers les Canaries alors qu'il est actuellement coincé au large du Cap-Vert. 3 passagers sont morts, d'autres sont malades parmi les 149 personnes à bord. Et puis de la pluie et des orages sur une partie de la France ce mardi. La Sarthe et la Mayenne sont en vigilance orange, pluie et inondations depuis ce matin et jusqu'à 18h.
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0: Et on voyage avec celui qui est actuellement en tournée dans toute la France. Il sera à Grenoble notamment le 7 mai prochain. C'est Jérémy Frérot sur Autoroute Info.
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1: Avec un véhicule arrêté en Seine-et-Marne sur l'autoroute A5, ça va surtout vous concerner si vous rentrez sur l'A5 en direction de Nancy et de Dijon par le diffuseur 17 de Montereau Centre. C'est dans la bretelle d'entrée sur l'autoroute A5 par ce diffuseur 17 qu'un véhicule serait arrêté. Faites attention, n'arrivez pas trop vite.

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2: Un accident s'est produit dans le département de l'Yonne cet après-midi. Attention si vous êtes sur l'A6, que vous roulez direction Lyon. Kilomètre 125 à présent, la voie de droite est neutralisée. Faites très attention, il y a le patrouilleur qui intervient pour neutraliser cette voie de droite. Pensez à lui, serrez à gauche, n'arrivez pas trop vite. Je rappelle, sur l'A6, direction Lyon, kilomètre 125, on est après l'aire de service de la réserve, un petit peu avant la sortie 18 de Joigny-Toussy. 15h15, c'est le point complet sur vos conditions de circulation. Et avant ça, on retrouve la playlist d'Autoroute Info. Il y aura Kenny Loggins dans un instant. Et tout de suite, c'est les Maroon 5. Bonne route, bel après-midi.

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1: Avec un obstacle signalé dans le département du Doubs, attention si vous roulez sur la 36 en direction de Mulhouse. A priori, il s'agirait d'un pare-choc sur la voie de gauche. Il a été signalé après la sortie 7 pour Audincourt. Levez le pied, restez bien sur la voie de droite dans ce secteur.

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1: 15h16, on parle d'obstacles dans le département du Doubs. Si vous êtes sur l'A36 en direction de Mulhouse, kilomètre 53. En tout cas, à partir de ce point kilométrique-là, vous pouvez rencontrer un pare-choc sur les voies. C'est après la sortie 7 pour Audincourt. L'A36, mais cette fois-ci dans l'autre sens, pour ceux qui roulent en direction de Bonnet de Paris. Il y a toujours un bouchon, hein. Il faut toujours une vingtaine de minutes pour faire 4 kilomètres après le diffuseur 14 de Belfort-Bessoncourt. Restez prudents et surtout restez patients. La raison de ce bouchon, c'est une zone de chantier, il n'y a plus qu'une seule voie pour circuler, donc forcément il y a du monde dans ce secteur. Eh bien, cela crée un bouchon. L'information prioritaire, ça vient de me parvenir dans le département de l'Yonne. Un accident s'est produit sur l'autoroute A19. Vous êtes concerné quand vous roulez en direction de l'autoroute A6. On est au kilomètre 4. C'est juste au niveau du diffuseur 1 de Provins et Pont-sur-Yonne que l'accident se serait produit. Très peu d'informations pour le moment. En tout cas, levez le pied au passage de ce secteur. On parle d'un autre accident dans l'Yonne. Cette fois-ci, on va sur l'A6 en direction de Lyon. Kilomètre 125. La voie de droite a été neutralisée après l'aire de service de la réserve un petit peu avant la sortie 18 de Joigny-Toussy. Il faut être prudent. Et puis on parle encore d'un accident, mais cette fois-ci dans l'Ain, sur l'A42 direction Genève, kilomètre 10. Un véhicule arrêté sur bande d'arrêt d'urgence après la barrière de péage de Bénaud.
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1: Il y a pas mal d'accidents, vous l'aurez compris cet après-midi. Ça a peut-être un lien avec la météo. Vous le vivez, il y a beaucoup de pluie sur votre trajet. Il faut ralentir. On va voir comment cela va évoluer. On écoute les prévisions de Météo France présentées par Marion Pira.
2: Le temps reste perturbé aujourd'hui. Cet après-midi, le ciel est gris et les pluies sont continues, parfois soutenues et orageuses, entre la région parisienne et la Champagne-Ardenne. De la Nouvelle-Aquitaine à l'Auvergne-Rhône-Alpes, sur le Berry, la Bourgogne-Franche-Comté, la Lorraine et l'Alsace, le soleil tente de timides apparitions, mais les passages nuageux sont fréquents. Les averses se multiplient sur ces régions et des orages éclatent. La neige fait son retour sur les Alpes à haute altitude. Les températures baissent encore cet après-midi et passent sous les moyennes de saison. Les thermomètres plafonnent à 15 degrés à Paris et Langres, 17 degrés à Bourges, Nevers, Nancy, Besançon et Bordeaux, 18 à Dijon, 19 à Clermont-Ferrand et jusqu'à 20 degrés pour Lyon. Ce soir, les pluies stagneront sur le bassin parisien et la Champagne-Ardenne. Un temps plus calme se dessinera sur le sud-ouest. Ailleurs, les averses orageuses seront encore au programme. Marion Pira, Météo France pour Autoroute Info.
1: Et retour de l'infotrafic, c'est d'ici 3 minutes. Vous restez bien avec nous. Avant ça, Charlotte Cardin sur Autoroute Info.

0: Et on revient sur deux accidents dans le département de l'Yonne. Tout d'abord sur l'A19, pour ceux qui circulent en direction de l'autoroute A6, un accident kilomètre 4. On est au niveau du diffuseur 1 de Provins et Pont-sur-Yonne. Peu d'informations pour le moment, peut-être de la gêne à la circulation. Et puis un autre accident, cette fois-ci sur l'A6, direction Lyon, kilomètre 125. Un seul véhicule impliqué et la voie de droite neutralisée après avoir passé l'aire de service de la réserve. Et à présent, gros plan sur un organisme peu connu du grand public et pourtant à la pointe de l'innovation, notamment en matière d'électromobilité, l'IFP Énergie Nouvelle. Son siège se situe en région lyonnaise. Reportage de Franck Pellissier.
1: Successeur de l'Institut français du pétrole, créé à la sortie de la Première Guerre mondiale, l'IFPEN est devenu en 2010 un établissement public qui contribue à développer les technologies et matériaux du futur dans les domaines de l'énergie, du transport et de l'environnement. Et parmi ses missions, le développement de l'électromobilité. Richard Tillagon en charge de ces questions au sein de l'IFPEN.
2: On contribue à développer des machines électriques et des électroniques de puissance. Il y a des moteurs qui ont été conçus par les ingénieurs IFP. On est aussi impliqué dans les batteries, comprendre comment fonctionne une batterie, quelles sont ses problématiques de vieillissement, comment son état de santé évolue. Donc on a un panel de technologies, de solutions qui permettent de répondre à ces problématiques. Et d'une façon plus générale, on est aussi dans une offre de services d'aide à l'électromobilité. Un futur acheteur de dire, moi aujourd'hui je suis sur un véhicule thermique classique, je veux passer à un véhicule électrique, j'ai un trajet à faire classique, je ne sais pas, un Brest-Nice, est-ce qu'avec mon véhicule électrique je peux le faire dans de bonnes conditions? On a des plateformes qui permettent à des flottes de faire le choix d'électrification et comment, quel véhicule, quelle autonomie, quelle technologie il faut mettre en place. Donc on est aussi dans l'accompagnement pour que cette transition vers l'électrification se fasse.
1: L'IFPEN est aussi impliqué depuis longtemps dans le développement des biocarburants avancés, comme en témoigne cet extrait d'une vidéo évoquant un projet lancé en 2008.
3: Développer de nouvelles filières de biocarburants est un des enjeux de notre mobilité. Aujourd'hui, nous sommes capables de développer un procédé de production de bioéthanol qui fasse appel à de nouvelles technologies et qui mobilise de nouvelles matières premières.
1: Fort de presque un millier de chercheurs, l'IFPEN est l'un des leaders mondiaux en matière de dépose de brevets. Richard Tillagon.
2: En fonction des domaines, l'IFP reste soit sur le podium, notamment la capture du CO2 ou tout ce qui est biocarburant. Sur d'autres secteurs, globalement, on est souvent dans les top 10 ou les top 20. Là encore, ce sont des classements mondiaux. Donc souvent, il y a de la France bashing. C'est dommage parce que sur le domaine de la recherche, la France est un pays dans lequel on fait beaucoup d'innovation et qui se traduit par beaucoup de brevets.
1: L'IFPEN dépose en moyenne 150 à 160 nouveaux brevets chaque année. 80% d'entre eux sont dédiés aux technologies vertes.

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1: Il est 15h30, en effet, on fait la route ensemble cet après-midi. Pas mal de perturbations, hein. Plusieurs accidents, plusieurs zones de bouchons. On voit tout d'abord dans le département de l'Yonne, si vous êtes sur l'autoroute A19, que vous roulez en direction de l'autoroute A6, il y a un accident qui s'est produit, point kilométrique 4. Alors ça va surtout vous concerner si vous sortez de l'autoroute A19 par le diffuseur 1 de Provins et Pont-sur-Yonne. Un petit peu de gêne dans ce diffuseur. Et puis un autre accident dans l'Yonne, cette fois-ci sur l'A6, en direction de Lyon, kilomètre 125. On est après l'aire de service de la réserve. Une voiture seulement impliquée, mais la voie de droite a été neutralisée. Donc là aussi, il ne faut pas arriver trop vite, d'autant plus que c'est un secteur en courbe de l'autoroute. On change complètement de secteur. On va dans le département de l'Ain. Là aussi, un accident sans gêne à la circulation, mais tout de même, il y a du monde en intervention proche des voies. C'est sur la 42 direction Genève, kilomètre 10. On est après la barrière de péage de Bénaud. Et puis, puisqu'on est du côté de la région lyonnaise, attention pour ceux qui quittent Lyon par l'autoroute A89, donc ceux qui vont en direction de Clermont-Ferrand, il y a toujours un bouchon qui commence au niveau du diffuseur 39 de Lausanne-Dommartin. Il faut une dizaine de minutes pour faire 2 km. On parle toujours d'un bouchon également du côté du territoire de Belfort, donc ça vous concerne si vous êtes sur la 36 en direction de Beaune et de Paris. Après avoir passé l'aire de repos de Grand Pré, donc c'est après la barrière de péage de Fontaine, il faut 30 minutes presque pour faire 5 km de trafic bien perturbé. Il y avait une zone de chantier, il y a du monde en intervention pour rendre les voies à la circulation. Mais c'est vrai que ça prend un petit peu de temps et pour l'instant, eh bien, toujours un bouchon de 4 à 5 km après donc l'aire de repos de Grand Pré. Pour être complet sur les bouchons, on va également du côté de la région parisienne, tout au bout de l'A5A, au niveau de la jonction avec la Nationale 104. On parlait d'un bouchon ces dernières minutes. Ça a l'air de s'être plutôt bien résorbé. Peut-être toujours quelques ralentissements. Restez prudent. Et tout de suite, les titres de l'actualité de France Info.
2: Et à la une, ces mots, la privatisation de l'audiovisuel public n'a pas lieu d'être.
3: Ce sont les mots du rapporteur de la commission d'enquête parlementaire sur l'audiovisuel public, Charles Allongue. Il a publié son rapport ce matin. Le président de la commission, lui, l'accuse d'avoir cherché à préparer les esprits à un tel scénario. Ce rapport préconise une cure d'austérité inédite sur les budgets de la radio et de la TV publique. La prix Nobel de la paix, Narges Mohammadi, entre la vie et la mort, selon ses soutiens, elle a été transférée de la prison iranienne dans laquelle elle est détenue depuis décembre dans un hôpital. C'était en fin de semaine dernière après une grave dégradation de son état de santé. Sa famille avait alors déploré une décision beaucoup trop tardive et désespérée. Emmanuel Macron dénonce les menaces de déstabilisation de Donald Trump avec de nouveaux droits de douane de 25% sur les voitures européennes. L'Europe devra activer ses instruments anti-coercition s'il met ses menaces à exécution, selon le chef de l'État. Enfin, les derniers participants sont sur le départ dans le Cher. La Free Party débutée vendredi matin sur un terrain militaire touche à sa fin. La nuit dernière a été marquée par des heurts avec les forces de l'ordre. 6 gendarmes ont été blessés.
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1: Et on voyage avec celui qui sera bientôt en tournée dans toute la France. Il va commencer par la tournée des festivals cet été. Il sera notamment aux Nuits Bressane à Louhans prochainement. C'est Christophe Maé sur Autoroute Info.

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1: Plusieurs accidents cet après-midi sur votre route, dont un accident gênant qui va vous concerner si vous êtes dans l'Yonne sur l'A19 en direction d'Orléans et de l'autoroute A6. Quand vous sortez par le diffuseur 1 de Provins et Pont sur Yonne, plusieurs véhicules accidentés dans cette sortie. On le voit en retour caméra ici en studio. Il y a en plus de cela les services de sécurité de l'autoroute, les pompiers qui interviennent. C'est toujours possible de passer, mais vraiment le passage est bien plus étroit que d'habitude. Donc faites attention, n'arrivez pas trop vite. Si vous sortez de l'A19 par le diffuseur 1 de Provins et Pont-sur-Yonne. 15h45, le point complet, vous restez bien avec nous. Avant ça, George Benson dans la playlist d'Autoroute Info. Et tout de suite, vous l'avez peut-être reconnu dès les premières notes, c'est Avril Lavigne sur Autoroute Info.

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1: L'infotrafic à 15h45, plusieurs accidents, plusieurs bouchons à vous signaler. On va tout d'abord dans le département de l'Yonne. Si vous êtes sur l'A19, que vous roulez en direction de l'autoroute A6, c'est au kilomètre 4 qu'un accident s'est produit. J'ai un retour caméra ici en studio. Je vois en fait que c'est dans la sortie du diffuseur 1 de Provins et Pont-sur-Yonne. Vous pouvez toujours passer, mais le passage est vraiment plus étroit que d'habitude. Sur place, il y a notamment les pompiers qui interviennent, donc faites très attention, il ne faut pas arriver trop vite. Dans l'Yonne, sur l'A6, un autre accident direction Lyon, kilomètre 125. Un seul véhicule impliqué et la voie de droite neutralisée. Après l'aire de service de la réserve, c'est un petit peu avant la sortie 18 de Joigny-Toucy. Toujours une voiture accidentée dans l'Ain, cette fois-ci sur la 42 direction Genève, au kilomètre 10. Pas de gêne directe à la circulation, mais restez prudents, il y a peut-être du monde en intervention proche des voies, après avoir passé la barrière de péage de Bénaud. Et puis attention aux bouchons, notamment pour ceux qui quittent la région lyonnaise par l'autoroute A89, qui vont donc en direction de Clermont-Ferrand. Dès que vous avez passé le diffuseur 40 de Tassin, la demi-lune, les premiers ralentissements, et ensuite il faut une dizaine de minutes pour faire 2 kilomètres. On parlait également d'un bouchon dans le territoire de Belfort sur l'autoroute A36 pour ceux qui allaient direction Bonnet-Paris. Ça a l'air de s'être nettement fluidifié, plus de difficultés de ce côté-là. En revanche, sur l'autoroute A36, pour ceux qui vont direction Mulhouse, entre Besançon et Montbéliard, sachez que la sortie 7 de Bavant-Vougecourt est toujours fermée, et ce jusqu'au lundi 18 mai. Et attention, une information service qui va concerner ceux qui roulent en véhicule électrique. Si vous êtes sur l'A31 en direction de Nancy, il sera impossible de recharger votre véhicule électrique sur l'aire de service de Sandaucourt-les-Rapes, c'est au kilomètre 182. Il faudra donc anticiper sur votre trajet, vous arrêter un petit peu plus tôt. Il y a notamment l'aire de service de Val-de-Meuse, kilomètre 137.
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1: Allez, vous restez avec nous, on s'évade dans quelques instants. Sur Autoroute Info, on prendra la direction d'Autun en Bourgogne pour découvrir le trésor de la cathédrale Saint-Lazare. Tout ça, ce sera après l'infotrafic et après la musique avec le duo Jack et Carla sur Autoroute Info.

0: Et on revient sur un accident dans le département de l'Yonne qui vous concerne si vous êtes sur l'A19 en direction de l'autoroute A6. C'est au niveau du diffuseur 1 de Provins et Pont-sur-Yonne, donc dans la sortie de ce diffuseur, qu'il y a du monde en intervention. Attention, je vois en retour caméra que ça passe, mais ça passe vraiment très doucement. Il faut être prudent, ne pas arriver trop vite sur l'A19 quand vous sortez de l'autoroute par le diffuseur 1 de Provins et Pont-sur-Yonne. D'ailleurs, on parlait d'autres zones d'accident, notamment dans l'Yonne, toujours sur l'A6, kilomètre 125. Ça, c'est terminé et terminé également pour la zone d'accident dans l'Ain sur l'autoroute A42. Et le retour de l'infotrafic, c'est à 16h avec Raphaël Giudicelli. Avant de le retrouver, la musique avec John Jett, avec Shaggy également, dans un instant. Et tout de suite, direction la Saône-et-Loire, avec Jérémy Esclavard qui s'est rendu à Autun, à l'intérieur de la cathédrale Saint-Lazare, où se cache un mystérieux trésor.
1: Ce trésor, on peut l'admirer après 30 ans de rénovation du monument. Mais au fait, de quoi s'agit-il ? Axel Goupy, conservatrice adjointe au musée Rollin, nous explique ce qu'est le trésor de la cathédrale Saint-Lazare.
2: C'est d'abord un ensemble de pièces situées sur un des côtés de la cathédrale. Donc il y a la grande sacristie, l'ancienne salle des archives, l'ancienne salle du trésor et l'ancienne bibliothèque du chapitre des chanoines. Ces salles ont été aménagées pour accueillir ce qu'on appelle le trésor, qui est en fait à la fois un ensemble de reliquaires, d'objets liturgiques, de textiles liturgique également, mais aussi de tableaux, de sculptures qui proviennent de la cathédrale et qui, pour certains, sont encore utilisés lors des célébrations.
3: Et là, on a monté une trentaine de marches, on a pris un petit peu de hauteur. Vous pouvez nous dire où on se trouve ?
2: On se trouve dans l'ancienne bibliothèque du chapitre. Et cette salle, qui est une salle unique, elle abrite aujourd'hui des chapiteaux attribués à Gis Lebertus, le fameux sculpteur à qui on doit Ève et le portail du jugement dernier. Des chapiteaux sculptés entre 1120 et 1140 qui proviennent du transept de la cathédrale. Ce transept, il a été renforcé au 19e siècle lors des travaux sur la cathédrale. Les chapiteaux ont été déposés à cette occasion. Et c'est comme ça qu'on a le privilège de voir vraiment devant nos yeux des sculptures incroyables de l'époque romane, où certains sont à décors abstraits, décors de feuillage, de rinceaux d'une finesse extrême, et d'autres représentent des épisodes de la Bible, notamment le chapiteau du sommeil des mages, qui est extrêmement célèbre.
1: Notre visite se poursuit en compagnie d'Axel Goupy. On se rend à présent dans la grande sacristie.
2: Cette salle, elle est vraiment richement décorée. On y voit un certain nombre de tableaux. On y voit aussi une exceptionnelle garniture d'autel en bronze du XVIIIe siècle. Exceptionnelle parce que la plupart des garnitures d'autel en métal ont été fondues à la Révolution. Celle-ci est une des rares qui soit parvenue jusqu'à nous. Vous imaginez des porte-cierges monumentaux de presque 1,50 m de haut. Et dans les vitrines, on a un ensemble de textiles et d'orfèvrerie liturgique, des chapes brodées, des ciboires, des patènes, des calices, voilà tout ce qui sert à la célébration de la messe.
1: À noter que le trésor de la cathédrale Saint-Lazare n'est pas accessible toute l'année. Pour le découvrir, il faut se rendre à Autun entre les mois d'avril et d'octobre.
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1: Du côté de Sochaux à Montbéliard, un chevreuil a été aperçu proche des voies de circulation de l'autoroute A36. Attention dans les deux sens de circulation vers le kilomètre 55.

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1: Quel plaisir de vous retrouver. Bonjour à tous, il est 16h.
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1: Et on commence avec une information prioritaire à vous donner. Un poids lourd gêne la circulation en Haute-Marne sur l'autoroute A5 quand on roule en direction de Paris après le kilomètre 224. Après la jonction avec l'autoroute A31, il est en panne sur bande d'arrêt d'urgence mais empiète sur la voie de droite. On a de la pluie en ce moment sur la majeure partie est du pays. Restez prudents. Et puis cette information qui concerne l'autoroute A36 du côté de Sochaux à Montbéliard, Chevreuil aperçu approche des voies de circulation vers le kilomètre 55. Attention dans les deux sens de circulation. Et puisque j'évoque l'autoroute A36, sachez que la sortie 7 Audincourt est fermée quand on roule en direction de Mulhouse. On est dans le secteur de Sochaux à Montbéliard. Sortie 7 fermée suite à des travaux. Et puis tiens, une nouvelle information justement qui concerne cette autoroute A36. Un accident qui se serait produit à l'instant du côté de Dole en direction de Mulhouse après le kilomètre 170. C'est après la jonction avec l'autoroute A39. Attention. Autre accident avec gêne à la circulation, c'est du côté de Sens sur l'autoroute A19 en direction d'Orléans. C'est dans une bretelle de sortie, dans la sortie 1 pour Provins en kilomètre 4. Je vois ça en studio en retour en caméra. C'est un poids lourd et une voiture qui gêne la circulation. Il y aura du monde, bien sûr, pour ce deuxième week-end prolongé du mois de mai. Beaucoup de monde attendu dès jeudi. Les prévisions trafic avec Myriam Boyade.
2: Avec du rouge dans le sens des départs et de l'orange dans celui des retours dans toute la France, le trafic devrait s'intensifier dans l'après-midi pour atteindre un pic autour de 18h. Les jours suivants, vendredi 8 et samedi 9, le trafic devrait atteindre un pic en fin de matinée sur plusieurs grands axes, comme la 6 ou la 71 qui traverse la Bourgogne et le centre Auvergne, ou encore la 43 et la 40 en direction ou en provenance des Alpes. Dimanche, fin du week-end, avec une journée orange dans le sens des retours, on attend une affluence nettement plus marquée en direction des grandes agglomérations comme Paris et Lyon. On peut s'attendre à des perturbations en fin d'après-midi sur l'A6 direction Paris et la 43 en Rhône-Alpes.
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3: Le rapport parlementaire sur l'audiovisuel public fait beaucoup réagir depuis ce matin.
4: Rédigé par le député UDR Charles Alonc, il prône des changements radicaux pour l'audiovisuel public, notamment la suppression de France 4, ainsi que la fusion de France 2 et France 5, et un effort de plus d'un milliard d'euros d'économie. Ce serait un affaiblissement historique, a réagi la présidente de France Télévisions, Delphine Ernotte. L'armée américaine est prête à reprendre des opérations majeures de combat si l'ordre est donné. Ce sont les mots cet après-midi du chef d'état-major américain. De son côté, Donald Trump menace de rayer l'Iran de la surface de la Terre s'il attaquait des navires américains dans le Golfe. Washington tente depuis hier d'exfiltrer des bateaux commerciaux coincés dans le détroit d'Ormuz, mais l'Iran a riposté hier. En France, la mort de deux militaires de 24 et 30 ans la nuit dernière à Angers. Ils ont été retrouvés inconscients dans l'eau lors d'un exercice de plongée de combat militaire dans la rivière Maine. Ils étaient probablement bloqués dans une cavité au niveau d'un pont. Et puis du football ce soir, première demi-finale, retour de la Ligue des Champions. Les Anglais d'Arsenal reçoivent à 21h les Espagnols de l'Atlético de Madrid.
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1: Et avant le retour de l'information trafic, le dernier tube d'Angèle avec le duo des DJ français Justice, maintenant sur Autoroute Info.

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3: Sur l'autoroute A36 en direction de Mulhouse, entre Dole et Besançon, après la sortie A2 pour Grès, une voiture est accidentée sur bande d'arrêt d'urgence. Attention vers le kilomètre 169 à 16h15. Le point complet sur les conditions de circulation. On écoutera aussi les prévisions de Météo France pour cette fin de journée. Et pour la musique Madness, après ce classique de Lady Gaga sur Autoroute Info.

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1: 16h15, le trafic qui s'écoule plutôt bien à cette heure-ci, que ce soit en région parisienne ou en région lyonnaise. Mais attention, deux interventions en cours le long des voies de circulation. Tout d'abord en Haute-Marne, sur l'autoroute A5, quand on roule en direction de Paris, après le kilomètre 224, c'est après la jonction avec l'autoroute A31. Voie de droite neutralisée sur plusieurs centaines de mètres suite à...

0: Attention à la pluie qui sévit en ce moment sur la majeure partie est du pays. Et ce poids lourd qui est en panne, voie de droite neutralisée, c'est en Haute-Marne, sur l'autoroute A5, quand on roule en direction de Paris après le kilomètre 224, après la jonction avec l'autoroute A31. Dans un instant, le retour de la musique avec TLC ou encore Gaëtan Roussel. Et à 16h30, le point complet sur les conditions de circulation suivi des principaux titres de l'actualité. Le gouvernement a récemment lancé une campagne pour sensibiliser au danger du protoxyde d'azote, un fléau de sécurité routière de plus en plus inquiétant. Victor Simonet s'est justement entretenu sur ce sujet avec Marie-Pierre Védrenne, ministre de la Citoyenneté, qui porte cette campagne.
1: Madame la ministre, il y a quelques jours, vous lanciez une campagne choc pour sensibiliser au danger du protoxyde d'azote, ces fameux ballons. Ma question est donc simple, y a-t-il une véritable urgence de sécurité routière au moment où on se parle ?
2: Il y a urgence parce qu'il y a eu beaucoup trop de morts, beaucoup trop de blessés, beaucoup trop de familles brisées vis-à-vis du fléau du protoxyde d'azote et spécifiquement quand des jeunes inhalent et prennent la route au volant. Donc oui, il y a urgence parce que prévenir, c'est sauver des vies.
1: Une urgence qui s'appuie également sur des chiffres aussi parlants qu'inquiétants.
2: Par exemple, en 2020, il y a eu 3 morts sur la route suite à des accidents avec le protoxyde d'azote. En 2025, 11 morts, 12 blessés. Tout ça lié au protoxyde d'azote. Et on a encore eu des drames encore en 2026. L'année dernière, c'était 450 accidents de la route référencés du fait de la consommation de protoxyde d'azote.
1: Des chiffres alarmants qui s'expliquent par la multiplication des points de vente.
2: En fait, le fléau du protoxyde

0: il est devenu banal. Parce qu'on a trop parlé de gaz hilarant, on a trop parlé de ballon. Moi, mon objectif, c'est justement de montrer et de nommer, d'arrêter cette banalisation.
1: Et justement, vous parlez de sanctions. Comment allez-vous concrètement cibler les points de vente et ceux qui mettent, comme vous le dites, notamment justement dans cette campagne, ceux qui mettent la vie d'autrui en danger?
0: Alors, il y a deux axes sur lesquels nous voulons absolument travailler. Celui de la prévention, parce que prévenir, c'est protéger, prévenir, c'est sauver des vies. Et effectivement, une évolution législative avec le choix de la fermeté. C'est le projet de loi RIPOS qui va créer trois délits, notamment un délit sur l'inhalation, un délit sur le transport pour non-motif légitime et un délit sous l'emprise de conduite sous protoxyde d'azote, parce que nous faisons choix de l'efficacité et pas du symbole pour pouvoir endiguer ce fléau.
1: Cette campagne choc est donc officiellement lancée depuis le 7 avril dernier, avec à l'appui une vidéo d'une trentaine de secondes centrée autour du slogan suivant.
2: Proto, on passe vite du rire au drame.

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1: Un accident avec gêne à la circulation vient de se produire en Bourgogne, entre Beaune et Chalon-sur-Saône, sur l'autoroute A6, en direction de Lyon, vers le kilomètre 307. C'est juste après la sortie 24.1 pour Beaune. Je vois en retour caméra une voiture qui gêne la circulation sur la voie de droite et un poids lourd sur bande d'arrêt d'urgence. Donc, situation dangereuse. Ralentissez bien et serrez sur la gauche juste après la sortie 24.1 pour Beaune.

0: Ravi d'être avec vous, belle fin d'après-midi, 16h30 et attention, accident avec gêne à la circulation en Bourgogne sur l'autoroute A6 en direction de Lyon entre Beaune et Chalon-sur-Saône. Je vois en retour caméra une voiture qui gêne la circulation sur la voie de droite et un poids lourd et qui est accidenté également sur bande d'arrêt d'urgence. C'est juste après la sortie 24 points pour Beaune vers le kilomètre 307. Un poids lourd est en panne pour faciliter l'évacuation de ce poids lourd, le dépannage de ce poids lourd sur l'autoroute A5 en direction de Paris. La voie de droite est neutralisée. C'est après la jonction avec l'autoroute A31 vers le kilomètre 223. Et on a encore beaucoup de pluie comme hier. Beaucoup de pluie actuellement sur la majeure partie est du pays. Forcément, ça peut augmenter le risque d'aquaplanage. Explications et conseils avec Hélène Calba.
1: L'aquaplanage se produit sur chaussée mouillée lorsque votre véhicule atteint une certaine vitesse. L'eau s'intercale entre le pneu et la chaussée, rendant impossible le contrôle du véhicule. Par exemple, à 90 km/h, un pneu doit déjà évacuer près de 5 litres d'eau par seconde. Pour éviter ce phénomène, il est recommandé de freiner par pression successive, mais sans à-coup, et maintenez fermement le volant.
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2: Avec vous, Mélanie Delaunay. À la une, le gouvernement qui promet de changer d'échelle dans les aides au carburant.
3: On peut tenir le cap des mesures de soutien ciblées, mais il va falloir changer d'ampleur, estime Sébastien Lecornu, alors que la trêve reste précaire entre l'Iran et les États-Unis et que les prix à la pompe ont fortement augmenté. Avec cette guerre au Moyen-Orient, le Premier ministre promet de nouvelles annonces en début de semaine prochaine. La prix Nobel de la paix, Narges Mohammadi, entre la vie et la mort, selon son avocate, l'iranienne militante des droits humains, est détenue depuis le mois de décembre et elle a été hospitalisée en urgence le week-end dernier, car son état de santé s'est dégradé. Les avocats de Willy Bardon demandent la révision de son procès et réclament de nouvelles analyses. Cet homme a été condamné à 30 ans de réclusion criminelle pour la séquestration, le viol et le meurtre d'Élodie Kulik dans la Somme en 2002. La numéro 1 mondiale de tennis, Arina Sabalenka, se dit prête à boycotter les tournois du Grand Chelem pour que les revenus générés soient mieux répartis. Hier, plusieurs joueurs ont jugé insuffisante la hausse de dotation prévue à Roland-Garros.
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0: Et avant le retour de l'information trafic, l'acteur star de la série Stranger Things, c'est Joe sur Autoroute Info.

Une zone d'accident sur l'autoroute A6 en Bourgogne quand on est en direction de Lyon dans le secteur de Beaune à proximité de la sortie à 24.1. La voie de droite est en train d'être neutralisée par un patrouilleur qui est sur place à 16h45. On fera le point complet sur les conditions de circulation et pour la musique, un classique funk. On adore ça, Cool and the Gang et tout de suite, Fun maintenant sur Autoroute Info. Bonne route.

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1: À l'approche du secteur d'Auxerre, quand on roule sur l'autoroute A6 en direction de Paris, après le kilomètre 189, une voiture est en panne sur bande d'arrêt d'urgence. Le patrouilleur APRR est sur place. C'est peu de temps après la sortie 21 nitritonnerre.

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1: Entre Lyon et Mâcon, autoroute A6 en direction de Paris vers le kilomètre 421 dans le secteur de Villefranche-sur-Saône, un véhicule générait des circulations après la sortie 31.1 Villefranche.

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1: Ravi d'être avec vous et attention, une fin d'après-midi sous la pluie. Gardez bien vos distances de sécurité, pas plus de 110 km/h sur autoroute, sur chaussée mouillée. Il pleut en ce moment sur la majeure partie est du pays. Trois incidents sur l'autoroute A6, l'axe Paris-Lyon. Tout d'abord, entre Lyon et Mâcon, du côté de Villefranche-sur-Saône. Attention, si vous sortez de cette autoroute A6, quand vous roulez en direction de Paris, il y a un poids lourd qui gêne la circulation dans la sortie 31.1 pour Villefranche-Nord au kilomètre 421. En Bourgogne, sur cette autoroute A6, cette fois en direction de Lyon, du côté de Beaune, une zone d'accident. La voie de droite est neutralisée à proximité de la sortie 24.1 pour Beaune. Et beaucoup plus au nord, dans l'Yonne, à l'approche du secteur d'Auxerre, en direction de Paris, une voiture est en panne sur bande d'arrêt d'urgence. Le patrouilleur est sur place. C'est au kilomètre 188 après la sortie 21 pour Nitry-Tonnerre. Et je vous rappelle qu'en Haute-Marne, voie de droite neutralisée sur l'autoroute A5 en direction de Paris après la jonction avec l'autoroute A31, un poids lourd qui est aussi en panne, c'est vers le kilomètre 223, donc après la bifurcation avec l'autoroute A31. Sinon, à part ça, ça se passe plutôt bien, c'est-à-dire que le trafic n'est pas vraiment ralenti, malgré un trafic qui se densifie aux portes des grandes villes, en région parisienne ou encore en région lyonnaise. Je vous rappelle que cette nuit en région Rhône-Alpes, la 40 sera fermée dans les deux sens de circulation. Ce soir et cette nuit, puisque c'est une fermeture à partir de 20h30 entre la sortie 11 Seyssel-Frangy et la sortie 13 Saint-Julien en Genevois. Du côté de Lyon, si vous prenez la route ce week-end au-delà du réseau APRR, le tunnel de Fourvière va fermer dans les deux sens de circulation durant tout le week-end, ainsi que l'autoroute A7 en direction de Marseille. Et puis je vous rappelle également que dans l'Est, sur l'autoroute A36 en direction de Mulhouse, entre Besançon et Montbéliard, la sortie 7 Bavant-Vouchecourt sera fermée, enfin est fermée, elle est fermée actuellement et elle le sera jusqu'au lundi 18 mai pendant toute la durée de la fête foraine d'Audincourt.
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1: Vous restez bien connectés à Autoroute Info en direct également sur l'application gratuite. Dans un instant, un reportage sur le mémorial des enfants d'Izieux dans le département de l'Ain. Il s'agit d'un lieu d'accueil et d'éveil à la vigilance qui entend délivrer un message universel et agir contre toute forme d'intolérance et de racisme. Et pour la musique, on va se faire plaisir à la sortie du travail en cette fin d'après-midi avec le dernier tube de la superstar américaine Taylor Swift. Belle fin de journée. 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
3: Beaucoup de pluie en ce moment sur la majeure partie est du pays. Restez prudents, une zone d'accident en Bourgogne du côté de Beaune sur l'autoroute A6 en direction de Lyon. La voie de droite est neutralisée vers le kilomètre 307 à proximité de la sortie 24.1 pour Beaune. Jimmy Cliff, classique reggae dans un instant pour la musique. Et à 17h, ce sera le point complet sur les conditions de circulation, le début du 17-20. On écoutera aussi durant ces prochaines minutes les principaux titres de l'actualité. Le long de l'autoroute A43, l'axe Lyon-Chambéry, un panneau touristique indique le mémorial des enfants d'Izieux. Que se cache-t-il derrière cette grande maison et le sourire de ses enfants? Reportage de Géraldine Mia.
4: Izieux, petite commune dans l'Ain, à la limite des départements de l'Isère et de la Savoie, située à une quarantaine de kilomètres à l'ouest de Chambéry. Sur les hauteurs de ce petit village, en pleine campagne, une grande maison à la façade blanche et au volet bleu ciel. Un cadre idyllique pour un contexte historique dramatique durant la Deuxième Guerre mondiale. Alexandre Nuc-Bourchat est le directeur de la Maison d'Izieux.
5: Il s'agit d'un musée mémorial qui a ouvert ses portes au public en 1994, qui raconte l'histoire d'une colonie qui a été ouverte au printemps 1943 par Sabine et Miron Zlatin pour y recueillir des enfants réfugiés. Et en réalité, ils ont accueilli plus de 100 enfants qui étaient pour la plupart juifs et qu'il fallait mettre à l'abri des persécutions dont ils étaient les victimes. Ce lieu raconte aussi l'histoire de plus de 50 sauvetages et, à l'exception d'une petite fille, tous ceux qui étaient passés par cette maison et qui l'avaient quitté avant la rafle ont survécu. Donc c'est ce qui fait la spécificité de ce lieu. C'est à la fois le lieu d'une tragédie et aussi un lieu de sauvetage.
4: Avant ce terrible 6 avril 1944, lors de la rafle de la Gestapo de Lyon, ordonnée par Klaus Barbie, la colonie d'Izieux était surtout un lieu de vie.
5: Et c'est toujours un lieu de vie aujourd'hui, et c'est très important de le souligner, et c'est aussi ce qui fait encore une spécificité du lieu. On pourrait dire que c'est un lieu de mémoire de la Shoah, mais là où tous les autres lieux de mémoire de la Shoah ou presque sont adossés à des lieux très négatifs, des lieux de mort, des camps, quels qu'ils soient, ici, c'est une maison où des enfants ont pu vivre comme des enfants. Un lieu où on a pu redonner à ces enfants, leur redonner leur enfance. Voilà, donc un lieu de vie.
4: En 1991, le site est protégé et inscrit à l'inventaire supplémentaire des monuments historiques.

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1: Et ravi de vous accompagner sur votre trajet, il est 17h.
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1: Et oui, c'est le début du 17-19. On est en pleine heure de pointe du monde sur la route et on va faire le point sur tout ce qui se passe sur votre route. Et ce soir, je suis en compagnie de Raphaël Giudicelli. Bonjour Raphaël.
2: Bonjour Emma.
1: Vous regardez tout ce qui se passe sur les autoroutes actuellement. On parle d'un accident en Côte d'Or sur l'autoroute A6.
2: Du côté de Beaune, en direction de Lyon, vers le kilomètre 307. On le voit en retour en caméra, la voie de droite est neutralisée. Et sur l'autoroute A6, mais cette fois beaucoup plus au nord, à l'approche du secteur d'Auxerre. Il y a une voiture qui est en panne sur bande d'arrêt d'urgence en direction de Paris, kilomètre 188, après la sortie 21 pour Nitritonnerre.
1: En prudence, il ne faut pas arriver trop vite. Du monde en intervention, parfois sur les voies de circulation. On parle également d'un poids lourd en difficulté, c'est en Haute-Marne sur la 5.
2: Oui, pour faciliter l'intervention du dépanneur, la voie de droite est neutralisée au début de cette autoroute A5 quand on roule en direction de Paris, après le kilomètre 224, c'est après la bifurcation, après la jonction avec l'autoroute A31.
1: Et puis ça vient à l'instant de nous parvenir des obstacles également signalés sur cette autoroute A5. Cette fois-ci, on est en Seine-et-Marne.
2: C'est après le kilomètre 39 en direction de Paris, à proximité de la sortie à 18 pour Fontainebleau, que des obstacles gêneraient la circulation.
1: Évidemment, un patrouilleur va se rendre sur place au plus vite pour les ramasser à cette heure-ci. On parle évidemment en trafic qui se densifie notamment aux portes des grandes villes. Raphaël, comment ça se passe à l'approche de la région parisienne ?
2: Eh bien, il y a du monde sur l'autoroute A6 après la sortie 10 pour Corbeil-Essonne. Il faut compter environ 3 quarts d'heure pour parcourir les 30 derniers kilomètres de cette autoroute A6 jusqu'aux portes d'Italie et d'Orléans. On a aussi un bouchon un peu plus à l'est sur l'autoroute A5B suite à une zone de chantier à l'approche de Melun. 3 kilomètres de bouchon et environ 20 minutes pour parcourir ces 3 kilomètres. Il y a aussi beaucoup de monde, comme d'habitude, à cette heure-ci en région lyonnaise. Et je vois qu'il y a eu un accident en plus sur la rocade est lyonnaise, sur la nationale 346. Donc ça bouchonne sur plusieurs kilomètres et puis un début de bouchon tout au bout de l'autoroute A42 à l'approche de Lyon.
1: Puisqu'on est en région lyonnaise, tiens, on va y rester. On nous informe d'un nouveau véhicule en difficulté, c'est sur la 46.
2: Mais c'est une voiture en panne sur bande d'arrêt d'urgence. Ça concerne les auditeurs qui viennent de l'autoroute A6 et qui souhaitent bifurquer sur la 46, le contournement est lyonnais en direction de Paris.
1: Merci Raphaël. Et on reparle de tout ça dans les prochaines minutes. Tout de suite, on s'intéresse à l'actualité générale. On écoute les titres de France Info.
3: Avec vous Armand Perrouloga, à la une, le gouvernement français qui prépare de nouvelles aides face à la flambée des prix des carburants.
4: Sébastien Lecornu promet de changer d'échelle pour adapter ses dispositifs de soutien à l'activité économique. Le Premier ministre prévoit de faire de nouvelles annonces en début de semaine prochaine, c'est ce qu'il a dit tout à l'heure devant les députés. Dans le détroit d'Ormuz, les tensions reprennent. Les Émirats arabes unis viennent d'activer leur défense aérienne face à des attaques de drones et missiles iraniens pour la deuxième journée consécutive. En riposte à l'opération américaine d'exfiltrer des navires marchands coincés dans la zone. Le ministre américain de la Défense promet une réponse dévastatrice si l'Iran devait attaquer des navires commerciaux. En France, des questions en suspens après la mort de 2 militaires à Angers la nuit dernière. 2 hommes de 24 et 30 ans, ils ont été retrouvés inconscients dans les eaux de la Maine après un accident de plongée lors d'un exercice militaire. Et puis elle était l'actrice vedette du feuilleton Château Vallon, diffusé dans les années 1980 sur Antenne 2. Chantal Nobel est morte à l'âge de 85 ans. Elle avait dû interrompre sa carrière en pleine gloire en 1985 à la suite d'un très grave accident de voiture.
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1: Et dans les prochaines minutes, on parlera sécurité au péage. Que faire si la voiture de devant reste bloquée? Pourquoi reculer est une très mauvaise idée? Eh bien, on vous donne les bons réflexes à adopter dans un instant. Après l'infotrafic et après la musique, Alex Warren sur Autoroute Info.

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2: Et en cette fin d'après-midi avec vous, Raphaël, on revient sur des obstacles signalés en Seine-et-Marne, sur l'autoroute A5.
3: En direction de Paris, des plaques de polystyrène qui gênent la circulation après le kilomètre 39. C'est vraiment juste après la sortie de 18 pour Fontainebleau.
2: Et puis on parle également, on a peut-être un petit peu plus d'infos, d'un véhicule arrêté dans le Rhône sur l'A46.
3: Le contournement est lyonnais, c'est pour nos auditeurs qui roulent en direction de Paris. C'est au tout début de cette autoroute A46 vers le kilomètre 0. Donc attention, une voiture qui est en panne sur bande d'arrêt d'urgence, intervention en cours, les services de sécurité vont arriver.
2: À cette heure-ci du monde également, aux portes des grandes villes, on en parle à 17h15, prochain rendez-vous trafic. Vous êtes peut-être au niveau d'un péage et la voiture devant vous est bloquée. Le premier réflexe pour la plupart d'entre vous sera certainement de reculer, un comportement qui peut se révéler dangereux. Marianne Yotis.
4: Un badge non détecté, un ticket illisible, voici les problèmes les plus fréquents rencontrés à l'arrivée au péage. Et pour les véhicules coincés derrière, la tentation de reculer est forte. Steve Simon des autoroutes Aria vous explique pourquoi c'est une mauvaise idée.
5: Le fait de reculer sur un péage, ça va surprendre nos clients qui arrivent derrière pour pouvoir payer. Quand on arrive depuis l'autoroute sur un péage, on ne s'attend pas à ce qu'un client recule et ça va générer forcément des comportements à risque de la part des clients qui suivent. On a des accrochages dans les voies de péage sur des comportements inadaptés ou des clients vont procéder à des marches arrière ou des changements de voie de dernière minute sans signaler. C'est toujours surprenant et ça arrive que trop souvent.
4: En cas de difficulté au péage, il faudra en moyenne 10 secondes à l'opérateur pour résoudre votre problème.
5: Dès lors que vous êtes en attente dans une voie de péage, chaque voie est équipée d'un bouton d'assistance. Appuyez dessus, un collaborateur va vous prendre en charge. Quelle que soit la gare de péage sur laquelle se trouve le client, son appel peut être pris en compte de n'importe quel site du réseau AREA.
4: Sur le réseau AREA, plus de 6000 demandes d'assistance au péage sont enregistrées chaque jour.
2: Allez, vous restez avec nous. Retour de l'infotrafic, c'est d'ici 6 minutes, juste après The Verve sur Autoroute Info.

0: approche de Paris, notamment par l'autoroute A6 où ça commence à bien ralentir.
1: Oui, au bout de l'autoroute A6, après la sortie 10 pour Corbeil-Essonne, il faut compter une cinquantaine de minutes pour parcourir les 30 derniers kilomètres jusqu'aux portes d'Italie et d'Orléans. Je vois en retour caméra avec un bouchon assez formé dans la bretelle de jonction A5 National 104, A5A National 104 en direction d'Evry-Corbeil-Essonne. Et puis toujours un bouchon suite à une zone de chantier sur l'autoroute A5B en direction de Melun. Il faut une bonne vingtaine de minutes pour parcourir simplement 2-3 kilomètres.
0: Ça peut ralentir également à l'approche de Dijon, à l'approche du secteur de Belfort-Montbéliard sur l'autoroute A36. Restez prudents et on n'en a pas parlé, mais vous le vivez actuellement. Attention à la météo, parfois la pluie qui s'invite sur votre route. Il faut bien adapter son allure et sa conduite à ces conditions météo.
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0: On se retrouve dans moins de 5 minutes pour répondre à cette question. A-t-on le droit d'accrocher un objet sur le rétroviseur intérieur de sa voiture? Vous restez avec nous, rendez-vous juste après la musique sur Autoroute Info et on retrouve Zao, MC Solar, c'est comme Caroline sur Autoroute Info.

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1: Attention, après avoir passé au cerf sur l'autoroute A6 quand on est en direction de Lyon, peu de temps après l'aire de Venoix-Chablis, un patrouilleur ramasse des obstacles qui gênent la circulation sur la voie du milieu. Il traverse en ce moment même les voies de l'autoroute. Il est à pied. Il faut bien ralentir après l'aire de Venoix-Chablis, autoroute A6 quand on est en direction.

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4: Et à cette heure-ci, on parle obstacle avec vous, Raphaël, en Seine-et-Marne et dans Lyon.
5: Dans Lyon, c'est après le secteur d'Auxerre sur l'autoroute A6 en direction de Lyon. Le patrouilleur est sur place. Il ramasse en ce moment même des obstacles sur la voie du milieu. C'est après l'aire de

0: Venoix, Chablis et en Seine-et-Marne sur l'autoroute A5 en direction de Paris. Des plaques de polystyrène qui gênent la circulation sur la voie de gauche après le kilomètre 39. Là aussi, le patrouilleur intervient pour dégager tout ça. C'est juste après la sortie 18 pour Fontainebleau.
1: Et à cette heure-ci du monde, aux portes des grandes villes, principalement Paris et Lyon, on en reparle dans quelques instants. Le point complet, c'est à 17h30. Tout de suite, on parle sécurité avec un détail souvent négligé, le petit objet suspendu au rétroviseur, qu'il s'agisse d'un porte-bonheur ou d'un sapin désodorisant. Celui-ci peut, dans certaines situations, devenir un véritable danger. Basile Voisin.
2: C'est le grand classique pour personnaliser sa voiture. Le petit objet, plus ou moins ridicule, qui pendouille à l'avant, accroché au rétro intérieur. Vous en avez peut-être un devant les yeux. Le fameux sapin qui sent bon, la peluche toute mignonne, ou le logo de votre équipe de foot.
3: Second poteau, Pavard !
2: Mais est-ce que c'est légal ? Eh bien, la loi est formelle. Les possibilités de mouvement et le champ de vision du conducteur ne doivent pas être réduits par les objets transportés ou par l'apposition d'objets non transparents sur les vitres. C'est écrit dans l'article R412-6 du Code de la route. Pas d'autres détails, mais on comprend bien qu'il ne faut pas accrocher tout et n'importe quoi devant son pare-brise. C'est logique. En pratique, il est rare d'être sanctionné pour une déco sur le rétroviseur tant qu'elle ne gêne pas la visibilité. Car attention, dans le cas contraire, c'est une amende de 35 à 150 euros. Un objet un peu trop volumineux, ça ne passera pas. Alors on s'abstient pour la grosse peluche, les clochettes qui font du bruit ou la boule à facettes. Autrement, faites-vous plaisir sans vous mettre en danger.
1: Allez, vous restez avec nous. On se retrouve à 17h30 pour le point complet sur vos conditions de circulation. On va parler d'obstacles, on va parler du trafic très dense à cette heure-ci. Hein. C'est l'heure de pointe aux portes des grandes villes. Vous êtes nombreux, il y a quelques perturbations. Avant ça, c'est le retour de la playlist d'Autoroute Info. Il y aura Miles Smith dans un instant et tout de suite, vous l'avez reconnu, c'est Abba sur Autoroute Info. Bonne route.

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1: Sur l'autoroute A31 en direction de Beaune et de Lyon, situation dangereuse, gêne à la circulation, un accident qui vient de se produire au kilomètre 68. Peu de temps après la sortie 5 pour se longer Tilchâtel, la voiture accidentée est sur la voie du milieu. Attention, il faut bien ralentir après la sortie 5 se longer.

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1: Et il est 17h30, on fait le point complet sur tout ce qui se passe sur votre trajet ce mardi soir et on va revenir avec vous Raphaël sur un accident qui s'est produit. On est en Côte d'Or sur l'autoroute A31.
2: Une situation dangereuse pour nos auditeurs puisqu'en direction de Beaune et de Lyon, une voiture et un poids lourd sont accidentés sur la voie du milieu de cette autoroute A31. C'est vers le kilomètre 68, peu de temps après la sortie 5 pour se longer dans le même secteur mais dans l'autre sens. En direction de Nancy, on a aussi une voiture accidentée sur bande d'arrêt d'urgence.
1: Il faut faire particulièrement attention puisqu'on voit en retour caméra qu'il y a beaucoup de pluie dans ce secteur. Une visibilité réduite, une chaussée glissante. Vraiment un mauvais cocktail pour être sur la route ce soir. Il faut redoubler de vigilance, ne pas rouler trop vite et bien garder vos distances de sécurité. On parle également d'un poids lourd en panne. Cette fois-ci, on est en Haute-Marne sur la 5.
2: En direction de Paris, après le kilomètre 224, voie de droite neutralisée pour faciliter le dépannage de ce poids lourd. C'est après la jonction avec l'autoroute A31 et beaucoup plus au nord, beaucoup plus loin sur l'autoroute A5 en direction de Paris. Un patrouilleur est en train de ramasser des obstacles vers le kilomètre 38, des plaques de polystyrène sur la voie de gauche. On est dans le secteur de la région parisienne après la sortie 18 pour Fontainebleau.
1: Une intervention dangereuse pour le patrouilleur. Il faut penser à lui, ne pas arriver trop vite et bien ralentir pour être complet. Avant de parler des bouchons à l'approche des grandes villes, on parle d'un véhicule en panne. Là aussi, c'est sur la 6 dans l'Yonne.
2: À l'approche du secteur d'Auxerre, en direction de Paris, après le kilomètre 189, une voiture est en panne sur bande d'arrêt d'urgence. Un patrouilleur APRR est sur place. Après la sortie 21 pour Tonnerre d'Itry.
1: Le trafic qui se densifie, notamment aux portes de Paris. Raphaël, comment ça se passe, notamment pour ceux qui sont sur l'A6 ?
2: Quasiment une heure pour parcourir les 30 derniers kilomètres de cette autoroute A6 jusqu'au port d'Italie et d'Orléans. Ça se complique après la sortie 10 pour Corbeil-Essonne. Un bouchon également dans la bretelle de jonction à 5A, National 104, en direction à d'Evry-Corbeil-Essonne. 2 kilomètres de bouchon, 10 à 15 minutes d'attente. De l'attente également suite à une zone de chantier à l'approche de Melun, quand on est sur l'autoroute A5B, 3-4 kilomètres de bouchons et une vingtaine de minutes pour les parcourir.
1: Du côté de la région lyonnaise, un petit peu de monde au passage du tunnel sous Fourvière, mais c'est surtout à l'est lyonnais où il y a des bouchons.
2: Sur la Nationale 346, c'est de la rocade est lyonnaise et ça bouchonne également sur les derniers kilomètres de l'autoroute A42 à l'approche de Lyon.
1: Et tout de suite, le point sur l'actualité générale. On écoute les titres présentés depuis la rédaction de France Info.
3: Tension entre l'Iran et les États-Unis autour du détroit d'Ormuz.
4: Pour la deuxième journée consécutive, les défenses aériennes des Émirats arabes unis ont intercepté ce mardi des missiles et des drones tirés depuis l'Iran. Au 67e jour de la guerre au Moyen-Orient, l'Iran accentue ses menaces face à l'opération américaine visant à escorter des navires marchands pour franchir le détroit d'Ormuz. Washington ne cherche pas à se battre, déclare le ministre américain de la Défense, Pete Hegseth. Les dirigeants iraniens sont des malades, a lancé il y a quelques minutes lors d'une prise de parole depuis la Maison-Blanche, Donald Trump. Nous l'écouterons dans une seconde. Une nouvelle réunion sur la crise des carburants aura lieu après-demain, jeudi soir, autour du Premier ministre. Il sera notamment question des aides. Le gouvernement s'exprimera, lui, en début de semaine prochaine pour changer d'échelle et adapter ses dispositifs de soutien à l'activité économique, a annoncé un peu plus tôt le Premier ministre devant les députés. Le député socialiste du Calvados, Arthur Delaporte, annonce lui saisir le procureur après les révélations d'ici Normandie et de France Inter concernant un banquet organisé par le Canon français à Caen le mois dernier. Lors de ce repas géant auquel ont participé plus de 4000 personnes, des propos racistes ont été entendus et des gestes s'apparentant à des saluts nazis constatés.
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1: Bon, vous l'avez compris, cet après-midi, c'est surtout la pluie qui vient perturber vos conditions de circulation. Mais on attend quand même l'arrivée des beaux jours dans les prochaines semaines. D'ailleurs, on vous guidera dans vos achats de lunettes de soleil dans quelques instants. On vous dira comment bien les choisir pour qu'elles soient adaptées à la conduite. Ça sera pendant le prochain reportage, après l'infotrafic et après Indochine sur Autoroute Info. Bonne route.

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1: Et en ce début de soirée, l'information principale, c'est cet accident qui s'est produit en Côte d'Or sur l'autoroute A31.
2: En direction de Beaune et de Lyon, on sait un peu plus. Les services de sécurité viennent d'arriver sur les lieux. C'est précisément après le kilomètre 69. On est à 1 km environ après la sortie 5, fléchée Selonger et Surtil. Une voiture accidentée sur la voie de gauche et une autre sur bande d'arrêt d'urgence. Il y a un bouchon qui est en train de se former.
1: Il faut être prudent, ne pas arriver trop vite au passage de cette zone d'accident. On aura évidemment l'occasion d'en reparler dans les prochaines minutes et de parler également du trafic toujours très dense aux portes des grandes villes. À cette heure-ci, c'est l'heure de pointe. Et on parle également météo avec toujours beaucoup de pluie sur votre trajet. Il faut adapter son allure, il faut adapter sa conduite à ces conditions météo. Ceci dit, les beaux jours ne sont pas très loin. On est début mai et sur la route peut-être des vacances, il sera important d'avoir des lunettes de soleil adaptées à la conduite. Mais les choisir, Hugo Amiot nous donne quelques conseils.
3: Alice Lerondeau, vous êtes opticienne et je pars en vacances demain, je prends la route, j'ai préparé toutes mes affaires, les valises sont faites, tout est prêt, j'ai juste oublié une chose, les lunettes de soleil. Est-ce que vous pouvez m'aider? Est-ce que vous pouvez me conseiller là-dessus?
4: Effectivement, on va regarder ensemble. Donc, si vous partez en vacances, on va devoir choisir une lunette sur la catégorie 3. Ça va être une catégorie de verre qui va vous protéger à 100% des UVA et des UVB qui sont nocifs pour vos yeux et pour votre santé oculaire. Et en plus de ça, on va venir gérer les luminosités intenses.
3: L'indice 0 ne protège pas des UV, contrairement à celui de niveau 4, qui est toutefois interdit au volant, car trop sombre. Vous devez donc privilégier les paires dont l'indice est compris entre 1 et 3. Encore faut-il les identifier.
4: À l'intérieur de la branche, vous allez avoir la lettre C et E, donc qui est la norme CE, qui est la norme européenne de protection, qui va vous certifier que votre lunette va bien vous protéger des UVA, des UVB. Juste à côté, vous avez la catégorie. Privilégiez la catégorie 3 qui sera notée juste à côté de la norme CE.
3: Et surtout, on enlève les lunettes de soleil quand on est dans un tunnel.
1: Allez, vous restez avec nous, 17h46, le point complet sur vos conditions de circulation, ça sera après Elena dans la playlist d'Autoroute Info. Tout de suite, c'est Need You Tonight sur Autoroute Info. Bonne route, belle soirée.

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1: À l'approche de Besançon, autoroute A36, quand on est en direction de Bonnet, de Paris, alerte, obstacle, des morceaux de pneus gênent la circulation après le kilomètre 94, peu de temps après la sortie 5 pour Beaumont.

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1: Et l'infotrafic à 17h46, avant de parler des bouchons à l'heure de pointe, on parle d'un accident en Côte d'Or sur l'autoroute A31.
2: En direction de Beaune et de Lyon, ça roule uniquement sur la voie de droite au niveau de cet accident qui se trouve juste après la sortie 5 pour se longer Is-sur-Til. Un bouchon est toujours en train de se former après le kilomètre 69. Et puis, obstacle signalé sur l'autoroute A36. Ils sont en train d'être ramassés par un patrouilleur. C'est en direction de Beaune et de Paris à l'approche du secteur de Besançon. Après la sortie 5 pour Baume-les-Dames, des morceaux de pneus qui gênent la circulation.
1: Voilà, donc il ne faut pas arriver trop vite dans ce secteur. Le patrouilleur intervient sur les voies de circulation. On parle des bouchons, c'est l'heure de pointe. Il y a du monde aux portes des grandes villes. Raphaël, du monde notamment du côté de la région lyonnaise.
2: Sur l'autoroute A46, le contournement est lyonnais. Ça peut ralentir un peu, mais c'est surtout à l'approche de Lyon, sur l'autoroute A42, qu'on a 4 km de bouchons, une vingtaine de minutes d'attente. Il y a du monde également sur la Nationale 346, la rocade est lyonnaise. Là aussi, le trafic est perturbé sur plusieurs kilomètres. Et puis, bien sûr, comme d'habitude, à cette heure-ci, il y a du monde à l'approche du tunnel de Fourvière, tout au bout de l'autoroute A6. Le trafic est perturbé sur environ 1 km, une dizaine de minutes d'attente. Du monde également à l'approche de Paris sur l'autoroute A6. Il faut environ 45 minutes pour parcourir les 30 derniers kilomètres jusqu'aux portes d'Italie et d'Orléans. Début des difficultés peu de temps après la sortie 10 pour Corbeil-Essonne. Bouchon également dans la bretelle de jonction A5 à National 104 en direction d'Évry-Corbeil-Essonne. Et ça bouchonne suite à une zone de chantier sur l'autoroute A5B à l'approche de Melun. 20 minutes pour parcourir simplement 3 kilomètres.
1: Merci Raphaël, on verra évidemment comment tout cela évolue ces prochaines minutes. On parle chantier sur votre route, attention dans l'Est sur l'A36 direction Mulhouse. Entre Besançon et Montbéliard, il y a toujours la sortie 7 de Bavant-Vougecourt qui est fermée et ce jusqu'au lundi 18 mai. Et puis attention, une fermeture prochainement sur votre trajet qui risque d'occasionner peut-être quelques bouchons. Le tunnel de Fourvière et l'autoroute A7 au sud de Lyon ferment à partir de ce jeudi 7 mai pour travaux. Ça sera à partir de 22h. Le tunnel et l'A7 seront fermés 24 heures sur 24. Et ce, jusqu'à lundi prochain, le 11 mai, à 6h au plus tard. Évidemment, on vous tiendra au courant quant à cette fermeture, quand elle sera effective, donc à partir de ce jeudi.
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1: Allez, vous restez avec nous. Le retour de l'infotrafic juste après Jenny et Tame Impala sur Autoroute Info.

0: 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Deux informations prioritaires à vous donner qui concernent l'autoroute A6. Tout d'abord, un animal écrasé qui gêne la circulation en Côte d'Or quand on est en direction de Lyon vers le kilomètre 244. 4, c'est après l'aire de Fermenot, après la sortie 23 pour Bière-les-Semurs. Et puis, autre gêne à la circulation, c'est dans le département de l'Essonne. Attention, si vous empruntez la sortie 12, quand vous êtes en direction de Lyon, il y aurait un véhicule qui gênerait la circulation dans cette sortie 12 de l'autoroute A6.
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7: Et on revient avec vous, Raphaël, sur des obstacles signalés en Côte d'Or sur l'autoroute A6.
0: En direction de Lyon, kilomètre 244, un animal écrasé qui gêne la circulation sur la voie de gauche. On est une dizaine de kilomètres après la sortie 23 Semur en Aussois entre Auxerre et Beaune.
7: Merci Raphaël, on parle avec vous d'autres difficultés présentes notamment sur la 31 en Côte d'Or. Il y a eu un accident et puis à cette heure-ci, c'est l'heure de pointe des bouchons à l'approche des grandes villes. Avant cela, la musique, c'est Céline Dion sur Autoroute Info.

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1: C'est le point complet sur vos conditions de circulation. Il est 18h.
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1: Oui, on fait la route ensemble à l'heure de pointe et on parle de plusieurs perturbations. Tout d'abord en Essonne, Raphaël, il y a une voiture en panne, c'est sur l'A6.
2: Elle gêne la circulation dans la sortie 12 Saint-Pargeau pour nos auditeurs qui quittent l'autoroute A6 et quand ils sont en direction de Lyon. Toujours sur l'autoroute A6, alerte obstacle, un animal écrasé qui gêne la circulation sur la voie de gauche quand on est en direction de Lyon, kilomètre 244, c'est entre Auxerre et Beaune. C'est après l'air de repos de Fermenot, on est une dizaine de kilomètres après la sortie 23 pour Semur en Aussois. Animal écrasé, voie de gauche. Et puis une zone d'accident sur l'autoroute A31. Deux voitures victimes d'aquaplanage. On a beaucoup de pluie en ce moment sur l'autoroute A31 et donc gêne à la circulation en direction de Beaune et de Lyon. Après le kilomètre 69, nos auditeurs roulent uniquement sur la voie de droite. J'aperçois en retour caméra le dépanneur qui est sur place. Il y a quelques ralentissements.
1: Oui, attention à la météo. La pluie, vraiment un élément à ne pas prendre à la légère. Il faut lever le pied, adapter son allure et sa conduite à ces conditions météo. On parle toujours obstacle dans le Doubs sur l'autoroute A36.
2: C'est à l'approche du secteur de Besançon après la sortie 5 pour Baume-les-Dames. Il y a des morceaux de pneus qui gênent la circulation après le kilomètre 94.
1: Et puis juste avant d'évoquer les bouchons, on va parler d'un véhicule en panne sur la 432.
2: C'est l'autoroute qui longe l'aéroport de Lyon-Saint-Exupéry en direction de Grenoble vers le kilomètre 14. Une voiture qui est en panne sur bande d'arrêt d'urgence. Le patrouilleur est sur place en protection après la barrière de péage de la Boisse. Et puisqu'on est en région lyonnaise, eh ben oui, il y a un bouchon toujours au bout de l'autoroute A42. 4 km de bouchon environ après la sortie 4 pour Parc de Miribel-Jonage. Une vingtaine de minutes pour effectuer ces 4 km de cette autoroute A42 à l'approche de Lyon. Ralentissement également sur la rocade d'Est lyonnaise, la nationale 346. Trafic aussi un peu perturbé à l'approche du tunnel de Fourvière, tout au bout de l'autoroute A6. Et puis on a des bouchons également du côté de Paris. Bouchons dans la bretelle de jonction à 5A, nationale 104 en direction d'Evry-Corbeil-Essonne. Ça bouchonne également à l'approche de Melun sur l'autoroute A5B sur 3 km. Il faut compter une vingtaine de minutes pour parcourir ces 3 derniers kilomètres de l'autoroute A5B.
1: Voilà, rien d'inhabituel. À cette heure-ci, il y a du monde sur la route du retour à la maison après la journée de travail. Donc restez prudents. Et tout de suite, on s'intéresse à tout ce qui se passe en France, dans le monde. On écoute le résumé de l'actualité depuis la rédaction de France Info.
3: Pour le Fil Info avec une nouvelle réunion sur la crise des carburants jeudi soir autour du Premier ministre.
4: À pas de main, donc il sera aussi question des aides. Alors que le Portugal se prépare de son côté à taxer les super profits du secteur énergétique en raison du conflit au Moyen-Orient, en France, Total Energy prévient ce soir. Dans un entretien accordé à la presse régionale, Patrick Pouyanné, le PDG du géant pétrolier français, affirme qu'il ne pourra pas maintenir son plafonnement des tarifs dans les stations-service en cas de taxe sur les super-profits pétroliers. Selon lui, il est fort probable que Total soit éligible cette année à la surtaxe sur les grandes entreprises imposée par le gouvernement. Après plus de 2 ans d'enquête, un important réseau de trafic de cigarettes démantelé entre l'Andorre et les Pyrénées-Orientales, 13 personnes arrêtées. D'après les gendarmes, plusieurs tonnes de cigarettes ont ainsi transité. Les trafiquants exploitaient des personnes en situation irrégulière pour traverser la frontière. Et puis Vincent Roberti va être proposé comme directeur général du comité d'organisation des JO 2030 par son président Edgar Bonpiron. Le préfet du Tarn et Garonne devrait ainsi succéder à Cyril Linette, dont le départ en février suite à des désaccords insurmontables, avait-il expliqué à l'époque, a plongé l'instance dans une grave crise de gouvernance.
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1: Et sur Autoroute Info, on sera en direct du parc animalier de l'Aussois en Bourgogne, à quelques kilomètres de l'autoroute A6. Ce sera ce jeudi entre 10h et midi au programme de cette émission tourisme, gastronomie ou encore découverte du savoir-faire local. C'est à suivre donc ce jeudi entre 10h et midi sur Autoroute Info. Tout de suite, on repart en musique et on va chercher un petit peu de soleil et de bonne humeur. On retrouve Louisa sur Autoroute Info.
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2: En Haute-Marne, du côté de Langres, une voiture en difficulté roule à très faible allure sur l'autoroute A31 en direction de Beaune et de Lyon.

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2: Ce soir, on revient sur un véhicule qui gêne la circulation. Raphaël, c'est dans l'Essonne, sur l'autoroute A6.
3: Dans la sortie 12, pour nos auditeurs qui sont sur cette autoroute A6 en direction de Lyon, la sortie 12 fléchée à Saint-Fargeau, il y a une voiture qui gêne la circulation. Et puis, je rappelle aussi à nos auditeurs, une zone d'accident sur l'autoroute A31. Après avoir passé le secteur de Langres, quand on est en direction de Beaune et de Lyon, après le kilomètre 69, il roule uniquement sur la voie de droite. Le dépanneur est sur place. Il y a quelques ralentissements. C'est peu de temps après la sortie 5 pour se longer Is-sur-Tille.
2: Et puis à cette heure-ci, c'est l'heure de pointe. Beaucoup de monde aux portes des grandes villes. On en parle dans quelques instants. Lavez votre voiture chez vous, vous risquez peut-être une lourde amende. Paulin Caillard nous explique les choses à faire et à ne pas faire quand on nettoie sa voiture.
4: Hop, hop, hop, vous allez où avec ce tuyau d'arrosage?
5: Vous êtes en état d'arrestation.
4: Attention, laver sa voiture chez soi à l'eau est passible de 450 euros d'amende. Ça peut paraître sévère, mais il y a de bonnes raisons. Les eaux usées d'un lavage de voiture peuvent contenir divers produits toxiques, comme des métaux lourds, des hydrocarbures ou des détergents chimiques. En s'infiltrant dans le sol, l'eau entraîne ces produits dans les nappes phréatiques. Donc en France, il n'est malheureusement pas possible d'apprendre les arts martiaux en lavant des voitures comme dans Karate Kid.
6: Pourquoi il y a besoin de les laver, ces voitures?
7: Souviens-toi, accord. Pas discussion.
4: Mais quelles sont les alternatives? Eh bien d'abord, les lavages à sec. Il existe des produits spéciaux pour laver les vitres, les jantes et la carrosserie qui, eux, ne nécessitent pas de rinçage. Sinon, bien sûr, vous pouvez vous rendre chez un nettoyeur professionnel. Ils ont l'obligation de traiter l'eau avant de la rejeter. C'est la solution la plus simple, mais aussi la plus coûteuse. Un lavage complet peut coûter jusqu'à 80 euros.
8: C'est quand même bien mieux une voiture propre, non?
2: Allez, vous restez avec nous. Prochain rendez-vous trafic, c'est juste après la musique. On se retrouve après Fool's Garden dans un instant. Et tout de suite, c'est Néa sur Autoroute Info. Bonne route, bon courage à ceux qui sont dans les bouchons d'heure de pointe. 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
1: Et l'information à 18h16, c'est principalement la météo et le trafic dense à l'heure de pointe avec vous, Raphaël. On va parler tout d'abord des bouchons du côté de la région lyonnaise.
2: Sur l'autoroute A42, un bouchon d'environ.

0: Léon, et on a toujours un bouchon suite à une zone de chantier sur l'autoroute A5B à l'approche de Melun, une vingtaine de minutes pour parcourir 3 km.
1: Et puis attention à la météo, on le disait, hein. La pluie qui s'invite sur votre route, on l'a vu cet après-midi, plusieurs véhicules qui ont fait de l'aquaplaning, qui se sont retrouvés accidentés, donc faites très attention, il faut ralentir si vous êtes concerné. Tiens d'ailleurs, ça arrive à l'instant sur nos écrans, Raphaël, on nous signale un accident, c'est sur l'autoroute A6.
0: Ça vient d'apparaître chez moi aussi, à l'instant, c'est en Seine-et-Marne, en direction de Paris, après le kilomètre 57. Un accident quelques kilomètres après la sortie 14 pour Malesherbes.
1: Pour le moment, on a peu d'informations. On aura plus de détails dans les prochaines minutes. Restez bien avec nous sur Autoroute Info.
2: 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Allez,
1: dans les prochaines minutes, on va retrouver le vrai faux d'Autoroute Info. On va parler des vitesses autorisées dans une zone de travaux pour faciliter le passage d'une ambulance. Vous restez avec nous, ça sera après évidemment l'information trafic. On va revenir sur cet accident qui s'est produit il y a quelques instants en Seine-et-Marne sur l'autoroute A6. Avant ça, le retour de la playlist d'Autoroute Info pour patienter dans les bouchons d'heure de pointe. C'est Sienna Spiro. Bonne route.

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2: Et ce soir, on a peut-être un petit peu plus de détails avec vous, Raphaël, concernant l'accident qui s'est produit en Seine-et-Marne sur l'autoroute A6.
3: En direction de Paris, c'est précisément 7 km après la sortie 14 pour Malesherbes. Une voiture qui fait une sortie de route, qui est sur bande d'arrêt d'urgence. Le patrouilleur APRR est sur place.
2: Il faut être prudent, ne pas arriver trop vite au niveau de cette zone d'accident du monde, toujours à l'approche des grandes villes de Paris et de Lyon. On en reparle dans quelques instants. Vous nous posez assez régulièrement des questions sur les travaux réalisés sur autoroute. Eh bien, Paulin Caillard et Géraldine Mia vous répondent.
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4: Vrai ou faux, on peut rouler au-dessus des vitesses autorisées dans une zone de travaux pour favoriser le passage d'une ambulance toute sirène hurlante.
5: C'est faux, même si une ambulance est un véhicule prioritaire. Une zone balisée pour des chantiers est un secteur sensible à traverser. La limitation de vitesse temporaire doit être respectée. En aucun cas, une ambulance est exonérée des règles du code de la route.
4: Mais est-ce qu'on peut tout de même faciliter son passage ?
5: Tout dépend de la configuration. S'il reste au moins deux voies de circulation, on peut effectivement se débrouiller pour laisser passer une ambulance. Mais laisser passer ne veut pas dire rouler plus vite. La règle est simple, on respecte toujours le code de la route et donc les limitations de vitesse, balisage ou non.
4: Le vrai faux d'Autoroute Info, ce sont vos questions, nos réponses à retrouver sur autoroute-info.fr.
2: Et nous, on se retrouve à 18h30 pour le point complet sur vos conditions de circulation après Ace of Base. Et tout de suite, Christophe Willem sur Autoroute Info.
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1: Et il est 18h30, en effet, on fait la route ensemble à l'heure de pointe. C'est le 17-19 d'Autoroute Info. Et avant de parler des bouchons, on parle d'un accident avec vous, Raphaël. Un accident qui s'est produit sur l'A6 en Seine-et-Marne.
2: En direction de Paris, après le kilomètre 55, environ 6-7 km après la sortie 14 pour Malesherbes, la voiture accidentée est sur bande d'arrêt d'urgence. Un patrouilleur APRR est sur place en protection.
1: Et on va justement se rapprocher de la région parisienne. Toujours quelques perturbations à l'heure de pointe.
2: Et un bouchon dans la bretelle de jonction A5A National 104 en direction d'Évry-Corbeil-Essonne. 10 minutes pour parcourir 1 km. Toujours quelques ralentissements après la sortie d'Évry-Corbeil-Essonne tout au bout de l'autoroute A6. Quand on va en direction de Paris, il faut compter environ 45 minutes pour les 30 derniers kilomètres jusqu'aux portes d'Italie et d'Orléans. Et suite à une zone de chantier du côté de Melun, trafic perturbé sur environ 3 km à l'approche de Melun sur l'autoroute A5B. Une vingtaine de minutes pour parcourir simplement 3 km.
1: Et toujours des perturbations, on va du côté cette fois-ci de la région lyonnaise.
2: Sur l'autoroute A42, il faut environ 15 minutes pour parcourir les 5 derniers kilomètres de cette autoroute à l'approche de Lyon. Début des difficultés après la sortie 4, parc de Miribel-Jeunage. Trafic un peu perturbé également tout au bout de l'autoroute A6 à l'approche du tunnel de Fourvière. Ça peut ralentir également aussi à l'est de Lyon sur la rocade est lyonnaise sur la nationale 346. Il y a du monde.
1: Et puis attention à la météo, toujours de la pluie ici et là sur votre route. En tout cas, si vous êtes concerné par une chaussée mouillée, eh bien évidemment, il faut adapter sa conduite et bien ralentir. Et tout de suite, les titres de l'actualité présentés depuis la rédaction de France Info.
3: Pour le MV Ondus.
4: Des discussions sont en cours pour un départ du navire de croisière vers les Canaries ou les Pays-Bas, selon l'Organisation mondiale de la santé. À l'heure actuelle, il est immobilisé au large du Cap-Vert en cause un foyer de hantavirus. À bord, 3 passagers sont morts. 3 cas suspects seront évacués dans les prochaines heures, précise également l'OMS. À ce stade, aucun nouveau cas symptomatique n'a été identifié à bord, affirme pour sa part le croisiériste. Une nouvelle journée meurtrière en Ukraine. Les secouristes signalent à l'instant la mort de 9 personnes dans une frappe russe sur la ville de Zaporijjia. À Kramatorsk, une autre frappe russe a fait au moins 3 morts et 5 blessés selon les autorités locales. En France, le Premier ministre va réunir plusieurs membres du gouvernement jeudi soir. Nouvelle réunion sur la crise des carburants et sur les aides accordées pour y faire face. Sébastien Lecornu a annoncé que le gouvernement s'exprimera en début de semaine prochaine pour changer d'échelle et adapter ses dispositifs de soutien à l'activité économique. Et puis fin de vigilance orange, pluie, inondation en Mayenne et en Sarthe. Plus aucun département n'est concerné par une vigilance orange.
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1: Et oui, on voyage avec vous 7 jours sur 7, 24 heures sur 24 sur Autoroute Info. Cette semaine, une semaine qui s'annonce chargée côté trafic puisqu'elle est marquée par le pont du 8 mai. Ça risque de rouler dès jeudi d'ailleurs. Vous restez bien avec nous. Dans 5 minutes, on écoutera les prévisions trafic pour ce nouveau week-end prolongé. Ça sera après l'info trafic et après le retour de la playlist d'Autoroute Info avec Miley Cyrus.

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1: Principale difficulté sur votre route ce soir, c'est la météo. Vous êtes concerné dans certains secteurs par la pluie et donc une chaussée plus glissante. Il faut bien ralentir. On revient également sur une zone d'accident avec vous, Raphaël. C'est en Seine-et-Marne sur la 6.
2: En direction de Paris, après le kilomètre 55, la voiture qui a fait une sortie de route est sur bande d'arrêt d'urgence. Patrouilleur APRR sur place en protection. C'est quelques kilomètres après la sortie 14 Malesherbes.
1: Et attention également, toujours à quelques bouchons aux portes des grandes villes. Ça reste l'heure de pointe à cette heure-ci. Il risque d'y avoir du monde également sur la route ce week-end. Un week-end prolongé qui s'annonce encore chargé sur les routes. On écoute tout de suite les prévisions trafic. C'est avec Myriam Boyed.
3: Pour ce deuxième week-end prolongé du mois de mai, il y aura beaucoup de monde sur les routes dès jeudi, du rouge dans le sens des départs et de l'orange dans celui des retours dans toute la France. Le trafic devrait s'intensifier dans l'après-midi pour atteindre un pic autour de 18h. Les jours suivants, vendredi 8 mai férié et samedi 9, le trafic montera rapidement en intensité jusqu'en fin de matinée sur plusieurs grands axes autoroutiers comme l'A6 ou l'A71 qui traversent la Bourgogne et le centre Auvergne ou encore l'A43 et l'A40 en direction ou en provenance des Alpes et de l'Italie. Dimanche, fin du week-end, avec cette journée classé orange dans le sens des retours. On attend une affluence nettement plus marquée donc en direction des grandes agglomérations comme Paris et Lyon. On peut s'attendre à des perturbations sur l'A6 direction Paris et l'A43 en Rhône-Alpes. Le pic de circulation est attendu plutôt en fin d'après-midi.
1: Et ces prévisions trafic, vous pouvez les retrouver sur autoroutinfo.fr ou encore sur notre page Facebook Autoroute Info. Retour de l'infotrafic, c'est à 18h45 après The Cardigans et tout de suite c'est Benson Boone et Philippine Lavray sur Autoroute Info. 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
1: Du côté de Bourg-en-Bresse, dans le département de l'Ain, attention si vous êtes actuellement sur l'autoroute A39, vous souhaitez rejoindre l'autoroute A40 en direction de Bourg-en-Bresse. Il y a des obstacles qui gênent la circulation, le patrouilleur est sur place en train de les ramasser dans cette bifurcation A39, A40 du côté de Bourg-en-Bresse.

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1: À 18h45 avec vous Raphaël, on parle obstacle, on va dans l'Ain sur l'autoroute A39.
2: Tout au bout de cette autoroute A39, des obstacles, des cônes de chantier qui se sont renversés, qui sont en train d'être ramassés en ce moment même par un patrouilleur vers le kilomètre 143, à l'approche de la bifurcation avec l'autoroute A40 en direction de Bourg-en-Bresse.
1: Mais attention, il faut bien ralentir, penser au patrouilleur qui lui intervient sur les voies de circulation. On revient également sur un accident, c'est en Seine-et-Marne sur l'autoroute A6.
2: Pour nos auditeurs qui sont en direction de Paris, vers le kilomètre, après le kilomètre 55 pour être précis, 6 kilomètres environ après la sortie 14 pour Malesherbes, la voiture accidentée est toujours sur bande d'arrêt d'urgence avec un patrouilleur APRR sur place.
1: Et puisqu'on est du côté de la région parisienne, on évoque encore quelques bouchons qui persistent pour ceux qui sont sur la route du retour après la journée de travail.
2: Mais justement, on reste sur l'autoroute A6, il faut toujours environ 45 minutes pour parcourir les 30 derniers kilomètres en direction de Paris. Début de difficulté après la sortie 10 pour Corbeil-Essonne. Et je vois qu'il y a toujours un bouchon à l'approche de Melun sur l'autoroute A5B. Une vingtaine de minutes pour parcourir les 3 derniers kilomètres de cette autoroute.
1: Du côté de la région lyonnaise, ça s'est quand même nettement fluidifié ces dernières minutes. Toujours un tout petit peu de ralentissement. Au bout de la 6 de la métropole 6, au passage du tunnel sous Fourvière. Et attention également sur la 42 en direction de Lyon, juste avant d'arriver à Lyon. Là aussi, il peut encore y avoir quelques coups de frein. Et justement, en région lyonnaise, le tunnel de Fourvière et l'autoroute A7 au sud de Lyon seront fermés dès ce jeudi 7 mai pour travaux. Ça sera à partir de 22h et ensuite une fermeture qui aura lieu jusqu'à lundi prochain, le 11 mai à 6h au plus tard. Donc il faudra bien anticiper. Évidemment, il y aura des déviations qui seront mises en place à ce moment-là.
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1: Et nous, on vous tiendra au courant. Restez avec nous, retour dans l'infotrafic dans moins de 5 minutes, juste après la musique avec celle qui est actuellement en tournée dans toute la France. Tiens, justement, elle est à Lyon le 7 juin prochain, puis elle sera à Lille le 9 juin, à Louhans le 3 juillet prochain. On retrouve Marine sur Autoroute Info.
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2: Entre Troyes et Paris, autoroute A5 en direction de la capitale, après le kilomètre 63, alerte obstacle, un morceau de pare-choc qui gêne la circulation sur la voie du milieu. C'est à proximité de la jonction avec l'autoroute A19.

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6: Et on parle obstacle ce soir avec vous, Raphaël, dans deux secteurs, dans l'Yonne et dans le département de l'Ain.
7: Alors tout d'abord dans l'Yonne, c'est sur l'autoroute A5 en direction de Paris, après le kilomètre 63, un morceau de pare-choc qui gêne la circulation sur la voie du milieu. C'est entre Troyes et Paris, c'est juste après la jonction avec l'autoroute A19. Et dans le département de l'Ain, des cônes qui se sont renversés tout au bout de l'autoroute A39, juste avant la bifurcation avec l'autoroute A40 en direction de Bourg-en-Bresse.
6: À cette heure-ci, toujours un petit peu de monde, notamment à l'approche de la région parisienne. Évidemment, vous allez en reparler, hein, Raphaël, à 19h, le prochain rendez-vous trafic, ce sera après The Offspring, un classique dans la playlist d'Autoroute Info. Et tout de suite, c'est Aimé Simone sur Autoroute Info.

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1: Autoroute A6 en direction de Paris, entre Beaune et Auxerre. Une voiture est en difficulté et roule à très faible allure actuellement après la sortie à 23 pour

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1: Excellent début de soirée à tous, ravi d'être avec vous, les 19h.
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1: De la pluie sur la majeure partie est du pays, restez prudents. Je vous rappelle également qu'une voiture est en difficulté et roule en ce moment à très faible allure sur l'autoroute A6 entre Auxerre et Beaune en direction de Paris, entre Beaune et Auxerre plutôt, actuellement vers le kilomètre 221. C'est après la sortie 23 pour Montbard. Et si on continue notre route sur l'A6 en direction de la capitale, après le kilomètre 55, une voiture est accidentée sur bande d'arrêt d'urgence. Un patrouilleur APRR est sur place en protection après la sortie 14 pour Malzerbe. Et situation difficile, non quand même pas, mais il y a du monde, trafic dense après la barrière de péage de Fleury-en-Bière. Il faut toujours environ 45 minutes pour parcourir les 30 derniers kilomètres de cette autoroute A6 jusque porte d'Italie et d'Orléans. À Boucheron, toujours suite à une zone de chantier, bouchon d'environ 3 km sur l'autoroute A5B à l'approche de Melun, une vingtaine de minutes pour effectuer ces 3 km. Partout ailleurs, ça se passe plutôt bien en région lyonnaise, quasiment plus de ralentissement, même s'il y a du monde, par exemple sur l'autoroute A42 à l'approche de Lyon. Et puis la pluie, bien sûr, beaucoup de pluie dans certains secteurs, ça peut augmenter le risque d'aquaplaning, une situation dangereuse dont nous parle maintenant Elliot Monod.
2: C'est un phénomène qui se produit lorsque la route est détrempée. Les sculptures du pneu ne parviennent plus à évacuer toute l'eau, surtout si vous ne réduisez pas votre vitesse. À titre d'exemple, sachez qu'à 90 km/h, un pneu doit déjà évacuer près de 5 litres d'eau par seconde. Lorsqu'il n'y parvient plus, un coin d'eau se forme sous la structure du pneu, qui risque alors de ricocher sur la chaussée. Un conseil donc, dès que vous sentez la direction flotter, évitez de freiner, relâchez progressivement l'accélérateur et maintenez ferme votre volant.
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3: Il est 18h45 et Donald Trump s'efforce de minimiser l'ampleur de la guerre contre l'Iran.
4: Lors d'une prise de parole tout à l'heure à la Maison Blanche, le président américain a qualifié le conflit de petit accrochage. Il a aussi décrit cette guerre comme une petite excursion, ce sont ses termes, avant d'affirmer que les dirigeants iraniens étaient des malades. Fin de citation. Pour la deuxième journée consécutive sur le terrain, les Émirats Arabes Unis affirment que leur défense antiaérienne a intercepté ce mardi des missiles et des drones tirés depuis l'Iran, et ce malgré le cessez-le-feu dans ce conflit au Moyen-Orient. L'activité d'un élevage porcin suspendue en urgence sur la commune de Lannilis par le préfet du Finistère après un signalement de l'association L214, association de défense des animaux, qui avait rapporté des cas de maltraitance, diffusant même une série de photos et de vidéos sur cet élevage pouvant accueillir plus de 1600 porcs. La mort de Chantal Nobel, star du petit écran des années 80, grâce à la série télévisée Château-Vallon, l'actrice avait vu son destin basculer en pleine gloire après un accident de voiture alors qu'elle se trouvait avec Sacha Distel dans la Nièvre. Lourdement handicapée, elle n'avait jamais pu reprendre sa carrière. Chantal Nobel s'éteint à l'âge de 77 ans.
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1: Et tiens, ce jeudi, entre 10h et midi, nous serons en direct du parc animalier de Lossois, en Bourgogne, à quelques kilomètres de l'A6, au programme de cette émission tourisme, gastronomie ou encore découverte du savoir-faire local. Donc jeudi, 10h midi, sur Autoroute Info. L'information trafic de retour dans un instant et tout de suite le dernier tube d'Angèle avec le duo de DJ Justice sur Autoroute Info.

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3: Avec de la pluie en ce début de soirée sur la majeure partie est du pays, restez prudent, pas plus de 110 km/h sur autoroute quand il pleut. À 19h15, dans moins de 10 minutes, le point complet sur les conditions de circulation et pour la musique. La funk d'Alliance Ethnique après Georges Ezra. Très belle soirée à tous, vous écoutez Autoroute Info.

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1: 19h15, priorité à votre sécurité sur Autoroute Info. Ça vient de tomber, un accident vient de se produire en Seine-et-Marne sur l'autoroute A6 en direction de Lyon vers le kilomètre 54. C'est 4 kilomètres environ après la grande barrière de péage de Fleury-en-Bière. Et attention, dans l'autre sens de circulation, exactement au même niveau vers le kilomètre 54, il y a aussi une zone d'accident, la voie de droite est fermée à la circulation. Le patrouilleur est sur place. Et puis on a beaucoup de pluie en ce moment sur la majeure partie est du pays. Restez prudents, pas plus de 110 km/h sur autoroute, sur chaussée mouillée. Malgré la pluie, malgré un trafic toujours un peu dense aux abords des grandes villes comme Paris, comme Lyon, pas de difficultés à cette heure-ci, pas d'incident à cette heure-ci. À notre connaissance, tout va bien par exemple sur l'autoroute A6, l'axe Paris-Lyon, encore dans l'est sur l'autoroute A36.
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1: Certaines autoroutes françaises portent des surnoms en plus de leurs numéros. Dans un instant, nous ferons un tour d'horizon de ces différentes appellations. Et tout de suite, le dernier tube de Bruno Mars que vous pourrez voir en concert au Stade de France au mois de juin. Très belle soirée avec Autoroute Info.

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1: Attention, la voiture accidentée en Seine-et-Marne serait sur la voie de gauche de l'autoroute A6. Danger, gêne à la circulation. Situation donc dangereuse. Autoroute A6, direction Lyon, vers le kilomètre 55. C'est 3-4 kilomètres après la grande barrière de péage de Florian-Bière. Accident sur la voie de gauche. Ralentissez bien et serrez sur la

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1: De la pluie en ce moment sur la majeure partie est du pays. On a aussi de la pluie en Seine-et-Marne. C'est peut-être ça qui a provoqué un accident il y a quelques minutes sur l'autoroute A6 en direction de Lyon. Kilomètre 55, voiture accidentée sur la voie de gauche. Situation donc dangereuse quelques kilomètres après la grande barrière de péage de Fleury-en-Bière. À 19h30, on fera le point complet sur les conditions de circulation. Et pour la musique, Sam Smith ou encore Laurent Voulzy dans un instant sur Autoroute Info. Elles sont tellement familières qu'elles ont, comme certains de vos proches, un surnom. Elles, ce sont certaines autoroutes que vous empruntez régulièrement. Tour d'horizon avec Vivien Topin.
2: Certaines ont choisi la simplicité comme l'autoroute du Nord, la 1, la plus ancienne des autoroutes françaises qui relie Paris à Lille. Et puis il y a les autres.

0: du Soleil est probablement la plus connue, ou plutôt les plus connues, puisqu'elles sont deux. La 6 vous conduit de Paris à Lyon, puis la 7 prolonge le trajet jusqu'à Marseille. Elles sont nées dans les années 60 avec l'essor des congés payés et l'envie des Français de rejoindre le soleil méditerranéen. Mais il n'y a pas que la mer comme destination de vacances. Avec l'un des plus grands domaines skiables d'Europe, la France a construit des autoroutes pour rejoindre les vallées alpines. La 43, qui mène jusqu'en Italie, est surnommée, sur son dernier tronçon, l'autoroute de la Maurienne, en référence à la célèbre vallée savoyarde. Sa petite sœur, la 40, part de Mâcon et rejoint le tunnel du Mont-Blanc en Haute-Savoie. Elle porte deux noms selon les secteurs, l'autoroute blanche en raison de la neige, omniprésente sur les sommets, et aussi l'autoroute des Titans, en hommage aux prouesses techniques et aux gigantesques viaducs et tunnels nécessaires pour franchir les Alpes. Certaines autoroutes jouent les profs d'histoire géo.
1: Bonjour les adolescents, je suis votre nouveau professeur d'histoire, car j'ai réussi mon CAPES.
0: La 65, l'autoroute de Gascogne, relie Pau à Langon et tire son nom de la province historique de Gascogne, située sur les territoires actuels des Landes, du Gers et des Hautes-Pyrénées. La 71, dite l'Arverne, permet de rejoindre l'Auvergne depuis Orléans. Elle doit son nom aux Arvernes, peuple gaulois dirigé par Vercingétorix. Clermont-Ferrand, ville chère à Valéry Giscard d'Estaing, est aussi traversée par l'A89 qui relie Bordeaux à Lyon en passant par la Corrèze, fief de Jacques Chirac et François Hollande.

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1: Autoroute A31 en direction de Beaune et de Lyon vers le kilomètre 9 après la sortie pour Nuit Saint-Georges. Attention, il y a des personnes qui poussent un poids lourd en difficulté le long des voies de circulation. Attention.

0: 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Raphaël Julie, c'est vous.
1: 19h32, la pluie en ce moment sur la majeure partie est du pays. Attention, et une zone d'accident dans un secteur pluvieux, justement, c'est en Seine-et-Marne, sur l'autoroute A6, en direction de Lyon. La voiture accidentée sur la voie de gauche. Situation donc dangereuse vers le kilomètre 55, quelques kilomètres après la grande barrière de Page de Fleury-en-Bière. Les gendarmes se sont mis en protection de cet accident sur cette autoroute A6. Sur l'autoroute A31, du côté de Beaune, quand on roule en direction de Lyon, des piétons sont en train de pousser un poids lourd en panne vers le kilomètre 9. C'est environ 5-6 kilomètres après la sortie 1 pour Nuits-Saint-Georges. Sinon, à part ça, ça se passe bien sur l'autoroute A36 dans l'est du pays, par exemple, ou encore sur l'autoroute A31 entre Nancy et Dijon. Pas de ralentissement à cette heure-ci, à notre connaissance. Ça se passe beaucoup mieux, par exemple, sur l'autoroute A5B à l'approche de Melun, malgré la zone de travaux. Et pour ce deuxième week-end prolongé du mois de mai, il y aura beaucoup de monde sur la route dès jeudi. Les prévisions trafic avec Myriam Boyad.
2: Avec du rouge dans le sens des départs et de l'orange dans celui des retours dans toute la France, le trafic devrait s'intensifier dans l'après-midi pour atteindre un pic autour de 18h. Les jours suivants, vendredi 8 et samedi 9, le trafic devrait atteindre un pic en fin de matinée sur plusieurs grands axes, comme la 6 ou la 71 qui traversent la Bourgogne et le centre Auvergne, ou encore la 43 et la 40 en direction ou en provenance des Alpes. Dimanche, fin du week-end, avec une journée orange dans le sens des retours, on attend une affluence nettement plus marquée en direction des grandes agglomérations comme Paris et Lyon. On peut s'attendre à des perturbations en fin d'après-midi sur la 6 direction Paris et la 43 en Rhône-Alpes.
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3: Et le MV Ondius est toujours au centre de l'attention.
4: Deux membres d'équipage malades et une personne cas contact seront évacués dans les heures qui viennent. Le navire de croisière devenu foyer d'antivirus devrait ensuite repartir vers les Canaries ou les Pays-Bas selon l'Organisation Mondiale de la Santé. Le croisiériste affirme qu'aucun nouveau cas symptomatique n'a été identifié à bord. Trois passagers sont morts. Le bilan revu à la hausse en Ukraine. Les autorités locales font désormais état de 12 morts dans une attaque aérienne russe aujourd'hui dans la ville de Zaporijjia. À Kramatorsk, un bombardement russe a fait au moins 5 morts selon le président ukrainien Volodymyr Zelensky, qui craint un bilan encore plus lourd. Total Energy rejette une nouvelle fois toute taxe sur les profits exceptionnels liés à la guerre au Moyen-Orient. L'entreprise prévient qu'elle ne pourra pas maintenir son plafonnement sur le prix des carburants dans ses stations-service si une telle taxe voit le jour. Et puis les papis du rock, bientôt de retour. Le nouvel album des Rolling Stones sortira le 10 juillet. Son nom, Foreign Tongues, langues étrangères en français.
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1: Et avant le retour de l'information trafic, le dernier tube de la superstar américaine Taylor Swift, maintenant sur Autoroute Info. Durant le prochain quart d'heure, on écoutera aussi la funk d'Earth, Wind & Fire ou encore Amir. Bonne route.

De la pluie en ce moment sur la majeure partie est du pays. On en a aussi en Seine-et-Marne. De la pluie, attention, sur cette autoroute A6 en Seine-et-Marne en direction de Lyon. Une zone d'accident sur la voie de gauche en direction de Lyon, kilomètre 55 après la barrière de péage de Fleury-en-Bière. À 19h45, le point complet sur les conditions de circulation. Et pour la musique, comme promis, la funk d'Earth, Wind & Fire après Amir, maintenant sur Autoroute Info.

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1: Autoroute A5, après avoir passé le secteur de Troyes, quand on est en direction de Nancy et de Dijon, un poids lourd est en panne et gêne peut-être la circulation vers le kilomètre 176, peu de temps après l'aire de repos de Monteville.

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1: 19h45, de la pluie sur la majeure partie est du pays, restez prudents. C'est d'ailleurs la pluie qui a provoqué un accident en Seine-et-Marne sur l'autoroute A6 en direction de Lyon, une zone d'accident sur la voie de gauche, kilomètre 55, peu de temps après la grande barrière de péage de Fleury-en-Bière. Sur l'autoroute A5, maintenant, après avoir passé le secteur de Troyes en direction de Nancy et de Dijon vers le kilomètre 176, un poids lourd est en panne avec des piétons à proximité. Attention le long des voies de circulation. C'est après l'aire de repos de Mondeville. Sinon, à part ça, tout se passe bien, par exemple sur l'autoroute A36 dans l'est du pays. Je vous rappelle que ce soir et cette nuit, en région Rhône-Alpes, la 40 sera fermée d'ici 45 minutes à partir de 20h30 jusqu'à demain matin 6h. Entre la sortie 11 Seyssel-Frangis et la sortie 13 Saint-Julien en Genevois pour des travaux dans un tunnel. Et attention, du côté de Lyon, si vous prenez la route ce week-end, au-delà du réseau APRR, le tunnel de Fourvière sera fermé dans les deux sens de circulation durant tout le week-end, ainsi que l'autoroute A7 en direction de Marseille entre l'échangeur de Pierre-Bénite et celui de Saint-Fons, l'échangeur numéro 6.
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1: Mais dans un instant, on vous emmène en Bourgogne pour visiter une abbaye inscrite au patrimoine mondial de l'UNESCO à quelques kilomètres de l'autoroute A6. En attendant, c'est Alex Warren sur Autoroute Info.

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1: En Bourgogne, attention sur l'autoroute A6 entre Mâcon et Chalon-sur-Saône en direction de Paris. Un accident se serait produit après le kilomètre 359, après l'aire de Mâcon-Lassalle.

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9: Et attention, peut-être un danger suite à un accident qui se serait produit en Bourgogne sur l'autoroute A6 en direction de Paris entre Mâcon et Chalon-sur-Saône après le kilomètre 359 après l'aire de Mâcon-la-Salle. Attention. Billy Joel ou encore Imagine Dragons pour la musique dans un instant. Et à 20h, ce sera le point complet sur les conditions de circulation suivi des principaux titres de l'actualité de ce mardi 5 mai sur Autoroute Info. Et on quitte à présent l'autoroute A6 au niveau de la sortie 23 Bière-lès-Semur qui permet d'accéder à l'abbaye de Fontenay, inscrite au patrimoine mondial de l'UNESCO. C'est la plus ancienne des abbayes cisterciennes conservées au monde. Après avoir observé les voûtes et les magnifiques vitraux de l'abbaye de Fontenay, en parcourant la nef, je demande à Éric Vielard quelle est l'histoire de ce lieu.
10: Vous êtes dans l'abbatiale de Fontenay, qui est une abbatiale cistercienne. Donc il faut imaginer une épure totale de l'architecture, avec des points de détail importants que sont les voûtes, puisque là on se trouve face à la nef et on voit les voûtes en berceau brisé de la nef, de l'abbatiale, qui sont des voûtes qui amorcent la période du gothique. Donc on les voit comme ça, qui montent un petit peu vers le ciel. On est entre le deuxième âge du roman et le début du gothique. Ces voûtes, on les trouve pour la première fois en Bourgogne-Franche-Comté et on les trouve principalement à l'abbaye de Fontenay.
9: Donc tous ces bâtiments sont d'origine.
10: Tous les bâtiments qu'on s'apprête à traverser sont des bâtiments qui sont restés intacts. Abbatiales, tous les bâtiments conventuels, salles capitulaires, cloîtres, chauffoirs, scriptorium, tout est resté intact, c'est pour ça qu'elle est inscrite.
9: Et ici, à l'abbaye de Fontenay, plusieurs films ont été tournés, dont Cyrano de Bergerac.
10: Vous l'avez vu tout à l'heure dans les jardins, c'est une vue sur le dortoir de l'abbaye de Fontenay et des grands jardins de Fontenay qui avait retenu l'attention de Jean-Paul Rapneau pour tourner Cyrano de Bergerac. Mais il y a eu aussi D'Artagnan, il y a eu Angélique Marquise des Anges, plus récemment Brûlée et Molière et plein d'autres films.
9: Parmi les personnes présentes ce jour-là, Mathilde a particulièrement apprécié la visite.
11: La visite a été formidable, tout est somptueux, c'est calme, ça invite peut-être à la méditation un petit peu.
9: L'abbaye de Fontenay qui se trouve en Bourgogne, en Côte d'Or, entre Auxerre et Dijon, à quelques kilomètres de Montbard, accessible par l'autoroute A6 en empruntant la sortie 23 Saumur en Auxois. Bonne visite et bonne route avec Autoroute Info.
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9: Autoroute A46, le contournement ouest lyonnais, vous êtes en direction de Marseille. Attention, si vous souhaitez rejoindre l'aire de Mionnet à Saint-Galmier, au kilomètre 16, il y a une voiture qui gêne la circulation pour accéder à cette aire de service.
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9: C'est confirmé, je le vois en retour caméra. Accident qui gêne la circulation, situation dangereuse sur l'autoroute A6 en direction de Paris. On est en Bourgogne, entre Mâcon et Chalon-sur-Saône, précisément après le kilomètre 363, après l'aire de repos du Chizy. Voiture qui gêne sur la voie de gauche. Attention.

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1: Entre Mâcon et Lyon, autoroute A6 en direction du sud vers le kilomètre 414. Une voiture est en panne sur bande d'arrêt d'urgence. Elle dégagerait un peu de fumée. Attention, après la sortie 30 pour Belleville, on est dans le secteur de Villefranche-sur-Saône.

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1: Et quel plaisir d'être avec vous en ce mardi soir, il est 20h.
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1: De la pluie sur la majeure partie est du pays, restez prudents. Et deux accidents avec gêne à la circulation. À chaque fois, la voiture accidentée est sur la voie de gauche. Donc, situation dangereuse. Tout d'abord, en Bourgogne, sur l'autoroute A6, en direction de Paris, entre Mâcon et Chalon-sur-Saône, après le kilomètre 363. Je vous retourne à caméra que le patrouilleur vient d'arriver sur place. Il va neutraliser la voie de gauche. Intervention en cours. Et sur l'autoroute A6, mais cette fois en Seine-et-Marne, en direction de Lyon, après la barrière de péage de Florian-Bière, même cas de figure, une voiture accidentée sur la voie de gauche. Le patrouilleur est sur place et il neutralise également la voie de gauche. Voilà pour l'essentiel, sinon à part ça, ça se passe bien malgré la pluie sur l'est du pays. Restez prudents. On aura bien sûr un petit peu de monde durant ce week-end prolongé, puisque c'est le week-end, c'est férié, hein, bien sûr. Et donc, il y aura du monde, les prévisions trafic avec Myriam Boyadam.
2: Avec du rouge dans le sens des départs et de l'orange dans celui des retours dans toute la France, le trafic devrait s'intensifier dans l'après-midi pour atteindre un pic autour de 18h. Les jours suivants, vendredi 8 et samedi 9, le trafic devrait atteindre un pic en fin de matinée sur plusieurs grands axes, comme la 6 ou la 71 qui traverse la Bourgogne et le centre Auvergne, ou encore la 43 et la 40 en direction ou en provenance des Alpes. Dimanche, fin du week-end, avec une journée orange dans le sens des retours, on attend une affluence nettement plus marquée en direction des grandes agglomérations comme Paris et Lyon. On peut s'attendre à des perturbations en fin d'après-midi sur la 6 direction Paris et la 43 en Rhône-Alpes.
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3: Une Israël qui hausse le ton.
4: L'État hébreu se dit prêt à répondre avec force en cas d'attaque de l'Iran, à déployer toute l'armée de l'air si nécessaire. Le débat sur l'opportunité de taxer les super-profits pétroliers liés à la guerre prend de l'ampleur. Alors Total Energy prévient les politiques. En cas de taxe, il ne pourra pas maintenir son plafonnement du prix des carburants dans ses stations-service françaises. Le Premier ministre va réunir plusieurs membres du gouvernement jeudi soir. Nouvelle réunion sur la crise des carburants et sur les aides accordées pour y faire face. Sébastien Lecornu a annoncé que le gouvernement s'exprimera en début de semaine prochaine pour changer d'échelle et adapter ses dispositifs de soutien à l'activité économique. Et puis des nouvelles inquiétantes de Narges Mohammadi. L'Iranienne est hospitalisée depuis vendredi sous assistance respiratoire pour des problèmes cardiaques, indique son avocate sur France Info. Narges Mohammadi est détenue en Iran depuis le mois de décembre. Le haut secrétaire des Nations Unies aux droits humains a été saisi de sa situation.
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1: Et avant le retour de l'information à trafic, ZAO avec MC Solar. MC Solar que vous pourrez voir d'ailleurs à Lyon le 2 juin à l'affiche des Nuits de Fourvière. Bonne route, belle soirée avec Autoroute Info.

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3: Attention, deux situations dangereuses sur l'autoroute A6. À chaque fois, la voiture accidentée est sur la voie de gauche. Tout d'abord, en Bourgogne, en direction de Paris, entre Mâcon et Chalon-sur-Saône, après l'aire du Chizy, après le kilomètre 363. La voie de gauche qui est en train d'être neutralisée. Et même cas de figure sur l'autoroute A6, toujours, mais cette fois en Seine-et-Marne, en direction de Lyon, après la barrière de péage de Fleury-en-Bière, kilomètre 55. À 20h15, on fera le point complet sur les conditions de circulation. Et pour la musique, Kim Carnes après Gwen Stefani. Très bon mardi soir. 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
1: 20h15, de la pluie en ce moment sur la majeure partie est du pays. Il faut rester très prudent et toujours deux zones d'accident. À chaque fois, la voie de gauche est neutralisée. C'est en Bourgogne, tout d'abord sur l'autoroute A6, quand on roule en direction de Paris, après le kilomètre 363, après à l'aire de repos du Chizy, entre Mâcon et Chalon-sur-Saône. Et toujours sur l'autoroute A6, mais beaucoup plus au nord, en Seine-et-Marne, en direction de Lyon, cette fois-ci, après la grande barrière de péage de Florian-Bière. Là aussi, la voie de gauche est fermée au kilomètre 55 suite à cette zone d'accident. À chaque fois, des voitures victimes d'aquaplanage. Beaucoup de pluie en ce moment. Restez prudents, pas plus de 110 km/h sur autoroute, sur chaussée mouillée.
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1: Savez-vous utiliser correctement des câbles de démarrage en cas de panne de batterie? Restez bien connectés à Autoroute Info. Dans un instant, nous ferons un peu de mécanique. Et pour la musique, c'est le dernier tube de Christophe Maé, extrait de son album Fête foraine. Belle soirée avec Autoroute Info.
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1: De la pluie en ce moment, c'est ça qui a provoqué des accidents sur l'autoroute A6. Tout d'abord en Bourgogne, voie de gauche neutralisée entre Mâcon et Chalon-sur-Saône après le kilomètre 363 et également en Seine-et-Marne sur l'autoroute A6 en direction de Lyon. Après la barrière de Page de Florian-Bière, restez prudents. Pour la musique, Sting et Sia, et à 20h30, on fera le point complet sur les conditions de circulation. Et comme promis, maintenant un sujet pratique qui peut vous sortir d'un mauvais pas si votre véhicule ne démarre pas en raison d'une panne de batterie. Véronique Voiron a mis le nez sous le capot.
2: Le matin, au moment de partir au travail, de préférence, alors qu'on est loin d'être en avance, la voiture ne démarre pas. Et là, on repense soudainement à la batterie qui donnait déjà quelques signes de faiblesse ces derniers jours et on se dit qu'on aurait dû y prêter davantage attention. Bref, l'heure n'est plus au regret. Il faut agir. Première chose, mettre la main sur des câbles de démarrage. Et ce n'est pas chose aisée, il semblerait même que l'objet soit devenu une denrée rare. Heureusement, moi, j'ai un frère, merci Eric, il se reconnaîtra, que je peux solliciter pour venir à mon secours. Même si cela peut paraître évident pour certains, voici comment procéder. Placer les deux voitures à proximité sans qu'elles ne se touchent. Les moteurs à l'arrêt et le frein à main enclenché. Ouvrez les capots, dégagez l'accès aux bornes des deux batteries. Vous pouvez alors brancher les pinces pour les relier entre elles. Branchez le câble rouge sur la borne positive de la batterie déchargée, puis l'autre extrémité sur la borne positive de la batterie donneuse d'énergie. Branchez ensuite le câble noir sur la borne négative de la batterie chargée et connectez-le à une surface métallique non peinte du moteur de la voiture en panne. Cela évitera les étincelles près de la batterie. Une fois les deux voitures ainsi reliées, démarrez le véhicule équipé de la batterie en bon état et laissez tourner le moteur quelques instants, puis essayez de démarrer la voiture en panne. Une fois celle-ci démarrée, coupez le moteur de la voiture donneuse et retirez les câbles avec précaution dans l'ordre inverse de la pose. On commence donc par la pince noire de la voiture qui était en panne, puis l'autre extrémité. Ensuite, retirez la pince rouge du véhicule donneur, puis débranchez enfin la dernière pince. Voilà, vous savez à présent utiliser les câbles de démarrage.

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1: Autoroute A5, après avoir passé le secteur de Troyes, quand on roule en direction de Nancy et de Dijon, attention, alerte obstacle, des débris de pneus qui gênent la circulation sur la partie droite de la chaussée vers le kilomètre 173. Un patrouilleur est sur place, il est en train de les ramasser en ce moment même. Donc ralentissez bien à proximité de l'aire de Mondeville après la sortie 22 Châtillon.

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1: À 20h30, toujours un peu de pluie sur la majeure partie est du pays. Il faut rester très prudent. C'est la pluie d'ailleurs qui a causé deux accidents sur l'autoroute A6. Tout d'abord en Bourgogne, entre Mâcon et Chalon-sur-Saône en direction de Paris. Après le kilomètre 363, la voie de gauche est neutralisée. Et autre zone d'accident, c'est beaucoup plus au nord, en Seine-et-Marne, toujours sur la 6, mais cette fois en direction de Lyon. Après la barrière de pêche de Florian-Bière, kilomètre 55, là aussi, la voie de gauche est neutralisée. Puis il y a des obstacles qui sont en train d'être ramassés par un patrouilleur. Ça, c'est dans l'Aube, sur l'autoroute A5, quand on roule en direction de Nancy et de Dijon, après le secteur de Troyes, vers le kilomètre 173, à proximité de l'aire de repos de Mondeville. Après la sortie 22 pour Châtillon-sur-Seine, un patrouilleur qui intervient pour dégager la chaussée sur la partie droite de la chaussée, sur la voie de droite et sur la bande d'arrêt d'urgence. Attention, sinon à part ça, tout se passe bien. Oui, restez bien connectés à Autoroute Info, l'information trafic qui revient dans un instant et tout de suite, une nouveauté, on aime beaucoup ça. Voici Tame Impala avec Jenny sur Autoroute Info.

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1: Attention à la pluie, des chaussées parfois un peu glissantes, ne dépassez pas les 110 km/h. À 20h45, le point complet sur les conditions de circulation. J'évoquerai quelques fermetures nocturnes qui peuvent vous concerner. Pour la musique, Natacha Saint-Pierre après The Alan Parsons Project sur Autoroute Info.

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1: 20h45, attention à la pluie qui sévit en ce moment sur la majeure partie est du pays. Je vous rappelle deux zones d'accident sur l'autoroute A6. À chaque fois, la voie de gauche est neutralisée. Tout d'abord en Bourgogne, entre Mâcon et Chalon-sur-Saône, direction Paris, après le kilomètre 363, après l'aire de repos de Chuisy. Et puis, autre zone d'accident, toujours sur la 6, cette fois en direction de Lyon. On est au sud de Paris, en Seine-et-Marne, après la barrière de péage de Florian-Bière, direction à Lyon, vers le kilomètre 55. Là aussi, la voie de gauche est neutralisée. Sinon, à part ça, ça se passe bien. Quelques zones de chantier occasionnent des fermetures nocturnes. Par exemple, l'autoroute A40 qui vient de fermer dans les deux sens de circulation. Jusqu'à demain matin, 6h, c'est fermé entre la sortie 11, Seyssel-Frangis, et la sortie 13, Saint-Julien-Genevois, en région Rhône-Alpes. Je vous rappelle également que si vous allez circuler du côté de Lyon ce week-end, le tunnel de Fourvière sera fermé dans les deux sens de circulation durant tout le week-end, ainsi que l'autoroute A7 en direction de Marseille, entre l'échangeur de Pierre Bénite et l'échangeur numéro 6. Il faut suivre les itinéraires de substitution, les déviations en place.
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1: L'information trafic de retour dans un instant. Curtis Thévenon pour vous accompagner ce soir et cette nuit. Et pour la musique, Roy Orbison, un classique de Shakira et Lewis Capaldi maintenant sur Autoroute Info.

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1: Bienvenue à tous ceux qui nous rejoignent pour ce trajet ce soir, il est 21h.
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1: Et je suis là pour vous accompagner tout au long de cette nuit sur les axes que vous empruntez ce soir. On a déjà deux accidents à vous rappeler. Deux accidents qui se sont produits sur l'A6 qui vous concerne. Le premier en direction de Paris, kilomètre 362. On est en Saône-et-Loire. Un accident avec une voie de gauche neutralisée après avoir passé la sortie numéro 28 de Mâcon Nord et avant le secteur de Chalon-sur-Saône. Une voiture donc sur voie de gauche. Et puis sur l'A6 direction Lyon, cette fois-ci, même constat en Seine-et-Marne. Une voiture accidentée sur voie de gauche neutralisée au kilomètre 55. Cette fois, c'est après la barrière de péage de Fleury-en-Bière et la sortie 13 de Milly-la-Forêt. Et puis, dernier accident, cette fois, c'est en Haute-Savoie sur l'A41 en direction de Chambéry, juste après le secteur d'Annecy. Un accident avec une voiture sur voie de droite. Personnel autoroutier, pompiers sont sur place. Sur place, kilomètre 118, c'est à peu près 4 km après la sortie 15.1 de Seine au Sud. Et puis les conditions météo, elles, qui restent assez mauvaises sur une bonne partie du tracé. Il y a de la pluie en ce moment, de la pluie parfois du vent fort. Soyez particulièrement prudents, réduisez l'allure de 130 à 110 km/h quand il y a de la pluie sur votre trajet. On se retrouve juste après la musique. Pierre Demar vous accompagne avec son dernier titre.

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1: Rappel de cet accident qui s'est produit sur la 41 en Haute-Savoie, direction Chambéry. Une voiture sur voie de droite, personnel autoroutier et pompiers sont sur place, kilomètre 118. On est juste à la sortie du secteur d'Annecy et après la sortie 15.1 de Seine au Sud. Deux autres accidents, tous les deux sur l'A6. Le premier en Saône-et-Loire, en direction de Paris, kilomètre 362. C'est après la sortie 28 de Mâcon Nord. La voie de gauche est neutralisée. Le deuxième, cette fois, direction Lyon, quittant la région parisienne, kilomètre 55 de la 6. C'est donc en Seine-et-Marne, après la sortie 13, Milly-la-Forêt. Là aussi, c'est sur voie de gauche que se situe cet accident, avec cette voie de gauche qui est donc neutralisée. Le prochain point complet, ce sera d'ici 21h15, après le retour de la playlist Autoroute Info. Michael Jackson dans quelques minutes, ce sera juste après Moby.

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1: 21h et quasiment 15 minutes, on va retourner du côté de l'A41 en Haute-Savoie, direction Chambéry, juste après le secteur d'Annecy. Un accident impliquant une voiture sur voie de droite, kilomètre 118. Elle est après la sortie 15.1 de Seynos-Sud. Le personnel autoroutier, les pompiers, sont sur place. Autre accident, cette fois sur l'A6, en Seine-et-Marne, direction Lyon, en quittant la région parisienne, kilomètre 55. On est après la sortie 13 de Milly-la-Forêt. La voie de gauche est également neutralisée. Puis pendant que je vous parlais, un nouvel accident nous parvient. Priorité à votre sécurité. On part sur la Nationale 105, en Seine-et-Marne, en direction de Melun. Un accident s'est produit aux alentours du kilomètre 7. C'est au niveau de la jonction avec l'A5 et après la sortie 14 de Vers-Saint-Denis qu'il y a cet accident qui nous est signalé, kilomètre 8. Pour le moment, on ne sait pas s'il y a gêne au trafic.
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1: On se retrouve juste après la musique et le nouveau Superbus en featuring avec Kyo.

0: Il y aura de la musique avec Louane et Joe Cocker pour vous accompagner dans quelques instants. Juste après ce reportage, les voitures sans permis sont de plus en plus plébiscitées, notamment par les jeunes. Le site de production du principal constructeur français est d'ailleurs visible le long de l'A41 Nord en Savoie, dans le secteur d'Aix-les-Bains. Reportage de Paulin Caillard.
1: Aujourd'hui, je vous emmène à la découverte d'une usine d'assemblage de voitures sans permis. Je me suis rendu dans l'usine savoyarde d'Aixam, un constructeur de voiturettes français. J'y ai retrouvé Olivier Pelletier, le directeur général d'Aixam, qui, entre deux bruits de perceuse, m'a expliqué comment fonctionnait son usine.
2: Donc là, la première étape, donc vous prenez la coque. Ici, on va assembler d'abord les roues, hein, avec, vous voyez, toute la partie. Tout d'abord, on va assembler tout ce qui est train arrière. Puis au fur et à mesure, donc on a environ 30 étapes de fabrication de la voiture. Hein, et au fur et à mesure, on va apporter différents éléments supplémentaires. Donc sur cette ligne, par exemple, avec ses mains, on fabrique des modèles électriques, on fabrique des modèles thermiques. Et ce qui nous permet d'être totalement flexible quant à l'évolution du marché. Ce qui était très important pour nous.
1: Mais récemment, il y a eu du changement. Avec le boom des voitures sans permis chez les jeunes, il a fallu réagir et s'adapter aux exigences de cette nouvelle clientèle.
2: Premièrement, on a complètement électrifié notre gamme. Puis, par contre, on a fait une nouvelle gamme qu'on appelle Minoto et qui est vraiment focalisée sur les jeunes, où là, on va plus aller à l'essentiel.
1: Une voiturette épurée, mais qui coûte quand même la bagatelle de 10 000 euros. À l'autre extrémité de la fourchette de prix, on trouve le haut de la gamme Aixam, qui est bien plus accessoirisé et personnalisable.
2: On a maintenant une gamme Aixam, qui est notre gamme plus traditionnelle, qui a vraiment tous les codes de la voiture, où on va avoir des accessoirisations très importantes. Donc on va avoir un choix de couleur, on va avoir une caméra de recul, on va avoir des radars de recul, on va avoir des tablettes dedans, tous les attributs d'une vraie voiture. Ça, c'est plus pour notre population traditionnelle, et ça va faire des produits qui peuvent monter jusqu'à 20 000 euros.
1: L'assemblage est en grande partie fait à la main, et de bout en bout, une voiturette prend une trentaine d'heures de travail et passe par les mains de plus de 70 personnes.

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1: 21h, quasiment 30 minutes à l'écoute d'Autoroute Info. Bienvenue à tous ceux qui nous rejoignent à cette heure-ci. On va rappeler ces trois accidents qui vous concernent. Le premier sur l'A6 en Seine-et-Marne en direction de Lyon. C'est une voiture qui a fait de l'aquaplaning et qui s'est accidentée dans la bretelle d'entrée numéro 13 de Milly-la-Forêt. Attention donc, dans ce secteur, il y a cette voiture qui est accidentée, qui gêne principalement ceux qui rejoignent l'autoroute par cette entrée numéro 13. Autre accident, cette fois, c'est sur L'A5B en direction de Melun, un véhicule accidenté au kilomètre 8 après la sortie 13 de Réau et avant de rejoindre le secteur de Melun. Et puis on avait un accident qui lui s'était produit en Haute-Savoie sur l'A41 direction Chambéry après le secteur d'Annecy. Il semblerait qu'il soit désormais terminé. En revanche, le personnel se trouve toujours sur place dans le secteur. Soyez particulièrement prudents quand vous passez cette zone où il y a eu cet accident après la sortie 15.1 de Seine-au-Sud. Et puis concernant les conditions météo, toujours d'importantes chutes de pluie sur une bonne partie des axes, surtout dans le nord et dans l'est, du côté de Paris, Troyes ou encore jusqu'à Dijon. De la pluie sur une bonne partie de ces axes, il faut bien ralentir l'allure et augmenter les distances de sécurité. On passe de 130 à 110 km/h quand il y a de la pluie sur le trajet. Ça permet de limiter au maximum les risques d'aquaplaning. Et maintenant, place à l'actualité générale avec les titres de France Info.
2: Menace d'une reprise des combats pour faire plier l'Iran sur le détroit d'Ormuz.
3: Et ce, au lendemain d'accrochages en mer et d'une reprise des attaques iraniennes contre les Émirats Arabes Unis, encore aujourd'hui. Dans ce contexte, une nouvelle réunion sur la crise des carburants aura lieu après-demain jeudi autour du Premier ministre. Il sera aussi question des aides du gouvernement, alors que le Portugal se prépare, lui, à taxer les super-profits du secteur énergétique. En raison de ce conflit qui s'enlise au Moyen-Orient, eh bien en France, Total Energy menace, dans un entretien à la presse régionale, Patrick Pouyanné, le PDG du géant pétrolier français, affirme qu'il ne pourra pas maintenir son plafonnement des prix à la pompe en cas de taxe sur les super profits pétroliers. Et selon lui, il est fort probable que Total soit éligible cette année à cette surtaxe sur les grandes entreprises. Dans une tribune, 33 chercheurs appellent, eux, le gouvernement à taxer ces profits exceptionnels du secteur pétrolier pour protéger, disent-ils, les ménages et les finances publiques. Deux salariés gravement blessés. Ça s'est passé ce matin lors d'une explosion dans une salle d'essai de l'usine de maintenance de ventilateurs et de compresseurs Safran à Blagnac, près de Toulouse. Le site a été évacué. Une enquête pour blessures involontaires a été ouverte, selon le procureur de Toulouse.
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1: Le prochain point trafic, ce sera juste après la musique. Miles Smith vous accompagne jusqu'au prochain point trafic. Drive safe.

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1: Le retour sur vos conditions de circulation et le rappel de ces deux zones d'accident sur la 600 Seine-et-Marne dans l'entrée 13 Milly-la-Forêt. Une voiture accidentée a fait de l'aquaplaning dans cette bretelle d'entrée numéro 13 pour rejoindre la 6 direction Lyon. Autre accident sur la 5B direction Melun au kilomètre 7. C'est après la sortie numéro 13 de Réo. Un véhicule qui est accidenté, soyez prudents. Deux véhicules, même un poids lourd et une voiture sur bande d'arrêt d'urgence. Le prochain point trafic d'ici 21h45. On vous accompagne ce soir avec de la musique et Oasis, le groupe qui s'est reformé récemment au plus grand plaisir d'une bonne partie de leurs fans. Oasis qui sera de retour donc dans quelques instants juste après Atomic Kitten. Bonne route, bonne soirée.

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1: 21h et quasiment 44 minutes, retour sur ces deux zones d'accident, toutes les deux en Seine-et-Marne, la première sur l'A6, direction Lyon. En quittant la région parisienne, une voiture accidentée dans la bretelle d'entrée 13 de Milly-la-Forêt. Et cette voiture qui se trouve sur le côté droit dans cette bretelle d'entrée, soyez prudents quand vous rejoignez l'A6, direction Lyon. Autre accident sur l'A5B en Seine-et-Marne toujours, mais direction Melun cette fois-ci. Après la sortie 13 de Réau, une voiture, un poids lourd sont accidentés sur la bande d'arrêt d'urgence. Et puis on ne le répétera jamais assez, mais les conditions météo sont globalement très mauvaises sur une bonne partie des tracés, des axes que vous empruntez. Il faut bien veiller à réduire l'allure et à bien augmenter les distances de sécurité pour limiter les risques d'aquaplaning et donc d'accidents. Il est temps de parler de fermeture nocturne. Une fermeture qui est annulée, c'est celle de l'autoroute A43 qui est donc bien ouverte cette nuit, la 43, entre la sortie numéro 10, Les Abrets, et le péage de Chambéry-Nord. On disait qu'il était fermé, notamment hier soir, mais il ne sera pas fermé cette nuit. Pas de fermeture donc de cet axe A43. En revanche, d'autres fermetures, notamment l'A40 fermée dans les deux sens entre la sortie 13, Saint-Julien-en-Genevois et la sortie 11 de Seyssel, jusqu'à 6h, des travaux qui seront également réitérés demain soir. Et puis, le tunnel du Fourvière et l'A7 vont être fermés 24 heures sur 24 à partir de ce jeudi et jusqu'à lundi prochain. Fermeture dans les deux sens du tunnel de Fourvière notamment.
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1: Dans un instant, on ira en pleine nature visiter le parc national de Forêt. C'est le plus récent des parcs nationaux et aussi le seul situé dans la moitié nord de la France. Tout de suite, Charlotte Cardin vous accompagne sur Autoroute Info. Bonne soirée.

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1: Le rappel de cette zone d'accident, c'est sur la 6 en Seine-et-Marne en direction de Lyon, kilomètre 46, une voiture qui est accidentée dans la bretelle d'entrée numéro 13 de Milly-la-Forêt. Cette voiture qui a fait de l'aquaplanning, hein, soyez donc bien prudents, ça n'arrive pas qu'aux autres dans les bretelles d'entrée et de sortie, surtout dans les zones de jonction d'autoroute. Bref, quand il y a un virage et qu'il pleut, si vous arrivez un peu trop vite, vous risquez fortement l'aquaplanning, soyez prudents et adaptez votre conduite et surtout votre allure aux conditions météo. On se retrouve à 22h, ce sera après la musique, Anita Ward ou encore Calogero vous accompagneront dans quelques instants. Avant cela, on part au parc national de Forêt qui est situé à cheval entre la Côte d'Or et la Haute-Marne. Sébastien Murcia, responsable communication du parc, nous fait visiter les lieux au micro de Raphaël Giudicelli.
2: Nous empruntons un sentier de la forêt domaniale d'Arc-Château-Vilain qui fait partie du parc national de Forêt. Quelle est la mission principale d'un parc national ?
3: C'est le plus récent des 11 parcs nationaux de France. Mais quel que soit notre âge, quand on est parc national, nos missions sont les mêmes. Développer la connaissance et le suivi scientifique des patrimoines. Le deuxième point, c'est de protéger, de conserver, de gérer, voire de restaurer les patrimoines qui en ont besoin.
2: Comment fait-on pour visiter le parc national de Forêt ? On peut emprunter plusieurs chemins de randonnée.
3: On va trouver un grand nombre de randonnées, plus de 900 km de randonnée, hein, avec des niveaux de difficulté, on va dire, relativement accessibles.
2: On peut se loger facilement au parc national de Forêt, on peut y séjourner. Et quel type d'hébergement on peut y trouver ici ?
3: Ça va aller du logement insolite, avec par exemple des cabanes dans les arbres, des roulottes, des tipis, jusqu'aux hébergements plus chics, comme notamment au château de Courban, en passant par toute une offre de gîtes pour accueillir des groupes plus ou moins nombreux.
2: On aperçoit devant nous de grands arbres. Qu'est-ce que c'est ?
3: Alors cet arbre majestueux, un chêne, on en trouve beaucoup dans le parc national de Forêt. Celui-là, en l'occurrence, vu sa taille, doit dépasser les 200 ans. On en trouve un certain nombre hein, dans le parc national de Forêt, qui sont des arbres très âgés. Ça permet d'avoir une forêt très majestueuse.
2: Et là, en face de nous, j'aperçois une balise. Qu'est-ce que c'est, cette balise ?
3: C'est un espace qui est laissé en libre évolution, c'est-à-dire qu'il est interdit de pénétrer dans la forêt à cet endroit-là. L'objectif, c'est d'en faire un observatoire à ciel ouvert pour les scientifiques et observer les effets du changement climatique sur les forêts. Cette réserve intégrale, sa petite particularité, c'est que c'est la plus vaste de France.
2: Le parc national de Forêt est accessible par les sorties 23 et 24 de l'autoroute A5 ou par les sorties 5, 6 ou 7 de l'autoroute A31.

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1: À 22h, bienvenue à tous ceux qui nous rejoignent ce soir.
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1: Ce mardi soir qui se passe toujours dans le plus grand des calmes, en tout cas côté info trafic, seulement 7 voitures accidentées sur la 6 en Seine-et-Marne, une voiture qui est donc accidentée dans la bretelle d'entrée numéro 13 de Milly. Et puis on va également parler de l'A5B en Seine-et-Marne, toujours tout au bout de cette A5B sur la Nationale 105. Vous êtes obligé de quitter l'autoroute en direction de Melun par la sortie 14 de Versin d'Anivoisenon, puisque le bout de la Nationale 105 qui permet de directement rejoindre Melun est donc fermé pour travaux cette nuit. La sortie 14 est donc obligatoire tout au bout de cette Nationale 105, au bout de l'A5B. À part ça, les conditions météo, elles restent très mauvaises sur une bonne partie des axes que vous empruntez ce soir. De la pluie parfois très dense, on a eu pas mal d'accidents qui se sont enchaînés tout à l'heure. Soyez particulièrement prudents et restez à l'affût, surtout réduisez l'allure quand il y a de la pluie sur votre trajet. Et puis maintenant, on s'intéresse au prochain week-end, deuxième week-end prolongé du mois de mai. Beaucoup de monde attendu sur les autoroutes dès jeudi. Les prévisions de trafic, c'est avec Myriam Boyède.
2: Avec du rouge dans le sens des départs et de l'orange dans celui des retours dans toute la France, le trafic devrait s'intensifier dans l'après-midi pour atteindre un pic autour de 18h. Les jours suivants, vendredi 8 et samedi 9, le trafic devrait atteindre un pic en fin de matinée sur plusieurs grands axes, comme la 6 ou la 71 qui traversent la Bourgogne et le centre Auvergne, ou encore la 43 et la 40 en direction ou en provenance des Alpes. Dimanche, fin du week-end, avec une journée orange dans le sens des retours, on attend une affluence nettement plus marquée en direction des grandes agglomérations comme Paris et Lyon. On peut s'attendre à des perturbations en fin d'après-midi sur la 6 direction Paris et la 43 en Rhône-Alpes.
1: Les titres de France Info, tout de suite l'actualité générale.
3: Et à la une, cette nouvelle réunion sur la crise des carburants, ce sera après-demain jeudi soir autour du Premier ministre.
4: Il sera question notamment des aides accordées par le gouvernement face à la hausse des prix du carburant sur fond de guerre au Moyen-Orient. Les communes s'organisent ainsi. L'agglomération de Laval annonce une baisse drastique de ses tarifs de transport en commun. À compter de lundi prochain, le ticket de bus passera à 50 centimes contre 1,30€ jusque-là, soit une réduction de plus de 60%. Le ticket journalier, lui, passe de 3,25€ à 1,50€. La mort de Chantal Nobel, star du petit écran des années 80, grâce à la série télévisée Château Vallon. L'actrice avait vu son dessin basculer en pleine gloire après un accident de voiture avec Sacha Distel dans la Nièvre. Lourdement handicapée, elle n'avait jamais pu reprendre ensuite sa carrière. Elle s'éteint à l'âge de 77 ans. À la veille de la demi-finale, retour de la Ligue des champions de football demain soir entre le Bayern Munich et le PSG en Allemagne. La préfecture de police de Paris annonce, elle, que tout rassemblement sera interdit sur les Champs-Élysées entre 20h demain soir et 4h du matin le lendemain pour éviter les débordements de supporters. La zone interdite ira du jardin des Tuileries jusqu'à la porte Maillot. Et puis la première demi-finale allée de cette Ligue des Champions qui tourne pour l'instant à l'avantage des Anglais d'Arsenal. Ils mènent 1-0 face à l'Atlético Madrid. Et c'est la mi-temps.
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1: La musique de retour, c'est avec Joseph Kamel, dont on se retrouve juste après. 200.

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1: Priorité à votre sécurité, on part sur l'A6 dans le Rhône en direction de Paris avec une voie de gauche neutralisée au kilomètre 421. C'est après la sortie 31.2 de Villefranche-sur-Saône. On est donc dans le secteur de Villefranche. Voie de gauche neutralisée par le personnel autoroutier pour ramasser des obstacles sur cette même voie au kilomètre 421. C'est donc direction Paris, secteur de Villefranche-sur-Saône. On se retrouve après la musique. Point complet à 22h15. Il y aura Lionel Richie qu'on écoutera juste après les Black Eyed Peas.

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2: Un chien errant signalé sur l'A432, c'est en Isère, un chien errant qui se trouverait sur les voies aux alentours du kilomètre 20, entre la jonction avec l'A42, la barrière de péage de la Boisse, et la sortie 3 de Saint-Exupéry. Et mes yeux, un chien errant qui pourrait traverser les voies à tout moment, que ce soit direction Grenoble-Chambéry ou bien direction Paris. À suivre sur

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1: Retour sur l'A432 avec un chien errant qui a été signalé aux alentours du kilomètre 20, c'est donc en Isère. Et ça se trouve entre la barrière de péage de la Boisse et la sortie numéro 3 de Saint-Exupéry-Mézieux. Un chien errant qui a été signalé sur les voies qui peut vous concerner, que vous soyez direction Grenoble-Chambéry ou bien direction Paris et Villefranche. Et puis cet accident toujours d'actualité, c'est en Seine-et-Marne, cette fois sur l'A6 en direction de Lyon. Une voiture qui a fait de l'aquaplaning dans la bretelle d'entrée 13 Milly-la-Forêt et qui va gêner ceux qui rejoignent l'autoroute par cette entrée numéro 13. Et puis bien évidemment, les conditions météo, soyez bien vigilants, de la pluie toujours bien présente sur une bonne partie du tracé que vous empruntez, une bonne partie des autoroutes que vous empruntez.
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1: Et tout de suite, on est reparti en musique avec un jeune artiste qui cartonne en ce moment, Somber sur Autoroute Info.

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1: Rappel de cet animal errant sur la 432, c'est en Isère, un chien errant qui se trouverait sur les voies entre la sortie numéro 3 de Mézieux-Saint-Exupéry et la barrière de péage de la Boisse. S'il peut vous concerner dans les deux sens des circulations, soyez bien prudent. Le personnel autoroutier se rend sur place pour essayer d'éloigner ce chien errant des voies de circulation. La musique, ce sera avec le grand Bruce Springsteen après Mystique. Et pour l'instant, ce reportage, notre humeur influence notre manière de conduire. Alors, comment apprendre à gérer son stress au volant? Un éclairage avec Basile Voisin. On se retrouve à 22h30.
2: Pour bien conduire en sécurité, il faut être détendu, serein et concentré. Pas facile tous les jours avec les tracas du quotidien. Prendre le volant pour aller au travail semble anodin, pourtant ça ne l'est jamais vraiment. Explication avec Jean-Marc Bellet, docteur en psychologie et expert du comportement sur la route.
3: Le véhicule à conduire est généralement assez difficile, c'est pas aussi simple que l'on dit, d'appuyer sur un bouton démarrage et on y va. Non, dans la conduite automobile, on a ce stress qui est là. Le problème, c'est que les gens, les conducteurs ne savent pas gérer leur stress. Alors ça se traduit par des choses donc contre nature sur la route.
2: Et justement, ce stress peut faire des ravages sur la route quand il devient incontrôlable.
3: Quand on conduit sous l'état de stress, eh bien, on n'analyse pas correctement toutes les situations routières. Et là où il faudrait, par exemple, freiner dans un virage, eh bien non, on reste à la même vitesse, on zappe finalement cette difficulté du parcours. On a des critères de jugement qui sont donc faussés du fait du stress qui perturbe un peu tout ce qui se passe dans le système cognitif.
2: Le stress au volant altère le jugement et peut même conduire à de l'agressivité et à des situations de tension sur la route. Le premier pas pour y faire face, c'est déjà de s'en rendre compte.
3: Mais l'exercice qui est valable pour toutes les situations, c'est avant tout la respiration abdominale. Tout de suite, donc, je fais cette respiration abdominale et je peux le faire tout en conduisant le véhicule. On regarde droit devant et ensuite on fait une respiration forcée. J'inspire, je prends un temps de repos, une ou deux secondes, et ensuite j'expire. Et dans ces cas-là, ça permet de rétablir donc tout le fonctionnement du corps et d'abaisser vraiment le niveau de stress. Donc la respiration abdominale à faire dans tous les cas, chaque fois qu'une difficulté se présente sur le parcours, quelle que soit la difficulté.
2: Pratiquer la conduite n'est pas une activité à prendre à la légère. Notre état psychologique est un facteur déterminant au volant, au même titre que la fatigue ou la météo par exemple.

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1: Vous êtes à l'écoute d'Autoroute Info, 22h30. On vous accompagne ce soir et cette nuit sur votre trajet nocturne, cette nuit de mardi à mercredi, qui se passe globalement bien, en tout cas pour l'instant. On vous rappelle les différents événements qui sont toujours d'actualité. Globalement, ça se passe très bien, mais on va quand même parler de ces obstacles, morceaux de bois signalés sur la 43, peut-être des branches, en direction de Lyon, au kilomètre 21. Des morceaux de bois sur voie de gauche signalés après la sortie 6 de Villefontaine, quasiment à hauteur de la barrière de péage de Saint-Quentin-Falavier. Et ce chien errant, toujours signalé sur la 432, on est toujours en Isère. Kilomètre 20, un chien errant qui se trouve sur le bord des voies entre la sortie 3 de Saint-Exupéry-Mézieux et la jonction avec la 42, la barrière de péage de la Boisse. Un chien errant qui pourrait traverser les voies à tout moment, que ce soit direction Grenoble ou bien direction Paris. À part ça, les conditions météo, elles restent toujours très mauvaises sur une bonne partie des axes que vous empruntez ce soir. Soyez prudents. Tout de suite, c'est l'heure de l'actualité générale, les titres de France Info.
2: De la diplomatie américaine.
3: La phase offensive du conflit avec l'Iran est finie, assure Marco Rubio. Washington et Téhéran restent toutefois à couteau tiré. Les États-Unis sont prêts à reprendre le combat en cas de riposte iranienne à leur opération pour faire sortir du Golfe des bateaux bloqués. Nous ne sommes pas loin d'un risque de reprise des combats, observait le Premier ministre Sébastien Lecornu à l'Assemblée cet après-midi. Il annonce que le gouvernement s'exprimera en début de semaine prochaine pour changer des et adapter ses dispositifs de soutien à l'activité économique. Des nouvelles inquiétantes de Narges Mohammadi. L'Iranienne est hospitalisée depuis vendredi sous assistance respiratoire pour des problèmes cardiaques, indique son avocate sur France Info. La prix Nobel de la paix est détenue en Iran depuis le mois de décembre. Et puis ça continue entre Arsenal et l'Atlético Madrid. Bientôt 65 minutes de jeu, toujours 1-0 pour Arsenal en jeu. Une place en finale de la Ligue des champions de foot.
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1: Et c'est la musique qui vous accompagne, David Guetta, jusqu'au prochain point trafic.

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1: Rappel de vos conditions de circulation et ces obstacles morceaux de bois sur l'A43 en Isère. On est en direction de Lyon, kilomètre 21. Des morceaux de bois signalés sur voie de gauche après la sortie 6 de Villefontaine. Et puis il y a toujours ce chien errant en Isère, toujours sur l'A432, kilomètre 20, entre la barrière de péage de la Boisse et la sortie 3 de Mézieux-Saint-Exupéry, un animal qui peut traverser les voies de circulation à tout moment. Il vous concerne donc dans les deux sens. Le prochain point à 22h45. Avant ça, on écoutera No Doubt, tout de suite, on parcourt les prochains kilomètres avec deux palmas sur Autoroute Info.

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1: Il est 22h45 minutes. Rappel de ces morceaux de bois, peut-être des branches signalées sur l'A43 en Isère, direction Lyon. Des morceaux de bois, kilomètre 21 à hauteur de la barrière de péage de Saint-Quentin-Falavier. Et après la sortie 6 de Villefontaine, le personnel autoroutier se rend sur place, d'ailleurs est sur place, sur voie de gauche a priori. Et puis cet animal, ce chien errant, toujours sur l'A432, on est en Isère. Un chien errant, kilomètre 20, entre la sortie 3 Saint-Exupéry-Mézieux et la barrière de péage de la Boisse. Et puis au-delà de ça, les conditions météo qui restent, elles, très mauvaises, avec de la pluie sur une bonne partie du tracé. Ce soir, ne déroge pas à la règle, il y a des travaux et des fermetures nocturnes. On va justement aller du côté de l'A480 en Isère à Grenoble, dans le sens Sisteron vers Grenoble. Fermeture entre les sorties 9, Clay et 5, le Rondeau, l'accès à la rocade sud. Sortie obligatoire, pont de Clay jusqu'à 6h demain matin. Et puis fermeture également de la Nationale 85 jusqu'à 6h dans le sens Visil-Grenoble, entre le carrefour de Champagné et la jonction avec l'A480. Et puis en Haute-Savoie, c'est la 40 qui est fermée dans les deux sens, entre la sortie 13 Saint-Julien-Genevois et la sortie 11 de Seyssel, jusqu'à 6h, fermeture qui sera réitérée demain soir.
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1: Le prochain point trafic, ce sera dans quelques minutes. Et puis on partira également dans le Berry, visiter la maison d'une célèbre écrivaine, découverte de la demeure de George Sand, juste après la musique. Et Vanessa Paradis, l'un de ses derniers titres.

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1: Une seule information à rappeler pour le moment, c'est sur l'A432, ce chien errant proche des voies de l'A432, donc entre la sortie 3 de Messieurs-Saint-Exupéry et la barrière de péage de la Boisse. Un chien errant proche des voies de circulation qui peut vous concerner dans les deux sens au kilomètre 20. Il y aura de la musique avec Alex Warren ou encore le roi du reggae Bob Marley. Pour l'instant, chose promise, chose due, on part dans le Berry pour découvrir la maison d'une célèbre écrivaine du 19e siècle, George Sand. Nous sommes dans la commune de Nohant précisément. Reportage d'Eliott Monod.
2: S'intéresser à l'histoire de ce lieu, c'est évidemment s'intéresser à celle de la femme exceptionnelle qui l'a habité, Aurore Dupin, alias George Sand. Caroline Boutrel est chargée de communication pour le Centre des Monuments Nationaux, qui gère l'édifice.
3: C'était une personnalité féminine emblématique du 19e siècle. Elle est arrivée à Nohant à l'âge de 4 ans. La maison avait été achetée par sa grand-mère et en fait, elle y a vécu toute sa vie jusqu'en 1876, la date à laquelle elle est décédée et elle est enterrée à Nohant, dans un cimetière privé qui juxtapose le parc.
2: Un lieu qui a donc profondément marqué et inspiré l'écrivaine.
3: Être une femme au 19e siècle est assez difficile et elle a réussi à acquérir son indépendance déjà par rapport à la littérature. Elle a une œuvre littéraire foisonnante et tous ses écrits nous permettent de suivre sa vie dans cette maison qui était à la fois un refuge et un lieu d'inspiration.
2: Dans lequel un très grand nombre d'invités prestigieux vont défiler, Balzac, Alexandre Dumas, Franz Liszt ou encore Frédéric Chopin. Ce dernier a d'ailleurs vécu à Nohant de 1839 à 1846 et y a composé les deux tiers de son œuvre. Alors si vous prévoyez de vous y rendre, Caroline Boutrel nous décrit les lieux en quelques mots.
3: C'est une maison de maître en fait, qui n'a, c'est vrai, d'extérieur, elle peut ne rien avoir d'extraordinaire, mais l'intérieur regorge de la mémoire de George Sand.
2: Et parmi les points d'intérêt lors d'une visite sur place, la découverte, aussi étonnant que cela puisse paraître, d'un théâtre. Caroline Boutrel.
3: C'est assez exceptionnel dans ces maisons de fin 19e. Elle aimait la culture en général. Et il y a deux théâtres, en fait, dans la même pièce. Un théâtre de marionnettes, qui a été développé plus par son fils Maurice. Et un théâtre d'acteurs vivants, vraiment un plateau de théâtre, où elle s'exerçait pour, justement, jouer ses pièces à Paris.
2: La maison de George Sand à Nohant, gérée par le Centre des Monuments Nationaux, est à découvrir dans le Berry, à environ une heure au sud de Bourges.

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1: Bienvenue, il est quasiment 23h.
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1: Vous êtes à l'écoute d'Autoroute Info ce soir, cette nuit, sur les axes que vous empruntez. Pas de nouvelles difficultés à vous signaler. En tout cas, pour l'instant, ça se passe bien. Véhicule en panne, accident ou encore obstacle, et c'est tant mieux. Et puis, il y a toujours cette météo, cette pluie battante sur une partie des axes que vous empruntez. Soyez particulièrement prudent quand il y a de la pluie sur votre trajet. Il faut passer votre vitesse de 130 à 110 km/h pour limiter les risques d'aquaplaning. Et puis, à part ça, on va parler également d'hypovigilance, puisque c'est l'une des premières causes d'accidents sur autoroute. Celle-ci peut être liée aux médicaments, à la prise de traitement que vous avez. Explication d'Hélène Calba.
2: Conduite et prise de médicaments ne font pas bon ménage. Un pictogramme figurant sur les boîtes de médicaments indique l'éventuelle contre-indication de la conduite sous traitement. N'hésitez pas à en discuter avec votre médecin lorsqu'il vous prescrit un traitement. Soyez également prudent avec les médicaments en vente libre. La plupart de ceux destinés à soigner les petites infections ORL provoquent des risques de somnolence. Évitez donc d'en prendre si vous devez conduire.
1: Le prochain point trafic dans quelques instants et tout de suite l'actualité générale présentée par France Info.
3: 47 et à la une, la menace brandie par Total Energy.
4: En cas de taxe, il ne pourra pas maintenir son plafonnement du prix des carburants dans ses stations-service françaises. Le débat enfle sur l'opportunité de taxer les super-profits pétroliers liés à la guerre au Moyen-Orient. Un an et demi de prison avec sursis requis contre l'animateur d'une école parisienne accusé d'agression sexuelle et harcèlement sexuel sur mineurs. L'interdiction d'exercer toute activité en lien avec les mineurs est aussi requise. Le jugement sera rendu le 16 juin. Et puis ça se termine entre Arsenal et l'Atlético Madrid. 89 minutes de jeu, bientôt 90. 1-0 pour Arsenal. En jeu, une place en finale de la Ligue des Champions de foot.
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1: C'est la musique qui vous accompagne. Zao en featuring avec MC Solar.

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1: Pas d'évolution négative du trafic à 23h05. Ça se passe toujours sans encombre sur votre trajet. C'est donc le retour de la musique jusqu'à 23h15. On écoutera Alain Souchon dans quelques instants. Tout de suite, c'est Sophie Elise Bextor qui vous accompagne dans la suite de votre trajet.

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1: À 23h16, on vous rappelle cet animal qui a été percuté sur l'A49 en Isère. Un chevreuil signalé sur la voie de droite qui se trouve au kilomètre 40. Un potentiel obstacle après la sortie 9 de Saint-Marcellin et Pont-en-Royans.
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1: Dans quelques minutes, nous verrons quelles mesures sont prises par les exploitants d'une autoroute lorsqu'un accident survient dans un tunnel. Ce sera après le rappel de vos conditions de circulation. Pour l'instant, la musique vous accompagne sur votre trajet nocturne avec la franco-haïtienne Naïka. Bonne route.
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1: Rappel de vos conditions de circulation ce soir, ça se passe toujours très bien, même si la météo et la pluie, elle est toujours bien présente sur une partie des axes que vous empruntez. Soyez particulièrement prudents, réduisez l'allure de 130 à 110 km/h pour réduire au maximum les risques d'aquaplaning. On se retrouve à 23h30 après la musique de Phil Collins ou encore Baby Bash, Suga Suga. Ce sera après ce reportage. En cas d'accident dans un tunnel, la circulation est immédiatement interrompue par les postes de commandement autoroutier. Explication des procédures avec Mathieu Lorest, chef district sur l'A40, au micro d'Olivier Noël.
2: Oui, on ferme sur accident systématiquement le tunnel par sécurité. Donc le principe de précaution est de fermer les tunnels et de réouvrir quand les forces de l'ordre nous l'autorisent et nous le permettent.
3: Et s'il y a une voie qui reste disponible, on va quand même fermer le tunnel parce que dans les tunnels, il faut vraiment à tout prix éviter le suraccident.
2: Tout à fait, les conséquences peuvent être très graves, donc il faut être compréhensif, hein. C'est pour la sécurité des personnes accidentées, mais aussi pour la vôtre, pour éviter de créer un suraccident dans le tunnel.
3: Les conducteurs qui sont dans le tunnel avant le lieu de l'accident sont invités à s'arrêter.
2: On va arrêter les clients entre la tête du tunnel et l'accident, grâce aux Croix-Rouges. On va leur demander de rester dans leur véhicule.
3: Ces Croix-Rouges s'affichent dans le tunnel, mais pour les personnes qui ont déjà dépassé le lieu de l'accident, le message est différent.
2: Tous les clients qui sont après l'accident, qui peuvent sortir du tunnel, vont avoir des flèches vertes affichées pour qu'ils puissent quitter sans encombre.
3: Enfin, les véhicules qui ne sont pas encore entrés dans le tunnel sont stoppés avant celui-ci.
2: Il y a un feu rouge d'arrêt absolu qui indique aux clients de s'arrêter. Donc quand les barrières sont baissées, il y a aussi un panneau lumineux avec des messages qui informent de l'événement qui se produit dans le tunnel et qui occasionne la fermeture. La consigne aussi est d'écouter 107.7 pour suivre l'événement et comprendre ce qui arrive. L'idée aussi, c'est quand vous êtes coincé au niveau des barrières, c'est de faciliter le plus possible l'accès des secours.
3: Les patrouilleurs vont alors essayer d'évacuer les véhicules qui sont restés dans le tunnel derrière le lieu de l'accident.
2: Avec les forces de l'ordre, on va venir au contact des clients qui sont bloqués par les Croix-Rouges pour les évacuer en sécurité par rapport aux véhicules accidentés. Par exemple, en collant à gauche, en passant au droit des véhicules accidentés. On va vider tout le tube pour que les secours et forces de l'ordre puissent gérer l'accident en toute sécurité pour tout le monde. On aura évacué les lieux avec les victimes, le véhicule. On pourra rouvrir les barrières en entrée de tunnel et relancer la circulation.
3: Une procédure qui s'appliquera aussi pour certaines pannes, par exemple en cas d'arrêt dans le tunnel d'un véhicule transportant des matières dangereuses ou d'un autocar.

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1: Vous êtes à l'écoute d'Autoroute Info, 23h30. Ce soir, ce mardi soir, sur les autoroutes que vous empruntez, pas de nouvelles informations à signaler, pas de véhicule en panne d'obstacle ou encore accident pour le moment. Et ça, c'est tant mieux. En revanche, les conditions météo, elles, restent assez mauvaises, avec de la pluie, parfois des vents violents sur certains axes que vous empruntez ce soir. Soyez particulièrement prudents sur votre trajet. Tout de suite, l'actualité générale, les titres de France Info.
2: L'Espagne qui va accueillir le navire de croisière bloqué au large du Cap Vert.
3: Plus précisément les Canaries, d'ici 3 ou 4 jours, d'après les autorités espagnoles. Navire immobilisé depuis 2 jours dans l'Atlantique en raison d'un foyer d'antivirus à bord. 2 membres d'équipage malades vont être évacués vers les Pays-Bas, ce qui a sans doute débloqué la situation. Le parquet de Rennes annonce lui l'ouverture d'une enquête pour homicide involontaire après la mort de 2 militaires de 24 et 33 ans lors d'un accident de plongée. Est survenu la nuit dernière à Angers au cours d'un exercice organisé dans la rivière Maine. La mort de Chantal Nobel, star du petit écran des années 80, grâce à la série télévisée Château Vallon, l'actrice avait vu son destin se fracasser en pleine gloire après un accident de voiture avec Sacha Distel dans la Nièvre. Lourdement handicapée, elle n'avait jamais pu reprendre sa carrière. Chantal Nobel avait 77 ans. Et puis Arsenal, premier qualifié pour la finale de la Ligue des champions de football. Les Gunners ont battu ce soir l'Atlético Madrid 1-0. Arsenal qui sera opposé en finale le 30 mai à Budapest au vainqueur de la confrontation de demain entre le Bayern et le PSG à Munich.
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1: Il sera en concert au Stade de France les 18, 20 et 21 juin prochains. C'est avec Bruno Mars qu'on parcourt la suite du trajet.

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1: Pas d'évolution du trafic à 23h35. C'est donc la musique qui vous accompagne jusqu'à 23h45. Les Red Hot Chili Peppers qu'on écoutera juste après le Saiyan Supakru.

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1: On continue de vous accompagner ce soir et cette nuit sur les autoroutes du centre, du sud-ouest, des autoroutes alpines ou encore entre Paris et Lyon. Ça se passe bien pour l'instant. En tout cas, côté info trafic, rien de particulier à vous signaler. En revanche, attention à la pluie et au vent fort qui sont toujours présents sur une bonne partie du tracé. Justement, partant de pluie, réduisez votre vitesse. Il en va de votre sécurité, comme nous le rappelle Élise Valade.
2: Représentez-vous la longueur de deux terrains de football. Ça fait beaucoup, à peu près 200 mètres. Eh bien, même avec des freins en bon état, à 110 km/h par temps de pluie, il vous faudra environ 180 mètres pour arrêter votre voiture, c'est-à-dire à peu de choses près, la longueur de ces deux terrains de football. Lorsqu'il pleut, les accidents sont deux fois plus nombreux que par temps sec. Un accident mortel sur 10 résulte d'une mauvaise prise en compte de la météo. Voilà pourquoi il est essentiel de modérer votre allure, pour votre sécurité et celle de vos passagers. En voiture, sur autoroute, pas plus de 110 km/h sous la pluie.
1: Si vous prenez la route ce week-end, au-delà du réseau APRR, le tunnel de Fourvière sera fermé dans les deux sens de circulation tout le week-end, ainsi que l'A7 en direction de Marseille entre l'échangeur de Pierre-Bénite et celui de Saint-Fons. Fermeture prévue donc à partir de jeudi jusqu'à lundi prochain, lundi 11 mai, 6h. Des fermetures qui seront également prévues pour les autres ponts de mai.
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1: Dans un instant, on ira visiter un village typique de Bourgogne, tout près de la 6, entre Beaune et Chalon-sur-Saône. Tout de suite, c'est Toria qui vous accompagne sur Autoroute Info.

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1: 23h51, vous êtes à l'écoute d'Autoroute Info. Cette nuit, on vous accompagne 24h sur 24 et 7 jours sur 7 sur votre trajet, dans de très bonnes conditions. En tout cas, pour l'instant, on espère que ça durera tout au long de votre trajet. Pour vérifier cela, le prochain point à minuit tout pile, au plus tard après la musique de Miley Cyrus ou encore les Weezer. Pour l'instant, on part en Saône-et-Loire, comme promis, pour vous faire découvrir le village de Ruilly, connu pour son appellation viticole. Il dispose aussi d'un joli patrimoine, Raphaël Giudicelli.
2: Je suis à Ruilly, au cœur de la Bourgogne, en Saône-et-Loire, commune viticole de la côte chalonnaise. Nous sommes à 15 km au nord-ouest de Chalon-sur-Saône, une commune de 1600 habitants. Vous venez de l'entendre, le carillon vient de sonner, puisqu'on se trouve devant l'église Saint-Laurent. Je suis en compagnie de Paul Berthier, membre des Amis de Ruilly, pour nous faire visiter ce village. Bonjour Paul.
3: Bonjour.
2: De quand date cette église ?
3: Cette église très ancienne a une date connue qui est 1450, jour de sa dédicace, mais qui correspond à la restauration de son clocher et de son chœur.
2: Oui, j'ai justement remarqué que la nef est décalée par rapport au chœur et au transept. Comment ça se fait ?
3: Cela provient de la réparation qui a été faite en 1450, où le chœur et le clochers ont été réorientés en direction du jour du soleil levant, du jour de Saint-Laurent.
2: L'église Saint-Laurent qui surplombe la commune, on a vraiment une très jolie vue. Et mis à part cette église, de manière générale, qu'est-ce qu'on peut visiter à Ruilly ?
3: Alors il y a une chose importante, ce sont les maisons bourgeoises et il y a le château Saint-Michel avec son petit bijou de chapelle néo-gothique, classé monument historique pour sa décoration intérieure.
2: Il y a une rivière qui prend sa source dans le village.
3: Oui, cette rivière s'appelle l'Athalie. C'est une exurgence, petit affluent de la Saône, qui est une curiosité géologique et sans l'avoir couvert tout proche.
2: Donc c'est parfait pour tous ceux qui aiment faire de la marche alors.
3: Pour les amoureux de la marche, qui sont nombreux parmi les visiteurs qui viennent nous voir, la municipalité a balisé un circuit patrimonial qui offre une vue d'ensemble sur les richesses touristiques qu'offre notre village.
2: J'ai aussi entendu parler des grottes d'Agneux, ce sont des grottes qui ont des gravures. Elles datent de quelle époque et vous savez si on peut les visiter spontanément ces grottes ?
3: Elles sont datées depuis peu de temps, on pense qu'elles datent de 30 000 ans avant notre ère, mais vu la petitesse des grottes, elles sont fermées pour ne pas détruire justement ce qu'on a trouvé.
2: Merci Paul. La commune de Ruilly qui se situe entre Beaune et Chalon-sur-Saône à proximité de l'autoroute A6.

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1: Il est minuit, bienvenue à tous ceux qui nous rejoignent.
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1: Cette nuit de mardi à mercredi qui est toujours très calme sur les axes que vous empruntez pour l'instant. Pas d'obstacles, pas d'accidents. En tout cas, pas de gêne direct à la circulation dont nous ayons connaissance. En revanche, c'est la météo qui pose toujours problème avec des pluies parfois abondantes sur certains axes que vous empruntez. Soyez très prudents, augmentez les distances de sécurité et surtout réduisez l'allure de 130 à 110 km/h. On le rappelle, cela permet de limiter les risques d'aquaplaning. On se retrouvera dans quelques instants, quelques minutes, minuit 15 au plus tard. Ce sera après la musique, Ariana Grande, les Blues Brothers ou encore Elena. Et pour l'instant, Autoroute Info sur la route de l'aventure. Rencontre avec une alpiniste française d'exception. À son actif, l'ascension des 14 sommets de plus de 8000 mètres. Nous avons pu l'interroger. C'était l'ultime bataille, la dernière épreuve de Sophie Lavaux qui allait laisser son empreinte dans l'histoire de l'alpinisme. Devant elle se dresse le Nanga Parbat. Ce pic représente le dernier des 14 sommets qu'il lui faut gravir. La franco-suisse et son équipe aguerrie n'ont pas froid aux yeux. Tous les Français ayant tenté cette prouesse avant eux sont morts avant de boucler les 14 sommets. Son aventure commence dans les plaines glacées, aux confins du Pakistan.
2: Le Nanga Parbat est le seul sommet totalement isolé dans la grande chaîne du Karakoram et dans une zone et une région qui s'appelle la région du Gilgit. Donc on est en fait escorté par la police pour arriver jusqu'au camp de base. Et donc c'est difficile d'aller faire autre chose que finalement se concentrer sur la montagne, et ça tombe bien parce qu'on est là pour la grimper. Et à partir de là, c'est comme pour toutes les expéditions, hein, la stratégie est la même. Il faut d'abord faire des rotations pour l'acclimatation, pour adapter le corps à la très haute altitude. Et ensuite l'idée c'est vraiment d'attendre ce qu'on appelle la fenêtre météo, donc c'est-à-dire une fenêtre de beau temps avec entre 4 à 5 jours de beau temps stable avec peu de vent pour tenter le sommet. La particularité donc de l'himalayisme et de ces grands sommets au-dessus de 8000 mètres, c'est qu'on est en totale hypoxie. Donc l'hypoxie, c'est le manque d'oxygène, hein, donc qui altère énormément le fonctionnement du corps et même le fonctionnement du cerveau. Donc il n'y a pas place vraiment aux émotions. Alors il y a les yeux qui fonctionnent très bien, donc on peut quand même profiter de tout ce qui nous entoure et du paysage. Pour autant que la météo le permette, pour autant qu'on ne soit pas la nuit, c'est souvent effectivement des sommets à perte de vue. C'est des lumières très très particulières de cette très haute altitude, avec des couchers de soleil, levées de soleil majestueux. C'est la Voie lactée la nuit. C'est tout ce qu'on ne voit plus quand on est privé, quand on est dans les villes, et qu'on redécouvre quand on est dans ces univers avec un horizon un peu plus pur. La difficulté majeure de cette montagne se situe finalement entre le camp 1 et le camp 2, parce qu'il y a le fameux mur du Kinshofer, qui est une paroi rocheuse abrupte à escalader après 1000 mètres de dénivelé sur des grandes pentes en glace. Pour aussi des contraintes météo, on a décidé de ne pas faire de camp 4 et de faire un camp 3,5, on va dire. La difficulté de cet emplacement fait qu'on avait donc 1400 mètres de dénivelé depuis donc ce dernier camp jusqu'au sommet. Ça a été une ascension extrêmement éprouvante, avec finalement une météo très difficile, et sur les derniers 500 mètres sans corde fixe. Même en arrivant au sommet, c'est très très difficile de savourer et de se dire « Ah, bah, c'est le dernier », parce que le sommet finalement, c'est toujours, et ça c'est pareil pour toutes les montagnes, c'est que la moitié du chemin, et il faut effectivement encore garder de l'énergie pour redescendre en sécurité, donc jusqu'au camp de base. C'est vraiment uniquement une fois que je suis redescendue au camp de base, après de nouveau avoir désescaladé ce Kinshofer, etc., qu'on est accueilli, justement, l'armée tire des coups de feu en l'air, on est accueilli avec des grands colliers de fleurs, etc. Et c'est, je pense, uniquement à ce moment-là où je me suis dit, bah, ça y est, c'est fait et j'ai réussi.
1: L'expédition couronnée de succès, Sophie Laveau dit au revoir et à jamais à cette montagne aussi magnifique que mortelle. Son ascension s'est déroulée de mai à juin 2023. Pour les curieux, elle a été filmée puis réalisée sous la forme d'un documentaire intitulé « Le dernier sommet ».
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1: Vous êtes à l'écoute d'Autoroute Info, minuit 15. On continue de vous accompagner cette nuit sur ce trajet nocturne qui se passe décidément toujours dans de très bonnes conditions de circulation. Pas de véhicule en panne, d'obstacles ni d'accidents pour l'instant. On va pas souhaiter le contraire. En revanche, côté météo, c'est toujours de la pluie qui s'installe bien présente sur une bonne partie du tracé. Parlons maintenant un petit peu de fermeture nocturne. On vous le rappelle, si vous circulez du côté de la Haute-Savoie, entre Bourg-en-Bresse et Genève, la 40 fermée dans les deux sens, entre la sortie 13 Saint-Julien-en-Genevois et la sortie 11 de Seyssel, jusqu'à 6h. Fermeture également d'actualité demain soir sur la 480 en direction de Grenoble. Fermeture entre la sortie 9 de Claix et la sortie 5, le Rondeau. Sortie obligatoire à Pont-de-Claix, la sortie 9, jusqu'à 6h. Et puis une fermeture également de la Nationale 85 jusqu'à 6h dans le sens Visil vers Grenoble, entre le carrefour de Champagny et la jonction avec la 480.
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1: Vous restez à l'écoute d'Autoroute Info, on vous accompagne 7 jours sur 7, 24 heures sur 24, prochain point à minuit 30. Après la musique Train, The Buggles ou encore This Is et Théodora qu'on écoutera après ce reportage. L'autoroute guide pratique, voici nos conseils pour bien passer une barrière si vous possédez un badge télépéage avec Marianne Yotis.
2: Pour éviter d'être coincé au péage, il faut anticiper. Olivier Lemoine, assistant téléexploitant sur le réseau Area, vous explique comment.
3: Arriver voilà, de manière posée dans la voie et ne pas trop coller le véhicule de devant parce que souvent le badge ne sera pas détecté si on colle trop le véhicule. Quoi. Que le client ait bien son badge aussi au pare-brise, sur son support, ça c'est très important pour que l'antenne du péage puisse lire le badge. On a souvent des clients encore qui ont des badges ou à la main ou dans les boîtes à gants ou pas sur le support et ça enlèverait beaucoup d'assistance.
2: Et si malgré toutes ces précautions, vous vous retrouvez bloqué au péage, ne reculez pas et appuyez sur le bouton d'appel. Un assistant vous aidera en quelques dizaines de secondes.

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1: 1h31, bienvenue à tous ceux qui nous rejoignent pour ce trajet nocturne sur les axes que vous empruntez à cette heure-ci. Pas de nouvelles difficultés, pas d'évolution du trafic, hein. Pas de véhicule en panne, d'obstacles ou encore d'accidents qui pourraient être gênants. En revanche, sur votre trajet, parfois, une voiture peut être en panne sur bande d'arrêt d'urgence. Quand c'est le cas, décalez-vous bien sur la voie de gauche pour respecter ce qu'on appelle le corridor de sécurité. Laissez la voie de droite libre pour mettre une distance, hein, entre vous et le véhicule qui pourrait potentiellement être en panne. Et puis, il pleut par endroits sur les axes que vous empruntez. Deux trucs et astuces pour vous qui roulez sous la pluie et qui se baladent.
2: Regardez devant soi quand on est au volant, c'est évident. Profitez-en pour bien observer les traces des voitures devant vous. En effet, plus celles-ci sont étroites, plus cela signifie qu'il y a beaucoup d'eau sur la chaussée. Levez le pied en conséquence. La pluie favorise la formation de buées sur les vitres et les pare-brises. Mieux que la simple ventilation, la climatisation envoie un air plus sec pour désembuer efficacement et améliorer la visibilité. Pourquoi ne pas allier l'utile à l'agréable en la réglant sur un air chaud à 21 ou 22 degrés.
1: On se retrouve au plus tard à 1h45. Avant ça, on écoutera Nelly Furtado, Anastasia ou encore Benson Boone. Pour l'instant, on va partir dans Lyon où on peut combiner sport et gastronomie grâce à l'itinéraire vélo et fromage qui longe le canal de Bourgogne. Carole Fournier de l'Office de tourisme de Saint-Florentin nous décrit le concept.
3: La vélo-voie du canal de Bourgogne rejoint les nombreux itinéraires vélo et fromage. Ici, entre Serein et Armance, donc c'était là qu'a démarré le label en 2019 avec une vingtaine de kilomètres de vélo-voie qui nous permettait de s'échapper par des petites routes vers les fermes, vers aussi les caves d'affinage, les crèmeries, les marchés, les restaurants qui proposent des spécialités autour du fromage. En partant de Saint-Florentin, on a un itinéraire qui permet de passer dans les fermes qui sont plutôt sur la vallée de l'Armance, comme nous venons de le faire. Et donc, on part sur la vélo-voie et ensuite, on a des échappées. C'est très agréable. On passe à travers les prairies, on voit les vaches. C'est très rural, bien sûr, mais c'est sympathique.
4: Justement, empruntons-nous aussi une de ces échappées, toujours à vélo. On prend donc la direction de l'exploitation du GAEC Leclerc en compagnie d'Anne Boucheron.
5: Ici, c'est un élevage laitier et on transforme des fromages sous-matrin, Schaus AOP, camembert, fromage blanc et des petits fromages frais à Eiffinzer.
6: Qu'est-ce qu'il est possible de faire quand on s'arrête ici à la ferme?
5: Acheter déjà. On fait découvrir le sous-matrin parce qu'il est encore bien méconnu en France. On explique notre exploitation, comment on fonctionne et ils ont le droit de visiter la ferme.
6: Pendant cette visite de la ferme, qu'est-ce qu'ils voient exactement? Qu'est-ce qu'ils font?
5: Ils peuvent voir la traite et poser des questions à la personne qui traite les vaches et puis voir les autres bâtiments où il y a les petits veaux.
4: À présent, retour au port de plaisance de Saint-Florentin pour parler cette fois-ci de l'aspect technique.
3: Il est possible de louer des vélos au port de plaisance de Saint-Florentin, mais on peut louer aussi dans les offices de tourisme dans Lyon. Ce qui est très bien, c'est que si on ne veut pas revenir à vélo, on peut louer le vélo par exemple à Migennes et ensuite le laisser à Tonnerre et revenir par un autre moyen de locomotion.
6: C'est plutôt pratique ça.
3: C'est bien, oui. Ici, il n'y a pas de difficulté. On peut y aller tranquillement et on peut le faire aussi en famille, donc il n'y a pas de problème.
4: Pour télécharger l'itinéraire, rendez-vous sur le site www.tourisme-yonne.com, une balade que vous pourrez réaliser seul ou accompagné d'un guide.

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1: 1h45 à l'écoute d'Autoroute Info. Pas de nouvelles informations à vous signaler en ce moment. Ça se passe très bien sur les axes que vous empruntez. Attention tout de même à la pluie qui reste bien présente sur une partie du tracé. Les bornes kilométriques de couleur rouge et blanche sont le meilleur moyen de vous repérer sur autoroute. Généralement, elles sont disposées le long du terre-plein central. Elles vous indiquent le numéro de l'axe sur lequel vous circulez, ainsi que le kilomètre exact de votre position. Des indications précieuses pour savoir si vous êtes ou non concerné par une information entendue sur Autoroute Info.
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1: Prochain point trafic d'ici 2 heures après la musique de Nirvana, Macklemore ou encore Charlotte Cardin. Et pour l'instant, on va parler de reprogrammation. Vous vous demandez peut-être si rouler au bioéthanol est une bonne idée. Jérémy Sclavard nous dresse la liste des avantages et des inconvénients de ce carburant aussi connu sous le nom d'E85.
2: Si vous souhaitez convertir votre véhicule, sachez qu'un kit de conversion coûte en moyenne 800 euros. Néanmoins, ce prix peut être réduit grâce à des subventions de certains départements et de certaines régions. On continue à parler d'argent avec un argument non négligeable en faveur de l'éthanol, son prix en dessous d'un euro le litre, bien inférieur à celui du sans-plomb 95. Ce carburant est aussi plus respectueux de l'environnement que le sans-plomb. Enfin, vous participez également à faire vivre l'agriculture française, puisque la France est le premier producteur européen de bioéthanol. Côté inconvénient, l'E85 réduit l'autonomie de votre véhicule. Si vous parcourez avec votre voiture essence 700 km avec un plein, votre autonomie ne sera plus que de 500 km environ avec de l'éthanol. Il faut donc aller plus souvent à la station-service et toutes ne proposent pas d'E85. Suivant votre lieu d'habitation, il peut donc être compliqué de faire le plein de votre voiture. Enfin, dernier inconvénient de l'éthanol, il est moins performant quand il fait froid.

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1: Une voiture est en panne et risque de vous gêner si vous circulez sur l'A6 dans le Rhône en direction de Lyon, secteur de Villefranche-sur-Saône, et que vous souhaitez rejoindre l'A46 en direction soit de l'aéroport Saint-Exupéry, soit de Grenoble et de Marseille, juste après avoir rejoint cette A46 dans la bretelle de Jonction. Depuis cette A6 direction Lyon, une voiture est en panne et apparemment elle est assez mal placée. Soyez bien prudents si vous quittez l'A6 en direction de la 46 direction l'aéroport Saint-Exupéry, Genève ou encore Marseille.

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1: Bienvenue si vous nous rejoignez, il est 2h.
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1: J'espère que vous passez un bon trajet en cette nuit de mercredi avec des conditions de circulation qui, elles, sont toutes très bonnes pour l'instant. Seule une information à vous rappeler, dans le Rhône, sur l'A6 en direction de Lyon. Si vous roulez sur l'A6, secteur de Villefranche-sur-Saône, et que vous souhaitez rejoindre l'A46 en direction de Marseille ou encore de l'aéroport Lyon-Saint-Exupéry, dans cette bretelle de jonction, une voiture est en panne. Elle se trouve sur des zébras très mal garés. Le personnel autoroutier vient tout juste d'arriver sur place. Ne vous laissez pas surprendre en rejoignant cette A46 avec ce véhicule qui est en panne. À part ça, pas d'autres informations à vous signaler. C'est toujours dans le plus grand des calmes que vous circulez pour le moment. On se retrouve au plus tard à 2h15 après la musique de